0: et d'autres essaient d'éliminer les causes directes. Toute activité susceptible de les angoisser est exclue de leur vie. Leur existence devient vite impossible. Pourquoi ? Alors, comment remplacer l'avion, par exemple ? Comment remplacer le train, la voiture, les ascenseurs ? Dans mon cas, c'était tout simplement inimaginable. Lorsque j'ai quitté Paris en 1985, la pensée de monter dans un avion me terrorisait. Une peur panique, incontrôlée. 3 semaines avant les voyages, je regardais les avions qui traversaient le ciel avec des crampes d'estomac. Je lisais la presse à la recherche d'une catastrophe aérienne. Des cauchemars hantaient mes nuits, je me voyais dans un appareil qui donnait des signes inquiétants d'instabilité, puis il plongeait vers le sol. J'étais mort de peur. Je me disais, j'en étais sûr, cet avion va s'écraser. La grande chute. Heureusement, le réveil avait lieu juste avant l'explosion. Je me souvenais alors que je devais prendre l'avion les jours suivants. Une bonne manière de commencer la journée. Ayant tout essayé pour éviter les voyages, en vain, je me retrouvais les mains moites, le cœur oppressé, assis près du hublot, surveillant les réacteurs et les ailes. Je jetais un coup d'œil sur le journal que j'avais pris en entrant dans la cabine. Et croyez-le ou non, mais il est arrivé plusieurs fois qu'à la première page du journal, s'affichait comme pour me lancer un ultime défi, avant le décollage, la photo d'un avion qui s'était écrasé la veille. Ce n'était pas un cauchemar, mais la réalité. Chaque atterrissage était pour moi une délivrance, un miracle. La vie redevenait plus belle une fois sur la terre ferme. Ce temps appartient au passé. Depuis, j'ai traversé de fortes turbulences, atterri à Washington sur une piste enneigée après avoir tourné près d'une heure attendant l'autorisation. Combien de fois l'appareil dans lequel j'étais fut secoué par de violentes rafales. Et à Madrid, au décollage, un pneu a éclaté. Durant les 20 années passées, comme secrétaire général de la liberté religieuse, j'ai parcouru près de 4 millions de kilomètres en avion. Sans avoir eu peur. Que s'était-il passé? Comment ai-je vaincu la peur? Alors, ne manquez pas notre prochaine chronique. Elle aura pour titre « Comment j'ai vaincu la peur ».
1: Cette chronique de John Graz est extraite de son livre « Réussir en 2 minutes chrono » aux éditions Vie et Santé.
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0: Jean-Pierre Lachise, bienvenue au micro de Un air de famille.
1: Bonjour.
0: Vous allez bien ?
1: Très bien.
0: Merci de nous rejoindre à ce micro régulièrement. Je rappelle que vous êtes éducateur, pasteur et que vous êtes formé à l'accompagnement des personnes et des couples.
1: Oui.
0: Vous avez l'habitude d'intervenir dans des séminaires aussi que vous animez avec votre épouse, qu'on reçoit aussi à ce micro.
1: Oui.
0: Régulièrement. Aujourd'hui, de quoi est-ce que vous allez nous parler ?
1: De la part féminine et masculine de chaque être humain.
0: Alors qu'est-ce que c'est exactement part masculine et féminine ?
1: Il faut savoir que tout être humain, qu'il le veuille ou non, qu'il était un bébé éprouvette ou qu'il soit né d'une mère porteuse, est né dans une relation sexuelle entre un homme et une femme. Il a fallu un élément féminin et un élément masculin pour qu'il soit conçu. Donc ça veut dire que la base même, l'origine même de notre vie est marquée par une part féminine, une part masculine. Et ça, on ne peut pas le nier, c'est physiologique.
0: C'est en nous.
1: Et voilà, c'est en nous. Et alors tout le problème, après, c'est d'intégrer ces parts féminines et masculines, ne pas rejeter ou écraser une part. Il y a des hommes, on leur dit, ouais, t'es un homme, tu dois être dur, t'as pas à montrer tes sentiments, tes émotions, alors sois dur, sois costaud, sois fort face à la vie c'est dur, tu vas être dur, quoi. Et voilà, il va nier une sensibilité, une réceptivité, une créativité, une part relationnelle aussi, comment être à l'écoute de l'autre, puisque tu es fort, tu es dur, tu passes toutes les étapes de la vie comme un héros, quoi. Et des fois, j'ai vu des hommes complètement déprimés, ils se comportaient encore en héros, quoi, sur un lit clinique psychiatrique, épuisés complètement, et ils disaient tout ce qu'ils avaient fait de fort dans leur vie, quoi. Le refus de la réceptivité, le refus d'être à l'écoute même de leur part féminine en eux et de leur sensibilité. Et
0: ça voilà. Peut être un vrai combat, ça, dans la vie, un combat intérieur.
1: Oui, parce que je pense qu'on est on doit lutter contre une part de nous-mêmes qu'on ne veut pas voir, et si on rejette quelque chose de soi, on risque de rejeter quelque chose de l'autre. Tout ce que je n'accepte pas en moi, et c'est mon épouse qui parlait d'acceptation de soi dans une autre émission, tout ce que je n'accepte pas en moi, je ne vais pas l'accepter chez l'autre non plus. Donc je ne vais pas être accueil, je ne vais pas être ouvert à l'autre. Je vais avoir une vision très précise. Je me suis nié dans ma part féminine, donc je vais nier tout ce qui peut être émotion, sensibilité, écoute de l'autre, réceptivité à l'état de l'autre.
0: Et alors, comment est-ce qu'on gère ça dans sa vie ? Est-ce que c'est un héritage depuis
1: oui,
0: tout
1: ça,
0: petit et,
1: oui, alors,
0: et les parents doivent accompagner ? C'est nous-mêmes qui devons gérer nos émotions ? Comment ça se passe ?
1: Alors, je pense qu'il y a la part génétique. On est né d'une cellule féminine, une cellule masculine, on le sait. Donc, il y a une part génétique. Et après, cette part génétique va être, étayée par le côté éducatif. Qu'est-ce qu'on voit de notre père et notre mère ? Qu'est-ce qu'on voit du couple que forment notre mère et notre mère ? Et là, ça va être ou des blessures très profondes ou des visions fausses, hein, une mère dominatrice qui exige tout, qui écrase son mari, ou un père tellement dominant qu'il va écraser son épouse. Alors ce qu'on va voir va formater quelque chose en nous, ou on va se rebeller contre ça, ou on va s'écraser, se soumettre et accepter que la femme soit l'élément dominant, on va chercher une femme dominante, tyrannique. Voilà. Alors, toute notre vie peut être construite sur une image de ce qu'on a vu.
0: Soit on fait le contraire, soit on reproduit.
1: Soit on est soumis, soit on est révolté, c'est toujours des réactions. Et pour moi, être réactionnel, ce n'est pas être en action, en adulte. L'être réactionnel, c'est toujours un petit enfant qui a vu des choses qui l'ont blessé et de rester dans cette petite enfance. Voilà, je réagis à ce que j'ai vécu en tant qu'enfant. Je suis soit révolté, soit soumis. Et pour moi, il faut sortir de là et arriver à l'état d'adulte, c'est-à-dire je ne suis plus en réactivité, mais je suis en action. Je vais donc faire un travail sur moi pour ne pas nier ma part féminine, pour ne pas nier ma part masculine. Si je suis un homme, je vais laisser plus de masculin. Voilà, si je suis une femme, je vais laisser le féminin monter et pas nier parce que j'ai vu ma mère autoritaire, quoi. Donc il y a tout un travail sur soi pour accepter, intégrer ces deux parts, et ces deux parts forment un équilibre de l'être humain.
0: Et donc il y a des étapes importantes dans la vie qui
1: oui.
0: permettent de se construire autour de son identité.
1: Voilà, des étapes de développement, et ces étapes de développement, elles vont être on va avoir beaucoup de questions sur sa sexualité. Quand on a 2 ans, on a des questions. Quand on a 5 ans, on a des questions. Quand on a 9-10 ans, on a des questions. Quand on a 12-13 ans, on a des questions, et on a besoin de réponses éducatives à ça.
0: Donc je vous propose qu'on se retrouve dans une prochaine chronique pour justement peut-être que vous puissiez développer les différentes étapes qui permettent de construire son être.
1: J'aurai beaucoup de plaisir à partager cela avec vous.
0: Merci beaucoup Jean-Pierre, à bientôt.

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2: Voilà la première chronique du jour. Tu sais, Dieu nous envoie des signes tous les jours. Tous les jours, d'une manière ou d'une autre, de plusieurs manières, de manières différentes. Et là, on va découvrir avec toi, Marina, quel est le clin d'œil de Dieu pour toi, là, dernièrement?
3: Alors, gros clin d'œil, bien en lien avec cette thématique de la vérité. Oh là là, ça s'est passé pas plus tard que la semaine passée. Je dirige plusieurs établissements dans le domaine social. Et puis, un de mes collaborateurs me fait une demande. Donc, il vient vers moi et il veut changer sa semaine de vacances. Alors, oui, pourquoi pas?
2: Pourquoi pas, ça? Bon. On peut toujours s'adapter.
3: Ben oui. Mais le truc, c'est que j'ai réservé un lieu de vacances, il me dit, et que je vais perdre ma réservation. D'accord, quelle est ta demande? Bah, est-ce que tu peux me faire une attestation qui précise que toi, mon employeur, tu m'as contraint de modifier mes vacances? Parce que si je présente une attestation de mon employeur, je vais pouvoir récupérer, en tout cas me faire rembourser le logement. Alors je m'arrête une seconde et je me dis non mais... T'étais en train de vouloir que je mente, ce que j'ai bien compris. Alors, il est un tout petit peu gêné. Évidemment, il baragouine quelque chose et puis il s'en va. Et là, moi, je suis un peu embêtée parce que ça me travaille finalement cette histoire. Je me dis, mais c'est pas mon fonctionnement. Je suis quelqu'un de très intègre dans ma vie. La vérité, etc., sont des valeurs fortes que je tiens pour moi à tout prix, parfois un peu trop. Alors, est-ce qu'on peut... Bon, y tenir trop, on en parlera après, mais il y a plein de questions à ce moment-là qui s'activent dans ma tête. Je me dis, mais une simple demande, il me propose de mentir, donc mentir pour des petites choses, qu'est-ce que c'est mentir pour des grandes choses? C'est quand même mon collaborateur. Quel est son regard par rapport à la vérité, dans les documents que je peux lui demander? Enfin bref, ça a pris plein de proportions
2: de questionnement.
3: Ouais, franchement. J'ai pris un peu de recul et j'ai prié. En tout cas, j'ai demandé à Dieu qu'il solutionne ce problème. J'ai dit, Seigneur, alors là, moi, je ne signe pas ces trucs-là. Tu te charges de trouver une autre solution. Je ne veux pas faire ce truc. Et Dieu s'est chargé. Je n'ai pas eu à signer ce type de document, heureusement. Mais c'est une situation qui m'a pas mal fait travailler à l'intérieur de moi, qui m'apprend encore à tenir ferme une position que j'ai envie de défendre aussi, et qui pour moi est aussi une manière de faire exemple dans mon travail. Et je crois que ce qui m'aide à tenir dans ces moments-là, qui sont parfois des moments déstabilisants, c'est toutes ces autres petites fois dans ma vie où j'ai dû me positionner, mais pour la vérité, mais dans des toutes petites choses.
2: Ah, okay.
3: Et toutes ces petites choses réunies les unes après les autres ont fait que petit à petit, j'ai une stature un peu plus forte face aux mensonges, etc., que j'arrive un peu plus facilement à affirmer ma vérité. Et puis, cette valeur de la vérité dans ma vie. Et la Bible nous encourage à être fidèles dans les petites choses. Et c'est ce que je voulais partager, c'est que parfois, les choses commencent avec des tout petits commencements, des toutes petites choses qu'on apprend à honorer et petit à petit, ça prend plus de place dans notre vie.
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2: Bienvenue à notre post-it. Aujourd'hui, j'aimerais parler à toutes les personnes qui ont déjà menti. Et comme tu fais partie du monde, c'est sûr que tu es une de ces personnes. Et aujourd'hui, je vais peut-être te donner quelque chose qui va apaiser ton cœur. Si tu es intéressé, écoute tout ça jusqu'à la fin. Le texte que j'aimerais analyser avec toi, il se trouve en Psaume, chapitre 40 et les versets 5. Et il dit comme ça: « Heureux l'homme qui fait du Seigneur sa confiance, qui ne se tourne pas vers les gens arrogants et les partisans du mensonge. » Partisans du mensonge, comment on pourrait être partisan d'un mensonge? Vous êtes bien d'accord qu'on est tous contre le mensonge. Mais ce n'est pas parce qu'on est contre ce mensonge-là qu'on n'a jamais menti. J'ai même envie de dire que toutes les personnes qui sont en train d'écouter ce post-it, ils ont déjà menti une fois dans la vie. Et pourquoi on ment? Parce qu'en fait, mentir, c'est beaucoup plus difficile de dire la vérité. Parce qu'après, il faut assurer ce qu'on a dit, il faut cacher des choses. C'est beaucoup plus compliqué, il y a certainement beaucoup plus de boulot. Alors pourquoi on continue à mentir de génération en génération? Parce qu'en fait, des fois, on a juste envie de s'enfuir, de cacher la vérité, de ne pas montrer notre peur par rapport à quelque chose, de ne pas montrer notre imperfection par rapport à certaines choses. Et on trouve dans le mensonge le raccourci parfait pour passer bien en société. En fait, c'est nos faiblesses souvent qui nous font mentir. C'est notre estime de soi qui est en bas. C'est les circonstances qu'on n'arrive pas à changer dans notre vie qui nous font prendre le chemin des partisans du mensonge, comme dit le texte. Et le texte dit que la personne heureuse, c'est celui qui met sa confiance en Dieu. C'est-à-dire qu'on ne met pas la confiance dans ce que les gens vont penser de moi, qu'est-ce que les gens vont dire de moi, mais je mets ma confiance dans ce que le Seigneur pense de moi. Parce qu'en fait, en lui, je trouve de la valeur. En fait, en lui, je sais qu'il croit en moi. Et avec lui, avec la vérité qu'il donne à ma vie, moi, j'ai plus besoin de mentir. Si tu as déjà pris ce raccourci que moi-même j'ai déjà pris souvent, alors je t'encourage véritablement à faire confiance en Dieu. Parce que lui, il va toujours t'accepter. Lui, il ne va jamais te juger. Et en plus, avec lui, tu deviens une meilleure personne.
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0: 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Il est 4h.
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3: Aseptiser la croix. Je crois qu'on oublie souvent que la croix est un objet de torture à la base. Alors je trouve toujours très intéressant que finalement un groupe de gens aient finalement pris un symbole qui est un symbole de souffrance et de mort comme un symbole de vie.
2: De la croix et des silences de Dieu aujourd'hui dans C'est vous l'histoire. Bonjour. La trentaine, brute de décoffrage, menuisier et résident dans la vieille ville de Lausanne, François Bachet dit tout haut ce que peut-être on a pensé parfois ou souvent tout bas. La vie n'a rien d'un long fleuve tranquille et le fait d'être chrétien ne résout pas tout d'un coup de baguette magique. Maladie, souffrance, chômage et toutes les questions sans réponse. Notre invité, menuisier et artiste, a aussi voulu interpeller l'Église et il l'a fait en créant une croix pour son Église qui n'a rien d'esthétique. Il en parle au micro de notre journaliste François Sergi.
3: J'avais récupéré du vieux bois sur une balustrade d'un balcon, donc un bois qui était vraiment bouffé par le temps. Il était assez noir et gris, les veines très marquées, etc. Donc j'ai fait une croix, le truc assez simple. J'ai pris la peine en fait aussi de découper à la scie à ruban, qui est une assez grosse scie, en fait des encoches sur toute un côté de ma croix et sur une partie du bras de ma croix, des encoches qui étaient quand même bien nettes et qui tranchaient avec le gris, parce que quand on coupe le bois, même gris dessous, ça reste quand même du bois, donc il était un peu coloré. Et j'ai fait en fait derrière, j'ai pris des morceaux de miroir. J'avais l'idée en fait de faire quelque chose de flamboyant comme ce qu'il y a dans les églises catholiques en fait, où il y a un peu une sorte de soleil ou de super lumière derrière la croix. Alors ça dépassait pas la croix, c'était voilà, mais ça faisait un peu un effet flammé en fait. Et c'était des morceaux de miroir. Disons qu'elle est assez brute de décoffrage. Elle est pas jolie.
4: Volontairement.
3: Très volontairement.
4: Et la dimension, donc, c'est...
3: La dimension, elle fait à peu près 1 mètre de haut sur 60 centimètres de large. Elle n'est pas très, très grande.
4: Alors, quelle était l'intention ?
3: L'intention, en fait, à la base, c'est mon pasteur, il avait dit une fois qu'il n'aimait pas la croix qu'il avait sur l'autel. Puis je lui ai dit, tiens, moi, je suis menuisier, je t'en fais une. Et je lui ai fait cette croix-là.
4: Oui, il a dû être surpris.
3: Oui, un peu quand même. Je crois qu'il l'a bien aimé, mais évidemment, il y a un conseil de paroisse et il faut le faire passer dans le conseil de paroisse. Et c'est vrai, le conseil de paroisse l'a trouvé trop violente. Et encore, je n'avais pas exagéré, je pensais mettre du barbelé dessus, mais bon, je me suis dit que j'allais me retenir.
4: Ça dit bien la violence de l'événement aussi ?
3: Ben oui, enfin, moi je considère
4: quand même... Est-ce qu'on veut aseptiser les choses ?
3: Alors oui, je pense qu'on veut aseptiser les choses et je pense qu'on veut aseptiser la croix. Je crois qu'on oublie souvent que la croix est un objet de torture à la base. Alors je trouve toujours très intéressant que finalement un groupe de gens aient finalement pris un symbole qui est un symbole de souffrance et de mort comme un symbole de vie. Mais on aseptise aussi tout le message qui est derrière la croix. On oublie finalement que voilà, c'est un objet de souffrance et de torture à la base. Et c'est pas joyeux à aucun moment. Alors en tant que chrétien, oui, je crois qu'il y a un grand sacrifice et que Jésus est mort pour mes péchés sur la croix. Enfin, toute la tartine qu'on peut y mettre, etc. Ça, il n'y a pas de problème. Mais je trouve qu'on en fait en sorte de symbole un peu joyeux, alors que c'est pas le cas. Ça devait pas être joyeux. Et puis Jésus devait péter de trouille là-dessus. Et puis je crois que c'est quand même assez bien dit dans les évangiles. Enfin, les 7 dernières paroles de Jésus, etc. C'est pas genre, youpi, je vais revoir mon père. C'est un peu, mon Dieu, pourquoi m'as-tu abandonné? Il y a la résurrection, il y a l'espoir, il y a tout ce qu'il y a là derrière. Mais quand même, entre-temps, il va falloir la porter, cette croix.
4: Parler d'expérience, en fait, en évoquant cette souffrance.
3: Oui, je parle d'expérience. Premièrement, j'ai toujours été étonné que tous mes amis qui étaient partis du groupe de jeunes, qui, je crois, ont vécu des choses avec Dieu et tout ça, je pense que le 90% ne sont plus du tout dans l'Église. Je me suis souvent posé la question, pourquoi est-ce que moi j'accrochais et pourquoi pas eux? J'avais un peu cette impression-là que l'Église ne préparait pas assez les gens au fait que voilà, je vais parler grossièrement, mais la vie est une salope. Donc ma foi, il y a des jours où Dieu ne va pas répondre, où il ne répond pas, où on ne l'entend pas, où X ou Y raison, ben oui, il va falloir porter sa croix, va falloir serrer les dents, va falloir y aller, et puis il va falloir continuer. J'ai l'impression que mes amis, au bout d'un moment, ils ont dû demander à Dieu de les aider, puis il n'y a rien qui est
4: venu.
3: Ça
4: n'a pas marché.
3: Ça n'a pas marché, du coup, ils ont dit, non mais attends, Dieu n'existe pas. Des fois, on va souffrir. Ouais. Et malheureusement, je pense que dans nos églises, on est un peu le reflet quand même de la société, et on est dans une société où on veut et tout contrôler, et ouais, être tout le temps dans le bien-être, tout le temps dans la joie, etc. Et c'est assez symptomatique d'ailleurs. Est-ce que vous avez déjà eu un culte de lamentation?
4: Mais si on vous posait la question pourquoi tu restes chrétien? Pourquoi tu es chrétien? Pourquoi tu continues à être chrétien?
3: Parce que je crois en Dieu. Cette question.
4: Ce Dieu qui ne répond pas.
3: Hein?
4: Ce Dieu qui ne répond pas.
3: Je dis Dieu ne répond pas, mais Dieu ne répond pas tout le temps. Mais Dieu répond.
4: Il a ses raisons.
3: Il a ses raisons que je ne connais pas, et puis que, ben voilà. Mais je suis chrétien parce que Dieu m'a une fois prouvé qu'il existait.
2: En effet, les lamentations ne sont pas vraiment à l'ordre du jour de nos dimanches matins. Pourtant, François Bachy en a fait l'expérience lors d'un culte à l'étranger.
3: J'avais une autre expérience que j'avais faite qui m'avait beaucoup, beaucoup parlé. C'était au Mexique, quand j'y étais pour le DM Échange et Mission. Et ce mercredi-là tombait sur le 28e anniversaire du tremblement de terre de 85 de Mexico City, qui a eu une bonne 40 000 morts, 3 000 selon les officiels, un bon 40 000 selon les notes officielles. J'ai tendance à croire les notes officielles. Enfin bref, ils ont fait un vrai culte de lamentation. Le but du culte, c'était, voilà, il s'est passé quelque chose, il y a 28 ans, on a tous perdu des gens. L'heure n'est pas de se réjouir, finalement, qu'on s'en est sorti. C'est juste se rappeler nos morts. Pas faire un culte aux morts, mais se rappeler nos morts, pleurer. C'était une vraie expérience où on a juste pris le temps de pleurer. C'était, il y a un terme, en fait, que j'adore au Mexique, en espagnol, qui dit « desahogar ». Desahogar, c'est « dénoyer ». Ça n'existe pas en français.
4: Dénoyer.
3: Dénoyer. J'arrête de me noyer.
4: Du verbe noyer.
3: Du verbe noyer, je me dénoie.
4: Hop.
3: Voilà, desahogar. Moi, je trouvais ce verbe hyper bien, parce que des fois, on avait besoin de juste sortir, pleurer, dire bon sang, mais c'est vraiment, mais qu'est-ce que je fous ici, mais c'est là, mais bon sang, comment on va s'en sortir, pour finalement pouvoir dire juste, ok, on va continuer, on va trouver des solutions et on va continuer. Un autre truc qui m'avait beaucoup marqué, on allait souvent en fait dans une église dans le sud, hein, parce qu'on connaissait le pasteur, puis qu'on l'aimait bien, puis qu'on aimait bien sa communauté. On se faisait loger chez sa tante, et un jour, on avait croisé sa tante, son mari, etc., on avait discuté. 6 mois plus tard, on revient, on voit, on lui fait « Lorena, comment ça va? Comment va ton mari ?» Il avait Jésus maintenant. Là, tu fais une onde bleue, on va voir le pasteur, on lui dit « Mais qu'est-ce qui s'est passé ?» Enfin, tu vois, on l'avait vu, il était bien portant, le mec, il avait une 50aine d'années. Il s'était fait kidnapper et assassiner par un cartel. Parce qu'il avait marché sur les plates-bandes d'un autre vendeur, et puis, ben voilà. Tu pouvais pas dire à cette femme, genre, allez, t'inquiète pas, Jésus t'aime. Tu veux faire quoi? Cette pauvre femme, on a pris le temps après avec elle pour, basiquement, pleurer. Puis je lui disais, mais tu sais, Dieu est ton ami, enfin, Jésus est ton ami, tu peux lui dire que t'es pas d'accord avec ça, que ça te touche, que t'as le droit de pleurer, de dire, mais attends, mais pourquoi? C'était marrant parce que c'était la première fois que quelqu'un lui disait qu'elle avait le droit d'interroger Dieu là-dessus, qu'elle avait le droit de dire sa souffrance.
4: Alors on trouve ça dans des personnages bibliques, hein, chez David, Job.
3: Mais on a vraiment dans nos théologies et dans nos églises, on a cette incapacité ou cette volonté de ne justement pas afficher la souffrance. Parce que vous comprenez, on a Jésus, nous sommes sauvés.
4: On la zappe, on l'occulte.
3: Voilà. Enfin, moi, c'est comme ça que je prends.
4: Donc c'est un message qui s'adresse plus aux chrétiens, finalement. C'est une espèce d'interpellation.
3: Alors, oui,
4: à l'Église.
3: Alors, tout à fait. Moi, je trouverais extrêmement salutaire pour les églises que on fasse vraiment des cultes de lamentation, histoire de vraiment se poser, puis aussi dire que la vie est absurde, que ben ma foi, il y a des fois des choses qui vont pas. C'est comme ça, on va rien y pouvoir.
4: Et pour vos copains qui ont lâché tout, vous pensez que ça va les attirer, enfin...
3: Absolument pas, vraiment pas du tout. Je pense que je dirais pas que c'est mort pour eux, parce que je crois pas que ça soit mort pour qui que ce soit pour Dieu. Mais je pense que peut-être qu'à un moment donné, ouais, ils auraient eu besoin de pouvoir avoir quelqu'un qui leur dit « Mais écoute, voilà, va falloir apprendre à serrer les dents. Or, j'ai l'impression que depuis qu'on est gamin et puis depuis qu'on est ado, on dit juste « c'est bon, prie, Dieu répond ». Bah non, moi j'ai fait l'expérience, des fois Dieu, il m'a mis, la dernière fois que je lui ai posé une question, il a mis 10 ans à me répondre. 10 ans, c'est long.
4: Mais c'est vrai. Il a répondu.
3: Après 10 ans, j'avais de quoi lâcher l'histoire. Hein. Je suis pas une patience d'ange, hein. Je suis pas
4: c'est
3: un être comme ça.
4: C'est une espèce de mise à l'épreuve, on apprend des choses.
3: Alors oui, j'ai appris beaucoup de choses, ça c'est vrai. Peut-être une mise à l'épreuve, j'en sais rien. J'ai dû attendre 10 ans à voir, de comprendre et de commencer à me dire « Ah voilà, tiens, là j'ai une réponse ».

0: Vous avez conscience que vous donnez un message assez doloriste? Il y a de la place pour la joie aussi, quand même, dans votre vie.
1: Ouais, moi, le message que je veux donner, c'est pas, je veux pas qu'il soit axé sur la douleur. Parce que c'est pas, je pense pas que c'est le but de Dieu. Je veux juste que l'Église se rappelle que des gens souffrent. C'est un peu une question de contrepoids, en fait. Plus que de question de la douleur. C'est juste une question de contrepoids. Et je vais être un peu violent, mais moi, toute cette joie dans l'Église, hein, tout ce truc, soyons dans la joie, tous les chants parlent de la joie, de la miséricorde, de c'est génial d'être avec Jésus. Ça me gave. Ça me gave parce que ça correspond pas du tout à ce que je vis. Ou ça correspond pas aux gens que j'ai pu rencontrer. Ou ça correspond pas tout le temps à ma vie. Il y a des jours où j'ai juste envie de crier à Dieu, sérieusement. Parce que je comprends pas du tout ce que tu veux là. Mais je peux pas le faire à l'église. Alors je peins.
2: Un message, une parole forte à rebrousse-poil de ce que l'on a l'habitude d'aborder dans l'église. Merci à François Bachet d'avoir apporté sa pierre à l'édifice ou sa croix à lui, à notre réflexion. On se retrouve très vite pour un prochain C'est vous l'histoire. En attendant, l'équipe de Radio Réveil qui réalise cette émission vous attend sur les réseaux sociaux ou sur son site internet parole.fm. Bye bye.
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2: Éléonore Tarlé, bonjour.
3: Bonjour Oscar.
2: Bienvenue dans cette nouvelle émission de Petits Sujets Psychologiques que vous nous proposez régulièrement. Alors je rappelle que vous êtes psychologue et psychothérapeute et en ce moment eh bien, vous nous proposez de nous arrêter sur le thème épigénétique et psychologie. Et alors, est-ce que vous pouvez nous rappeler, Éléonore Tarlé, qu'est-ce que c'est que l'épigénétique ?
3: Alors, l'épigénétique, c'est la conséquence, on va dire, de comment notre génome, notre corps, lit l'environnement, en gros. Donc, c'est le résultat de l'interaction entre mon vécu et puis mon patrimoine génétique. C'est-à-dire, il contient des feedbacks pour être le plus possible adapté à son environnement. Et donc, nous, ça nous intéresse, puisqu'on va avoir des marqueurs épigénétiques de trauma.
2: Voilà. Et alors donc, dans certains traumas, puisqu'on y vient, il y a nécessité de retraiter, alors je mettrai ça entre guillemets parce que je reprends un de vos termes. Comment ça se passe? Expliquez-nous, Éléonore.
3: Alors, quand on parle de retraitement, ça fait référence à la thérapie EMDR, qui est un sigle anglophone qui veut dire Eye Movement Desensitization Reprocessing, thérapie de réparation, de reprogrammation par les mouvements oculaires. Alors, en fait, cette thérapie a démontré son efficacité thérapeutique depuis les années 80 et c'est même une recommandation internationale de santé par plusieurs organismes de santé, dont l'OMS, CNRS et voilà, beaucoup d'autres.
2: Et alors, si on revient sur l'histoire que vous nous aviez racontée lors de l'émission précédente, avec cette femme qui souffrait de bruxisme et ce bruxisme s'était transmis de génération en génération et qu'on avait fini par comprendre que c'était dû à un voyage fait par son grand-père, son arrière-grand-père, qui avait voulu fuir son pays et qui avait traversé tous les pays de l'Est. Est-ce que vous pouvez nous expliquer justement comment son problème a été réglé?
3: Alors, la thérapeute avait proposé à Lydia un génogramme. En fait, donc, dans la prise en charge EMDR, dans la thérapie EMDR, elle a proposé un génogramme centré compétences et le protocole de la lettre.
2: Alors, est-ce que vous pouvez nous dire ce que c'est que ce génogramme?
3: Alors, déjà pour préciser, parce que je n'avais pas précisé dans l'émission précédente, Lydia, donc, c'est son arrière-grand-père qui a subi ce trauma, donc évidemment sa femme et les enfants aussi. Et le grand-père de Lydia est né après ce trauma. C'est-à-dire qu'une fois qu'ils étaient en sécurité dans le nouveau pays, donc, ce qui montre bien que ce grand-père qui n'a pas vécu cette migration était porteur du trauma. Alors, on a identifié avec le génogramme, c'est une espèce de conceptualisation de la problématique familiale, une espèce d'arbre généalogique, mais versus trauma ou ressources. C'est-à-dire qu'on va positionner qui a vécu quoi dans mon arbre généalogique pour aller rechercher ce qu'on appelle le lien source. Alors, quand on fait une thérapie EMDR sur une personne sans forcément faire de génogramme, sans rechercher l'histoire familiale, on va chercher ce qu'on appelle le souvenir source. C'est-à-dire le souvenir qui serait peut-être le point de démarrage à l'origine d'un canal, une perception des choses altérée. Là, comme on fait le système familial, on va rechercher le lien source, c'est-à-dire la personne peut-être qui serait à l'origine, la source phylogénétique du problème. À l'inverse de cette source ontogénétique quand c'est un problème qui me concerne que moi personnellement. C'est-à-dire là, je suis porteuse d'un problème de bruxisme et a priori ça vient pas de moi, mais mes grands-parents, mon arrière-grand-père étaient porteurs.
2: Et donc ce génogramme, c'est quelque chose de schématique finalement?
3: C'est un schéma, oui. On va conceptualiser et ensuite on va aller, on va dire, parler entre guillemets. On va écrire des lettres et c'est là où intervient le protocole de la lettre à chacun de ses ancêtres. Alors, comme on fait en EMDR, si on fait une thérapie sur soi, on va démarrer par le retraitement du souvenir le plus ancien. Là, on va démarrer par, on va dire, l'ancêtre le plus ancien porteur du trauma, donc cet arrière-grand-père paternel. Donc, elle lui a écrit une lettre.
2: Oui.
3: Alors, la consigne, c'est d'écrire vraiment à cœur ouvert, comme s'il pouvait tout comprendre et tout entendre, cet arrière-grand-père, avec nos interrogations, mais aussi ce qu'on en a compris. Donc, on va aussi parler avec son cœur. Hein. Ça peut dire, mais voilà, ça a dû être difficile pour toi. Donc déjà, en commençant à écrire cette lettre, la patiente sent qu'il y a une activation dans le corps, ça la met vraiment très mal à l'aise, et avant même d'avoir commencé le retraitement, ce qu'on appelle retraitement, c'est les balayages oculaires, hein, les stimulations bilatérales alternées qu'on fait dans la thérapie EMDR, avant même d'avoir fait ses mouvements oculaires, on a juste positionné le génogramme et la patiente commence à faire des cauchemars de voyages, d'endroits où elle est perdue, où elle ne connaît personne, où elle se sent en insécurité. Et parallèlement à cela, elle commence déjà à avoir un petit peu moins de bruxisme et à se sentir un petit peu plus détendue. Donc il y a vraiment des... au niveau neurovégétatif, on voit une amélioration déjà. Et ce retraitement, donc là on va introduire des SBA, des stimulations bilatérales alternées avec le protocole de l'ALET que la patiente va lire et relire, jusqu'à disparition complète des symptômes ou des activations. Donc ça peut être du matériel cognitif qui vient, des souvenirs ou des rêves, des images, mais ça peut être aussi des sensations dans le corps, et cette patiente en a vraiment beaucoup, ou des émotions, elle a énormément de tristesse, et elle a des sensations, des douleurs, comme si elle avait des contusions dans tout le corps, qui vont finir là aussi, au fur et à mesure des retraitements, puis vont finir par s'amenuiser jusqu'à disparaître complètement. Les cauchemars aussi vont disparaître complètement et vont être remplacés par des rêves très agréables.
2: Alors donc, on comprend qu'il y a tout un processus qui se met en place, une thérapie qui comprend différents éléments. Mmh. Et donc, c'est ce que vous souhaitez nous expliquer, notamment à travers l'EMDR, cette thérapie. Vous pouvez nous rappeler quel est nous épeler ce sigle ?
3: Eye Movement Desensitization Reprocessing. En fait, c'est un peu reprogrammation par les mouvements oculaires. Mais cette thérapie est vraiment intéressante puisqu'elle démontre des changements moléculaires, des changements physiologiques qu'on observe vraiment maintenant, y compris avec l'imagerie cérébrale. Si on fait un PET scan avant retraitement et si on refait un PET scan, imaginons cette patiente une fois qu'elle est finie de retraiter, et nous on voit qu'il n'y a plus de bruxisme et qu'elle se sent mieux dans sa vie, qu'elle est plus affirmée, qu'elle a plus d'insécurité, mais les PET scans montrent aussi des changements au niveau du cerveau, des changements d'imagerie.
2: C'est extraordinaire.
3: Oui.
2: Eh bien, merci beaucoup, Éléonore Tarlé. Nous arrivons à la fin de cette émission Petit sujet psychologique. Et aujourd'hui, eh bien, vous êtes resté sur ce thème, épigénétique et psychologie. Peut-être reviendrez-vous prochainement pour une prochaine émission sur cette thématique.
3: Avec plaisir.
2: On se retrouve très vite. À bientôt.
3: À bientôt.
2: Au revoir.
3: Au revoir.
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2: À Clermont-Lérault, vendredi 29 mai, le gospel et son histoire à partir de 19h et concert à 20h30 avec la chorale Cool and the Gosp, emmenée par la chef de chœur et coach vocal Émilie Limier-Gauthier. Cool and the Gosp au Château des Guilhems à 20h30, entrée libre. À Les Molières dans l'Essonne, samedi 30 mai, préparez-vous pour une soirée pleine d'émotions, de joie et d'énergie. L'association Les Amis de l'Église vous invite à un concert exceptionnel dans l'église Sainte-Marie-Madeleine avec la chorale Saint-Quentin Gospel. Saint-Quentin Gospel en concert aux Molières à 20h30. Entrée libre sur réservation. Contactez les amis Église des Molières @waou.com. À Paris, le samedi 30 mai également, la chorale Gospel pour 100 voix sera en concert au Dôme de Paris Palais des Sports avec son nouveau programme The Deliverance Tour. Des voix puissantes, des chorégraphies et un message d'espérance. Le samedi 30 mai à 20h30. À Pantin, en Île-de-France, samedi 30 mai, venez expérimenter la ferveur et l'émotion du gospel le temps d'une soirée avec Gospel du Pré à l'église protestante chinoise à 20h30 à Pantin. À Toulouse, le 30 mai toujours, concert exceptionnel à 21h à l'église Saint-Exupère, emmené par le talentueux et charismatique Cyprien Zeny, candidat de The Voice en 2021, fondateur et directeur de la Chorale Academy et chef de chœur des Golden Gospel Singers. Ils chanteront le gospel et son histoire le samedi 30 mai à 20h30 à l'église Saint-Exupère de Toulouse. À Saint-Siffré, dans le Gard, les 30 et 31 mai, stage gospel organisé par l'association Tous en scène à la salle Perran et animé par la chef de chœur et coach vocal Laetitia Ubeda. Concert de la chorale Godspell Project le 31 mai à 16h à la salle du foyer Broche à Saint-Siffré. À Bonneville, en Haute-Savoie, le samedi 30 mai, dirigée par la pétillante Roberte Edmond, la chorale du Gospel Connecté vous invite à leur concert à 17h à l'église Sainte-Catherine à Bonneville. 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

0: Vous êtes maintenant à l'écoute de votre émission Rencontre. Nous sommes en compagnie de Roberto Badenas. Bonjour.
1: Bonjour.
0: Merci de nous recevoir dans vos locaux. Nous sommes à Madrid. Je rappelle que vous êtes espagnol, mais que vous parlez très bien français, donc il n'y aura pas de problème de compréhension. Vous nous invitez aujourd'hui à partir en voyage, Roberto Badenas. Est-ce que vous pouvez nous décrire l'ambiance dans laquelle on se trouve pour cette nouvelle rencontre ?
1: Pour cette rencontre, il y a un groupe de jeunes qui se prépare pour marcher. Les échanges d'adieux fusent de toutes parts. L'équipage précaire et multiforme est déjà rangé à proximité du chemin. Et les jeunes voyageurs bavardent bruyamment, partagés entre l'euphorie du départ et la crainte de l'inconnu. Et c'est à ce moment-là, justement, qu'un autre jeune arrive en courant et il se prosterne devant Jésus de Nazareth pour lui poser une question.
0: Alors, qui est ce jeune ? Est-ce qu'on le connaît ?
1: Ce jeune, on ne connaît pas, mais les textes que nous racontent ces récits disent que c'est un jeune homme riche. Mm-hmm. On voyait dans un pays où il y a beaucoup de pauvres, quelques riches. Alors, un jeune homme riche qui court derrière un petit groupe de jeunes gens, enfin, présidé par ce jeune maître qui s'appelle Jésus de Nazareth et que tout le monde appelle Rabbi. Et alors il court derrière et il prend Jésus à l'écart et il va lui poser une question existentielle. Il dit, écoute, je t'écoutais parler, je sais que tu es en contact avec le ciel, ta spiritualité me concerte, elle m'attire. Alors je te pose une question, que faut-il faire pour hériter la vie éternelle ? Waouh, c'est une question extrêmement importante, puisque cette quête d'éternité est une quête universelle. Toutes les religions du monde offrent une réponse à cela. Voilà, les réponses sont différentes. Alors bon, après la mort, ça c'est pas fini, tu vas te réincarner dans une autre personne.
0: Ça c'est pour certaines croyances.
1: Certaines croyances. D'autres, bien, après la mort, tout est fini. Bon, il n'y a plus rien. Après la mort, ton âme va quelque part. Pour certains, terrible, terrible perspective, un enfer, hein, ou au ciel, où tu vas souffrir dans un purgatoire, etc. Il y a différentes. Et alors, cette question est une question qui vraiment a torturé l'être humain et qui continue à nous hanter. Qu'y a-t-il après la mort ?
0: Et donc, cette question est incarnée par ce jeune homme riche qui s'adresse à Jésus de Nazareth.
1: Il est un riche héritier, il va hériter d'une fortune. Et alors, il est habitué à ce langage-là. Alors, il va poser à Jésus la question, il est formulé dans un langage assez spécial.
0: En lien avec sa fortune et l'héritage que cela engendre ?
1: Je vais hériter de mon grand-père une énorme fortune, mais que puis-je faire pour hériter la vie éternelle ?
0: Et quelle est la réponse de Jésus à cette question ?
1: La réponse de Jésus est dit, écoute, tu n'es pas très loin de la vérité, puisque la vie éternelle, on ne la gagne pas, on l'hérite. Et alors Jésus dit, tu as raison, on hérite, parce que hériter, c'est recevoir quelque chose pour lequel tu n'as rien fait, que tu ne mérites pas. Et alors Jésus commence à changer un peu déjà la perspective qu'ont certaines personnes sur l'au-delà. Alors, gagner le ciel, on escalade, et on obtient par nos mérites. Mais Jésus va lui dire, écoute, c'est juste, la première partie de ta question est tout à fait bonne. On hérite puisqu'on n'a rien fait pour mériter le bonheur éternel. Et alors, il le fait découvrir à quel point tout ce qu'il peut avoir au-delà serait une grâce. Car nous, êtres humains, êtres mortels, qu'est-ce que nous pouvons rien faire pour prolonger notre vie au-delà de notre vie ? Aujourd'hui, il y a une quête importante pour la quête d'éternité, vouloir rester toujours jeune, vouloir même que la science découvre la manière de nous faire revivre après la mort. Vous savez qu'il y a des gens qui sont conservés
0: dans la glace, cryogénisés.
1: Oui, si jamais, parce que on a de la peine à dire tout est fini ici avec la vie. Et Jésus va dire oui, c'est vrai, tout n'est pas fini. Mais tout ce qui va venir après, ça va être une grâce. Tu le dois à l'immense miséricorde divine qui comprend que c'est terrible pour ces créatures que leur vie sur terre puisse être parfois tellement injuste. Et Dieu prépare une vie dans laquelle il peut compenser l'énorme injustice qu'il représente servir pour beaucoup de gens. Et cet au-delà qui nous attend est l'important que pour Jésus, c'est non seulement qu'il y a une vie après cette vie, mais s'il y a une fin à cette vie, sommes-nous en train de vivre notre vie d'une manière suffisamment intelligente pour pouvoir aspirer à cet immense héritage? Et alors le texte ne va pas dans la direction d'explorer l'au-delà, mais d'intensifier cette vie-là. Et alors c'est pourquoi il dit à cet jeune homme riche, écoute, si tu veux que ta vie soit déjà riche, partage. Partage tes richesses. Allez, partage. Tu es un privilégié. Alors, pour que ta vie soit, pour avoir une vie abondante, tu vas voir quelle joie il y a. Il y a plus de joie à donner qu'à recevoir.
0: Et ça répond à la question de ce jeune homme.
1: Je ne sais pas si ça répond à cette question, mais Jésus répond à la question qu'il ne formule pas. Mais Jésus insiste. L'important, l'essentiel, c'est cette vie. Y a-t-il une vie ici? Et alors cette vie, pour qu'elle devienne superbe, extraordinaire, gratifiante, satisfaisante, il faut que tu la partages avec d'autres.
0: Donc c'est tout le message de cette rencontre.
1: Je pense que c'est le message principal, bien sûr. Mais il y a d'autres, puisque ces rencontres sont inépuisables. Et je suis surpris moi-même à découvrir des nouvelles idées quand je les explore.
0: Roberto Badenas, merci beaucoup. C'était Rencontre. On se donne rendez-vous pour une prochaine émission. À bientôt, au revoir.
1: À bientôt.
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2: Stade Lozanouchi n'a pas pu aller au bout de son rêve en Coupe de Suisse. Les footballeurs vaudois, pensionnaires de Challenge League, se sont inclinés hier en finale devant Saint-Gall. Les Brodeurs l'ont emporté 3-0 à Berne. Ils ont ainsi fait honneur à leur statut de favori, même s'ils ont évolué durant plus d'une mi-temps à 10 contre 11. Ce succès saint-gallois fait le bonheur du FC Sion, qui prendra part aux qualifications de la Conference League la saison prochaine. Et des dizaines de milliers de personnes ont célébré hier soir ce sacre du FC Saint-Gall, le premier depuis 1969 en Coupe de Suisse. Vêtus de vert et de blanc, les supporters ont accueilli les joueurs aux alentours de 22h sur la place du marché à Saint-Gall. Plusieurs rues ont dû être fermées à la circulation avant que l'accès à la place ne soit interdit en raison d'une foule trop dense. Selon la police municipale, les célébrations se sont déroulées dans le calme. Donald Trump a tempéré hier les espoirs d'un accord imminent entre les États-Unis et l'Iran. Malgré des signes de progrès dans les négociations, aucune entente n'a pu être trouvée pour mettre fin à la guerre au Moyen-Orient. Sur sa plateforme Truth Social, le président américain a écrit « J'ai demandé à mes représentants de ne pas se précipiter pour conclure un accord, car le temps joue en notre faveur ». Il a aussi prévenu que le blocus imposé par les États-Unis aux ports iraniens restait en vigueur. Washington a également condamné hier les déclarations du chef du Hezbollah. Naïm Qassem a appelé à renverser le gouvernement libanais et à abandonner les négociations directes avec Israël. Selon le chef de la diplomatie américaine, Marco Rubio, ses propos visent à replonger le Liban dans le chaos. Le secrétaire d'État a aussi dénoncé ce qu'il a qualifié de campagne délibérée pour déstabiliser le pays. La République démocratique du Congo recense plus de 900 cas suspects d'Ebola. Tedros Adhanom Ghebreyesus, directeur général de l'Organisation mondiale de la santé, a fait part de ce nombre hier soir sur le réseau social X. Le dirigeant a mis en avant des efforts de surveillance renforcés. Quelques 1300 personnes ont assisté ce week-end à la deuxième édition du Prestival à Bienne. Le festival consacré au journalisme roman a proposé durant 2 jours des débats, des ateliers, des expositions, des projections ou encore des rencontres. Les organisateurs tirent un bilan positif. Selon eux, près de la moitié des visiteurs n'étaient pas des professionnels des médias. En natation, Roman Mitiukov a décroché un succès de prestige hier au meeting Mare Nostrum à Monaco. Le Genevois s'est imposé sur le 200 mètres d'eau, sa discipline fétiche. De son côté, le Tessinois Noé Ponti a dû se contenter du deuxième rang, aussi bien sur le 100 mètres papillon que sur le 200 mètres quatre nages. Encore du beau et du chaud au programme de ce lundi de Pentecôte. Quelques cumulus sont tout de même attendus en montagne l'après-midi avec un faible risque d'orage isolé dans les Préalpes. En plaine, il fera jusqu'à 30 degrés au meilleur de la journée.
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1: Bienvenue à l'écoute de notre émission Sentez-vous bien. Nous sommes aujourd'hui en compagnie du docteur Jean Lindsay. Bonjour.
2: Bonjour Oscar.
1: Alors aujourd'hui, vous allez nous parler de santé, évidemment, c'est le thème de cette émission, et notamment de l'impact de la pollution de l'air sur notre santé et dans la maladie d'Alzheimer.
2: Oui, c'est une intéressante synthèse qui a été publiée dans le Journal de l'Environnement sur le lien qu'il y a entre la maladie d'Alzheimer et la pollution de l'air. On s'est aperçu que plus les personnes vivent près d'un axe routier, plus le risque d'Alzheimer est augmenté. Si vous vivez à 50 mètres d'un gros axe routier, vous avez 7% de risque d'Alzheimer en plus que si vous vivez à 300 mètres. On a, chez l'animal, beaucoup d'expériences qui montrent qu'il y a bien l'équivalent d'une maladie d'Alzheimer chez l'animal quand on lui fait respirer un air pollué comme celui que nous respirons.
1: Donc, docteur Jean Lindsay, quels sont les éléments qui sont particulièrement
2: incriminés dans la pollution ? Dans la synthèse, donc, on a un travail de Yu Chiuan Chen de l'Université de Californie du Sud qui a montré que sur 3600 femmes de plus de 65 ans suivies pendant une longue période, on avait un taux de 92% de plus de risque d'Alzheimer pour celles qui étaient exposées à des taux de particules fines élevés.
1: 92%?
2: Oui, quand même, oui.
1: Oui, là, c'est significatif.
2: En tenant compte du fait qu'aux États-Unis, 30% des femmes âgées vivent dans des zones à forte teneur en PM2.5.
1: Qu'est-ce que c'est le PM2.5? Ce sont les particules.
2: Les particules de 2,5 microns. On aurait là, de façon minimaliste, au moins un Alzheimer sur 5 qui serait dû à la pollution particulière. Nouveauté de l'étude, on s'est intéressé à un facteur de risque. On sait qu'il y a une apolipoprotéine, c'est-à-dire un transporteur des lipides, la peau E, une forme particulière, qui est liée à un risque accru d'Alzheimer. Et si vous avez cette forme particulière d'apolipoprotéine, et si vous êtes exposé aux particules, votre risque est augmenté de 195%, contre seulement 68% chez les femmes porteuses de la forme génétique qui n'expose pas à une augmentation du risque d'Alzheimer.
1: Donc il y a aussi une prédisposition génétique.
2: Voilà, on a un bon cocktail entre... Mais même sans la prédisposition, le risque est augmenté. Comment expliquer ça? On suppose... Caleb Finch, co-auteur de l'étude, dit que les particules microscopiques générées par la combustion et les moteurs à combustion interne...
1: Donc les voitures en général.
2: Ça pénètre dans le corps par le nez, jusque dans le cerveau. Les cellules du cerveau traitent ces particules comme des envahisseurs et réagissent par une réponse inflammatoire, qui avec le temps entraîne la survenue et la progression d'une maladie d'Alzheimer.
1: Donc Alzheimer, c'est une sorte d'inflammation permanente de certaines zones du cerveau.
2: Oui, c'est ça, oui.
1: Et alors donc, pour contrer ça, docteur Jean Lindsay, il faut moins de pollution, évidemment.
2: Oui. Donc là, la solution, on la connaît, c'est vélo électrique, voiture électrique. Ils peuvent assurer à peu près 80% de nos déplacements. Après se pose le problème des réseaux séparatifs. Il faudra peut-être... Il faut avoir des réseaux sur lesquels les vélos puissent circuler en dehors des flux pollués, quoi. C'est ça, il va falloir y venir.
1: Donc ça, ce sera le sujet d'une prochaine chronique, peut-être, docteur Jean Lindsay?
2: Oui, volontiers, Oscar, volontiers.
1: Voilà, merci beaucoup, c'était Sentez-vous bien. Aujourd'hui, vous nous avez parlé de la pollution de l'air en corrélation avec la maladie d'Alzheimer. On se retrouve pour une prochaine chronique de Sentez-vous bien. Merci.
2: Au revoir, Oscar.
1: Au revoir.
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1: 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Julien Traxel.
2: Les États-Unis et l'Iran doivent prendre leur temps pour sceller un accord. C'est du moins ce qu'a affirmé Donald Trump hier sur son réseau Truth Social, après avoir laissé entendre samedi qu'une entente était largement négociée pour mettre fin à la guerre au Moyen-Orient. Le président américain a demandé à ses représentants de ne pas se précipiter. Selon lui, le temps joue en faveur des États-Unis. De son côté, le chef de la diplomatie américaine, Marco Rubio, a laissé entendre avec prudence aujourd'hui qu'un accord avec Téhéran est toujours possible dans la journée. Et Marco Rubio a aussi affirmé aujourd'hui qu'Israël aurait toujours le droit de se défendre, et ce quel que soit l'accord entre les États-Unis et l'Iran. Ce discours du secrétaire d'État américain fait écho à celui de Benjamin Netanyahou. Le premier ministre israélien a indiqué hier que Donald Trump avait, lors d'un appel, réitéré le droit d'Israël à combattre au Liban. L'armée israélienne y cible le Hezbollah. Les crèches romandes ont enregistré 22 signalements d'abus sexuels entre 2020 et 2025. Ce nombre ressort de documents transmis par tous les cantons romands à la RTS. Si certains incidents ont été classés, faute de preuves suffisantes, d'autres ont parfois débouché sur des plaintes pénales. Les autorités cantonales ont refusé de communiquer le nom des crèches concernées. La population suisse se montre prudente face à l'intelligence artificielle. D'après le 7e baromètre numérique de la fondation Risico Dialogue, les Suisses veulent bien de l'innovation et des nouvelles technologies, mais la méfiance a tendance à augmenter. Pour la première fois depuis 2020, le sentiment général à l'égard de la numérisation bascule dans le négatif. En cause, la peur de ne plus pouvoir suivre et un besoin criant de contrôle. Aux Philippines, des secouristes continuaient ce matin à fouiller les décombres d'un immeuble en construction qui s'est effondré. L'incident a eu lieu hier dans la ville d'Angeles, à environ 80 km au nord de la capitale Manille. Un hôtel adjacent a aussi été détruit en partie. Selon un nouveau bilan, 3 personnes ont été tuées, alors que 17 disparus sont toujours recherchés. En tennis, Belinda Bencic a passé sans encombre le cap du premier tour à Roland-Garros. La Saint-Galloise a battu hier l'Autrichienne Signia Kraus, issue des qualifications en 2-7, 6-2, 6-3. Pour son prochain match sur la terre battue parisienne, la Suissesse défiera l'Américaine Cathy McNally. Dans le tableau masculin, Stan Wawrinka entamera son dernier Roland-Garros aujourd'hui aux alentours de 13h. Le Vaudois affrontera le Néerlandais Jesper de Jong. Et en Formule 1, Kimi Antonelli a poursuivi sur sa lancée au Grand Prix du Canada. Le jeune pilote italien a décroché hier une 4e victoire consécutive. Sur le circuit de Montréal, le leader du championnat du monde a devancé le Britannique Lewis Hamilton et le Néerlandais Max Verstappen. Encore du beau et du chaud au programme de ce lundi de Pentecôte. En pleine, il fera jusqu'à 30 degrés au meilleur de la journée.
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0: Et bonjour chers amis, bonne fin de week-end, bon début de semaine. Les deux sont certainement justes suivant le cas de chacune et chacun. En tout cas, belle journée de lundi. Ici Emmanuel, nous commençons notre matinale avec Samuel Cunha pour un post-it autour d'un thème inspirant, celui de comment vivre avec le mensonge. Puis nous aurons le rendez-vous psychologie pour parler d'épigénétique. Et ensuite, une rencontre au contact de Jésus.
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4: Bienvenue à notre post-it. Aujourd'hui, j'aimerais parler à toutes les personnes qui ont déjà menti. Et comme tu fais partie du monde, c'est sûr que tu es une de ces personnes. Et aujourd'hui, je vais peut-être te donner quelque chose qui va apaiser ton cœur. Si tu es intéressé, écoute tout ça jusqu'à la fin. Le texte que j'aimerais analyser avec toi, il se trouve en Psaume, chapitre 40 et les versets 5. Et il dit comme ça: « Heureux l'homme qui fait du Seigneur sa confiance, qui ne se tourne pas vers les gens arrogants et les partisans du mensonge. » Partisans du mensonge, comment on pourrait être partisan d'un mensonge? Vous êtes bien d'accord qu'on est tous contre le mensonge. Mais ce n'est pas parce qu'on est contre ce mensonge-là qu'on n'a jamais menti. J'ai même envie de dire que toutes les personnes qui sont en train d'écouter ce post-it, ils ont déjà menti une fois dans la vie. Et pourquoi on ment? Parce que en fait, mentir, c'est beaucoup plus difficile de dire la vérité. Parce qu'après, il faut assurer ce qu'on a dit, il faut cacher des choses. C'est beaucoup plus compliqué, ça donne beaucoup plus de boulot. Alors pourquoi on continue à mentir de génération en génération? Parce qu'en fait, des fois, on a juste envie de s'enfuir, de cacher la vérité, de ne pas montrer notre peur par rapport à quelque chose, de ne pas montrer notre imperfection par rapport à certaines choses. Et on trouve dans le mensonge le raccourci parfait pour passer bien en société. En fait, c'est nos faiblesses souvent qui nous font mentir. C'est notre estime de soi qui est en bas. C'est les circonstances qu'on n'arrive pas à changer dans notre vie qui nous font prendre le chemin des partisans du mensonge, comme dit le texte. Et le texte dit que la personne heureuse, c'est celui qui met sa confiance en Dieu. C'est-à-dire qu'on ne met pas la confiance dans ce que les gens vont penser de moi, qu'est-ce que les gens vont dire de moi. Mais je mets ma confiance dans ce que le Seigneur pense de moi. Parce qu'en fait, en lui, je trouve de la valeur. En fait, en lui, je sais qu'il croit en moi. Et avec lui, avec la vérité qu'il donne à ma vie, moi, j'ai plus besoin de mentir. Si tu as déjà pris ce raccourci, raccourci que moi-même j'ai déjà pris souvent, alors je t'encourage véritablement à faire confiance en Dieu, parce que lui, il va toujours t'accepter. Lui, il ne va jamais te juger. Et en plus, avec lui, tu deviens une meilleure personne.
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0: gratitude est idéalement exprimée par une chorale comme les Croydon SDA Gospel Choir. Il a le monde entier dans ses mains. Nous retrouvons l'épigénétique, le thème en lien avec le MDR proposé par nos chroniqueurs Eleonore Taneos Carmiani pour bien sûr ce rendez-vous petit sujet psychologique. Nous aurons ensuite un chant des Soul Gospel.
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3: Eleonore Tarlet, bonjour.
4: Bonjour Oscar.
3: Bienvenue dans cette nouvelle émission de Petit sujet psychologique que vous nous proposez régulièrement. Alors je rappelle que vous êtes psychologue et psychothérapeute. Et en ce moment, vous nous proposez de nous arrêter sur le thème épigénétique et psychologie. Et alors, est-ce que vous pouvez nous rappeler, Eleonore Tarlet, qu'est-ce que c'est que l'épigénétique ?
4: Alors, l'épigénétique, c'est la conséquence, on va dire, de comment notre génome, notre corps, lit l'environnement, en gros. Donc, c'est le résultat de l'interaction entre mon vécu et puis mon patrimoine génétique. C'est-à-dire, il y a continuellement des feedbacks pour être le plus possible adapté à son environnement. Et donc, ça nous intéresse, puisqu'on va avoir des marqueurs épigénétiques de trauma.
3: Voilà. Et alors donc, dans certains traumas, puisqu'on y vient, il y a nécessité de retraiter, alors je mettrai ça entre guillemets parce que je reprends un de vos termes, comment ça se passe? Expliquez-nous, Eleonore.
4: Alors quand on parle de retraitement, ça fait référence à la thérapie EMDR, qui est un sigle anglophone qui veut dire Eye Movement Desensitization Reprocessing, thérapie de réparation, de reprogrammation par les mouvements oculaires. Alors, en fait, cette thérapie a démontré son efficacité thérapeutique depuis les années 80 et c'est même une recommandation internationale de santé par plusieurs organismes de santé, dont l'OMS, CNRS et voilà, beaucoup d'autres.
3: Et alors, si on revient sur l'histoire que vous nous aviez racontée lors de l'émission précédente, avec cette femme qui souffrait de bruxisme et ce bruxisme s'était transmis de génération en génération et qu'on avait fini par comprendre que c'était dû à un voyage fait par son grand-père, son arrière-grand-père, qui avait voulu fuir son pays et qui avait traversé tous les pays de l'Est. Est-ce que vous pouvez nous expliquer justement comment son problème a été réglé?
4: Alors la thérapeute avait proposé à Lydia un génogramme. En fait, donc, dans la prise en charge EMDR, dans la thérapie EMDR, elle a proposé un génogramme centré compétences et le protocole de la lettre.
3: Alors, est-ce que vous pouvez nous dire ce que c'est que ce génogramme?
4: Alors, déjà pour préciser, parce que je n'avais pas précisé dans l'émission précédente, Lydia, donc, c'est son arrière-grand-père qui a subi ce trauma, donc évidemment sa femme et les enfants aussi. Et le grand-père de Lydia est né après ce trauma. C'est-à-dire qu'une fois qu'ils étaient en sécurité dans le nouveau pays, donc, ce qui montre bien que ce grand-père qui n'a pas vécu cette migration était porteur du trauma. Alors, on a identifié avec le génogramme, c'est une espèce de conceptualisation de la problématique familiale, une espèce d'arbre généalogique, mais versus trauma ou ressources. C'est-à-dire qu'on va positionner qui a vécu quoi dans mon arbre généalogique pour aller rechercher ce qu'on appelle le lien source. Alors, quand on fait une thérapie EMDR sur une personne sans forcément faire de génogramme, sans rechercher l'histoire familiale, on va chercher ce qu'on appelle le souvenir source. C'est-à-dire le souvenir qui serait peut-être le point de démarrage à l'origine d'un canal, une perception des choses altérée. Là, comme on fait le système familial, on va rechercher le lien source, c'est-à-dire la personne peut-être qui serait à l'origine, la source phylogénétique du problème, à l'inverse de cette source ontogénétique quand c'est un problème qui me concerne que moi personnellement. C'est-à-dire là, je suis porteuse d'un problème de bruxisme, et a priori ça vient pas de moi, mais mes grands-parents, mon arrière-grand-père, étaient porteurs.
3: Et donc ce génogramme, c'est quelque chose de schématique finalement?
4: C'est un schéma, oui, on va conceptualiser et ensuite on va aller, on va dire, parler entre guillemets, on va écrire des lettres et c'est là où intervient le protocole de la lettre à chacun de ses ancêtres. Alors, comme on fait en EMDR, si on fait une thérapie sur soi, on va démarrer par le retraitement du souvenir le plus ancien. Là, on va démarrer par, on va dire, l'ancêtre le plus ancien porteur du trauma, donc cet arrière-grand-père paternel. Donc, elle lui a écrit une lettre.
3: Oui.
4: Alors, la consigne, c'est d'écrire vraiment à cœur ouvert, comme s'il pouvait tout comprendre et tout entendre, cet arrière-grand-père, avec nos interrogations, mais aussi ce qu'on en a compris. Donc, on va aussi parler avec son cœur. Hein. Ça peut dire, mais voilà, ça a dû être difficile pour toi. Donc déjà, en commençant à écrire cette lettre, la patiente sent qu'il y a une activation dans le corps, ça la met vraiment très mal à l'aise, et avant même d'avoir commencé le retraitement, ce qu'on appelle retraitement, c'est les balayages oculaires, hein, les stimulations bilatérales alternées qu'on fait dans la thérapie EMDR. Avant même d'avoir fait ses mouvements oculaires, on a juste positionné le génogramme et la patiente commence à faire des cauchemars de voyages, d'endroits où elle est perdue, où elle ne connaît personne, où elle se sent en insécurité. Et parallèlement à cela, elle commence déjà à avoir un petit peu moins de bruxisme et à se sentir un petit peu plus détendue. Donc il y a vraiment des... Au niveau neurovégétatif, on voit une amélioration déjà. Et ce retraitement, donc là on va introduire des SBA, des stimulations bilatérales alternées avec le protocole de la lettre que la patiente va lire et relire, jusqu'à disparition complète des symptômes ou des activations. Donc ça peut être du matériel cognitif qui vient, des souvenirs ou des rêves, des images, mais ça peut être aussi des sensations dans le corps, et cette patiente en a vraiment beaucoup, ou des émotions, elle a énormément de tristesse, et elle a des sensations, des douleurs, comme si elle avait des contusions dans tout le corps, qui vont finir là aussi, au fur et à mesure des retraitements, puis vont finir par s'amenuiser jusqu'à disparaître complètement. Les cauchemars aussi vont disparaître complètement et vont être remplacés par des rêves très agréables.
3: Alors donc, on comprend qu'il y a tout un processus qui se met en place, une thérapie qui comprend différents éléments. Mmh. Et donc, c'est ce que vous souhaitez nous expliquer, notamment à travers l'EMDR, cette thérapie. Vous pouvez nous rappeler quel est nous appeler ce sigle ?
4: Eye Movement Desensitization Reprocessing. En fait, c'est un peu reprogrammation par les mouvements oculaires. Mais cette thérapie est vraiment intéressante puisqu'elle démontre des changements moléculaires, des changements physiologiques qu'on observe vraiment maintenant, y compris avec l'imagerie cérébrale. Si on fait un PET scan avant retraitement et si on refait un PET scan, imaginons cette patiente une fois qu'elle est finie de retraiter, et nous on voit qu'il n'y a plus de bruxisme et qu'elle se sent mieux dans sa vie, qu'elle est plus affirmée, qu'elle n'a plus d'insécurité. Mais les PET scans montrent aussi des changements au niveau du cerveau, des changements d'imagerie.
3: C'est extraordinaire.
4: Oui.
3: Eh bien, merci beaucoup, Léonore Tarlet. Nous arrivons à la fin de cette émission. Petit sujet psychologique, petit sujet psychologique. Et aujourd'hui, eh bien, vous êtes resté sur ce thème, épigénétique et psychologique.

0: Tout ce que nous demandons, All We Ask, magnifiquement égrené cette thématique par le piano qui est quasiment comme un point d'interrogation avec une intonation montante, Telesaur Gospel. Et vous, qu'est-ce que vous demandez de vos journées? Est-ce que vous demandez plus? Est-ce que vous êtes en attente? En tout cas, ici, il y a une rencontre qui vous attend, celle du jeune homme riche au contact de Jésus.
1: Vous êtes maintenant à l'écoute de votre émission Rencontre. Nous sommes en compagnie de Roberto Badenas. Bonjour.
2: Bonjour.
1: Merci de nous recevoir dans vos locaux. Nous sommes à Madrid. Je rappelle que vous êtes espagnol, mais que vous parlez très bien français, donc il n'y aura pas de problème de compréhension. Vous nous invitez aujourd'hui à partir en voyage, Roberto Badenas. Est-ce que vous pouvez nous décrire l'ambiance dans laquelle on se trouve pour cette nouvelle rencontre?
2: Pour cette rencontre, il y a un groupe de jeunes qui se préparent pour marcher. Les échanges d'adieux fusent de toutes parts. L'équipage précaire et multiforme est déjà rangé à proximité du chemin. Et les jeunes voyageurs bavardent bruyamment, partagés entre l'euphorie du départ et la crainte de l'inconnu. Et c'est à ce moment-là, justement, qu'un autre jeune arrive en courant. Et il se prosterne devant Jésus de Nazareth pour lui poser une question.
1: Alors, qui est ce jeune? Est-ce qu'on le connaît?
2: Ce jeune, on ne le connaît pas, mais les textes que nous racontent ces récits disent que c'est un jeune homme riche. Mm-hmm. On voyait dans un pays où il y a beaucoup de pauvres, quelques riches. Alors, un jeune homme riche qui court derrière un petit groupe de jeunes gens, enfin, présidé par ce jeune maître, qui s'appelle Jésus de Nazareth et que tout le monde appelle Rabbi. Et alors il court derrière et il prend Jésus à l'écart et il va lui poser une question existentielle. Il dit, écoute, je t'écoutais parler, je sais que tu es en contact avec le ciel, ta spiritualité me déconcerte, elle m'attire. Alors je te pose une question, que faut-il faire pour hériter la vie éternelle? Waouh, c'était une question extrêmement importante, puisque cette quête d'éternité est une quête universelle. Toutes les religions du monde offrent une réponse à cela. Voilà, les réponses sont différentes. Alors bon, après la mort, ça c'est pas fini, tu vas te réincarner dans une autre personne.
1: Ça c'est pour certaines croyances.
2: Certaines croyances. D'autres, ben, après la mort, tout est fini, bon, il n'y a plus rien. Après la mort, ton âme va quelque part. Pour certains, terrible, terrible perspective, un enfer, hein, ou au ciel, où tu vas souffrir dans un purgatoire, etc. Il y a différentes. Et alors, cette question est une question qui vraiment a torturé l'être humain et qui continue à nous hanter. Qu'y a-t-il après la mort?
1: Et donc, cette question est incarnée par ce jeune homme riche qui s'adresse à Jésus de Nazareth.
2: Il est un riche héritier, il va hériter d'une fortune. Et alors, il est habitué à ce langage-là. Alors, il va poser à Jésus la question, il est formulé dans un langage assez spécial.
1: En lien avec sa fortune et l'héritage que cela engendre?
2: Je vais hériter de mon grand-père une énorme fortune, mais que puis-je faire pour hériter la vie éternelle?
1: Et quelle est la réponse de Jésus à cette question?
2: La réponse de Jésus est dit, écoute, tu n'es pas très loin de la vérité, puisque la vie éternelle, on ne la gagne pas, on l'hérite. Et alors Jésus dit, tu as raison, on hérite, parce que hériter, c'est recevoir quelque chose pour lequel tu n'as rien fait, que tu ne mérites pas. Et alors Jésus commence à changer un peu déjà la perspective qu'ont certaines personnes sur l'au-delà. Alors, gagner le ciel, on escalade, on obtient par nos mérites. Mais Jésus va lui dire, écoute, c'est juste, la première partie de ta question est tout à fait bonne. On hérite puisqu'on n'a rien fait pour mériter le bonheur éternel. Et alors, il le fait découvrir à quel point tout ce qu'il peut avoir au-delà serait une grâce. Car nous, êtres humains, êtres mortels, qu'est-ce que nous pouvons rien faire pour prolonger notre vie au-delà de notre vie? Aujourd'hui, il y a une quête importante pour la quête d'éternité, vouloir rester toujours jeune, vouloir même que la science découvre la manière de nous faire revivre après la mort. Vous savez qu'il y a des gens qui sont conservés
1: dans la glace, cryogénisés.
2: Oui, si jamais, parce que on a de la peine à dire tout est fini ici avec la vie. Et Jésus va dire oui, c'est vrai, tout n'est pas fini. Mais tout ce qui va venir après, ça va être une grâce. Tu le dois à l'immense miséricorde divine qui comprend que c'est terrible pour ces créatures que leur vie sur terre puisse être parfois tellement injuste. Et Dieu prépare une vie dans laquelle il peut compenser l'énorme injustice qui représente servir pour beaucoup de gens. Et cet au-delà qui nous attend, et l'important que pour Jésus, c'est non seulement qu'il y a une vie après cette vie, mais s'il y a une fin à cette vie, sommes-nous en train de vivre notre vie d'une manière suffisamment intelligente pour pouvoir aspirer à cet immense héritage? Et alors le texte ne va pas dans la direction d'explorer l'au-delà, mais d'intensifier cette vie-là. Et alors c'est pourquoi il dit à cet jeune homme riche, écoute, si tu veux que ta vie soit déjà riche, partage. Partage tes richesses. Allez, partage. Tu es un privilégié. Alors, pour que ta vie soit, pour avoir une vie abondante, tu vas voir quelle joie il y a. Il y a plus de joie à donner qu'à recevoir.
1: Et ça répond à la question de ce jeune homme.
2: Je ne sais pas si ça répond à cette question, mais Jésus répond à la question qu'il ne formule pas. Mais Jésus insiste. L'important, l'essentiel, c'est cette vie. Y a-t-il une vie ici? Et alors cette vie, pour qu'elle devienne superbe, extraordinaire, gratifiante, satisfaisante, il faut que tu la partages avec d'autres.
1: Donc c'est tout le message de cette rencontre.
2: Je pense que c'est le message principal, bien sûr. Mais il y a d'autres, puisque ces rencontres sont inépuisables. Et je suis surpris moi-même à découvrir des nouvelles idées quand je les explore.
1: Roberto Badenas, merci beaucoup. C'était Rencontre. On se donne rendez-vous pour une prochaine émission. À bientôt, au revoir.
2: À bientôt.
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0: chers amis, il est 7h50, nous venons de passer deux moments intenses, l'un avec Jonathan Nelson pour la croyance, I believe, je crois, et à l'instant we are here, nous sommes ici, de Hans Christian Jochensen. Nous retrouvons maintenant Ghislaine, c'est le temps de l'écoute de l'agenda culturel, et oui, il est déjà le début de semaine, mais vous pouvez déjà planifier les idées de sortie des jours à venir. 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
1: Nous commençons à Marseille, où le musée de Longchamp accueille jusqu'au 21 juin Alice et les drôles d'oiseaux, une exposition née de la rencontre entre Alice au Pays des Merveilles et les collections du muséum, revisitée par le plasticien Bernard Briançon. Une invitation à réfléchir sur le passage du temps, la nature rêvée et fantasmée, l'absurde et le réel, qui se croisent et s'entremêlent. On y retrouve les animaux emblématiques du monde des Lewis Carroll, lapins, flamants roses, hérissons, ainsi que de nombreux autres représentants d'une arche de Noé onirique. Une proposition qui mêle imaginaire littéraire et collection naturaliste dans un dialogue aussi inattendu que poétique. À Aise, la Maison de la Nature accueille Immersion Nature Augmentée, une expérience artistique et numérique qui invite petits et grands à découvrir la richesse et la fragilité des zones humides. À la croisée de l'art, de la pédagogie et des nouvelles technologies, l'exposition propose une approche sensible et ludique de ces milieux essentiels à la biodiversité. Au centre du dispositif, une sculpture naturaliste en papier mâché prend vie grâce à un dispositif de réalité augmentée. Les visiteurs explorent la berge d'un cours d'eau sous toutes ses facettes. Fonctionnement des zones humides, rôle écologique, espèces animales et végétales. Une expérience qui sensibilise à la vulnérabilité des équilibres naturels, accessible à tous les âges. À Paris, où la BNF François Mitterrand propose jusqu'au 19 juillet Cartes imaginaires. Inventer des mondes, une immersion dans la cartographie et ses territoires imaginaires à travers plus de 200 œuvres, parchemins médiévaux, arts contemporains, atlas, dessins et jeux vidéo se côtoient pour un voyage aux frontières du réel et de la fiction. De l'Atlantide à l'Eldorado, de Narnia à Game of Thrones, le visiteur parcourt quatre escales dans le temps, de l'époque des encyclopédies médiévales peuplées de créatures chimériques jusqu'à nos imaginaires contemporains. Dispositif interactif et ambiance sonore onirique proposent une expérience ludique et vivante, accessible à tous les âges. À la Tour de Peiltz, le musée suisse du jeu propose jusqu'au 5 juillet son exposition Planète Jeu, une exposition interactive qui explore les liens entre le jeu, la nature et les défis environnementaux contemporains réalisés en collaboration avec des chercheurs de l'Université de Lausanne et de la HEI Valais. De la gestion des ressources aux jeux vidéo, où les écosystèmes sont des terrains d'exploration, la question se pose, doit-on accumuler des ressources pour gagner ou collaborer pour préserver la planète ? Derrière l'apparente légèreté du jeu se cache aussi une réflexion sur son empreinte écologique et les alternatives plus durables à imaginer.

0: grâce, la gratitude sont des thèmes si essentiels dans un monde qui va vite, qui perd souvent un peu le sens des choses ici. C'était un magnifique rappel avec grande intensité de Jonathan McReynolds, Grace. Nous retrouvons l'agenda gospel présenté par Ed. 3 minutes d'annonces essentielles, car oui, ne manquez pas les concerts s'ils sont à quelques kilomètres de chez vous. 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
1: À Clermont-Léraud, vendredi 29 mai, le gospel et son histoire à partir de 19h et concert à 20h30 avec la chorale Cool and the Gosp, emmenée par la chef de chœur et coach vocal Émilie Limier-Gauthier. Cool and the Gosp au Château des Guilhems à 20h30, entrée libre. À Les Molières dans l'Essonne, samedi 30 mai, préparez-vous pour une soirée pleine d'émotions, de joie et d'énergie. L'association Les Amis de l'Église vous invite à un concert exceptionnel dans l'église Sainte-Marie-Madeleine avec la chorale Saint-Quentin Gospel. Saint-Quentin Gospel en concert aux Molières à 20h30. Entrée libre sur réservation. Contactez les amis Église des Molières @wahoo.com. À Paris, le samedi 30 mai également, la chorale Gospel pour 100 voix sera en concert au Dôme de Paris Palais des Sports avec son nouveau programme The Deliverance Tour. Des voix puissantes, des chorégraphies et un message d'espérance. Le samedi 30 mai à 20h30. À Pantin, en Île-de-France, samedi 30 mai, venez expérimenter la ferveur et l'émotion du gospel le temps d'une soirée avec Gospel du Pré, à l'église protestante chinoise à 20h30 à Pantin. À Toulouse, le 30 mai toujours, concert exceptionnel à 21h à l'église Saint-Exupère, emmené par le talentueux et charismatique Cyprien Zeny, candidat de The Voice en 2021, fondateur et directeur de la Chorale Academy et chef de chœur des Golden Gospel Singers. Ils chanteront le gospel et son histoire le samedi 30 mai à 20h30 à l'église Saint-Exupère de Toulouse. À Saint-Siffré, dans le Gard, les 30 et 31 mai, stage gospel organisé par l'association Tous en scène à la salle Perrand et animé par la chef de chœur et coach vocal Laetitia Ubeda. Concert de la chorale Godspell Project le 31 mai à 16h à la salle du foyer Broche à Saint-Siffré. À Bonneville, en Haute-Savoie, le samedi 30 mai, dirigé par la pétillante Roberte Edmond, la chorale du Gospel Connecté vous invite à leur concert à 17h à l'église Sainte-Catherine à Bonneville. 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
4: 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Quentin Frey.
5: Il n'y a pas d'urgence à conclure un accord avec l'Iran. Donald Trump temporise ce matin et privilégie un accord solide plutôt que rapide. Tout le week-end, les déclarations sur les négociations entre les États-Unis et l'Iran se sont enchaînées, parfois optimistes, mais parfois très prudentes aussi sur le temps que cela pourrait encore nécessiter. Le texte prévoirait la prolongation du cessez-le-feu et la réouverture progressive du détroit d'Hormuz. En échange, la levée du blocus américain sur les ports iraniens, de quoi permettre à l'Iran de vendre à nouveau son pétrole Un coup oui, un coup non. Il faut donc se montrer prudent sur une possible percée des négociations pour Clément Terme. Il est chercheur associé à l'Institut international d'études iraniennes.
6: Qu'il s'agit pour l'instant d'une discussion sur un accord cadre, une feuille de route qui prévoirait pendant 30 jours la réouverture du détroit d'Ormuz au trafic international et la fin du blocus pétrolier américain contre l'Iran, c'est-à-dire que l'Iran pourrait réexporter son pétrole, et une période de 60 jours pour négocier sur la question nucléaire. Mais il y a des oppositions fortes des deux côtés, c'est-à-dire qu'il y a le Congrès américain, les républicains interventionnistes qui s'y opposent, Israël aussi. Et côté iranien, il y a les factions dures qui sont autour du guide suprême et qui essayent d'imposer, par exemple, des réparations, un arrêt de la guerre sur tous les fronts, qui inclut le front israélo-libanais également. Donc, des deux côtés, il y a des demandes maximalistes qui font que l'issue de ce processus de négociation est incertain. Et ensuite, la mise en œuvre du mémorandum d'entente conditionne l'absence d'escalade militaire dans les prochaines semaines.
5: Et malgré l'incertitude qui plane autour d'un éventuel accord, les marchés reprennent des couleurs. Le prix du baril de Brent est redescendu à un peu plus de 99 $ le baril, alors que le WTI américain a chuté à un peu plus de 92 $. Et deux personnes ont été tuées aujourd'hui dans des frappes ukrainiennes dans les régions russes de Belgorod et de Bryansk. Ces attaques ukrainiennes sont des représailles aux bombardements russes. Récemment, au moins 4 personnes ont été tuées et plus de 100 blessés en Ukraine lors d'intenses bombardements de la part de Moscou, qui ont notamment visé la capitale, Kiev. La Russie, qui a utilisé son missile balistique à capacité nucléaire Oreshnik lors de ces bombardements. Les négociations de paix sont au point mort depuis le début de la guerre au Moyen-Orient. Les Suisses veulent bien de l'innovation et des nouvelles technologies, mais la méfiance grandit vis-à-vis du numérique. C'est le principal enseignement du 7e baromètre numérique de la Fondation Risico Dialogue. Pour la première fois depuis 2020, le sentiment général à l'égard de la numérisation bascule dans le négatif. En cause, la peur de ne plus suivre et un besoin criant de contrôle. En gros, Miguel Hernandez, les Suisses veulent bien du digital, mais à leurs conditions.
7: Et la première de ces conditions, c'est une étiquette Made in Switzerland. Pour plus de 80% des sondés, un service numérique helvétique est un gage de confiance. En comparaison, un label européen ne rassure qu'une personne sur deux. Cette exigence de proximité illustre une nouvelle frilosité. 41% de la population juge désormais l'influence du numérique comme négative, contre seulement un tiers qui la voit positivement. Le sentiment d'être dépassé par la technologie gagne du terrain. Alors, pour gérer les applications sensibles comme l'EID ou le dossier électronique du patient, la population fait nettement plus confiance à l'État qu'aux entreprises privées. Même l'intelligence artificielle, pourtant vue comme une opportunité, laisse sceptique. Seul un Suisse sur quatre pense qu'elle créera vraiment de nouveaux emplois. Le message est clair, oui à l'innovation, mais pas à n'importe quel prix.
5: Les crèches romandes dans la tourmente, 22 signalements d'abus sexuels enregistrés entre 2020 et 2025. Ce nombre ressort de documents transmis par tous les cantons romands à la RTS. Si certains incidents ont été classés, faute de preuves suffisantes, d'autres ont parfois débouché sur des plaintes pénales. Mais les autorités cantonales ont refusé de communiquer le nom des crèches concernées. Aux Philippines, des secouristes poursuivent ce matin les fouilles des décombres d'un immeuble en construction qui s'est effondré. L'incident a eu lieu hier dans la ville d'Angeles, à environ 80 km au nord de la capitale, Manille. Un hôtel adjacent a aussi été partiellement détruit. Selon un nouveau bilan, 4 personnes ont été tuées alors que 17 sont toujours portées disparues. Et puis c'est un vrai duel gauche-droite qui se joue en Colombie à une semaine des présidentielles. D'un côté, le champion de la gauche, Ivan Cepeda, le philosophe, lui qui mise sur une amélioration des programmes sociétaux, alors que son adversaire de l'extrême droite, l'avocat millionnaire Abelardo de la Espriella, a fait de la répression des groupes armés son cheval de bataille. La Colombie qui traverse sa plus grave période d'insécurité depuis une décennie et des conflits avec les guérillas, les narcotrafiquants et les paramilitaires. La campagne pour succéder à Gustavo Petro doit s'achever ce matin. En football, pas de surprise hier au final, en finale de la Coupe de Suisse. C'est bien le favori qui l'emporte. Saint-Gall, vice-champion suisse, a battu le Stade Lausanne-Uchi, 4e de Challenge League. 3-0 dans une finale presque à sens unique. Patrick Deletro.
8: La logique a été respectée hier au Wankdorf, tant la différence de ligue était visible entre les deux clubs. Différence tout d'abord au niveau des supporters. Ceux de Saint-Gall sont arrivés au stade après un incroyable défilé en ville de Berne, avant de remplir le Wankdorf aux trois quarts. Impossible pour ceux de Stade Lausanne d'exister. Différence ensuite sur le terrain. Le but de la 8e minute a montré qu'il ne fallait commettre aucune erreur pour espérer rivaliser avec le vice-champion suisse. Même réduit à 10 pendant toute la deuxième mi-temps, suite à l'expulsion de leur gardien, les Saint-Gallois ont dominé, ne semblant jamais mis en danger. Mais Stade Zanouchi n'a rien à regretter de son parcours en Coupe de Suisse, si ce n'est peut-être d'avoir été un peu dépassé par l'enjeu en finale. Saint-Gall remporte la deuxième Coupe Suisse de son histoire et par ricochet fait des heureux en Valais, cette victoire libérant une place en Coupe d'Europe pour le FC Sion engagé au deuxième tour qualificatif de la Conference League.
5: Et en tennis, dernier round à Roland-Garros pour Stan Wawrinka aujourd'hui. Le Vaudois affrontera le Néerlandais Jesper de Jong vers 13h. Il va faire beau et très chaud pour la saison ce lundi et toute cette semaine, entre 30 et 32 degrés aujourd'hui et même de possibles orages dans les Préalpes aux heures les plus chaudes de la journée.
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Deux messages, deux promesses viennent d'être enchaînés à l'instant. Premièrement, le groupe a cappella, Jesus is coming. Jésus arrive, vient. Et à l'instant, que la paix soit sur la terre, let there be peace on earth. C'était Wintley Phipps. Une chose est essentielle, c'est notre rendez-vous avec la réussite. Aujourd'hui, John Grass nous propose de regarder comment vaincre la peur.

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1: Des séminaires sont proposés à ceux qui n'osent pas prendre l'avion. Des méthodes existent, alors pourquoi pas les utiliser ? Se retrouver avec ceux qui partagent le même problème sous la conduite d'un psychologue est un bon moyen pour progresser. Aux thérapies coûteuses, certains préfèrent les drogues ou l'alcool. Et d'autres essaient d'éliminer les causes directes. Toute activité susceptible de les angoisser est exclue de leur vie. Leur existence devient vite impossible. Pourquoi ? Alors, comment remplacer l'avion, par exemple ? Comment remplacer le train, la voiture, les ascenseurs ? Dans mon cas, c'était tout simplement inimaginable. Lorsque j'ai quitté Paris en 1985, la pensée de monter dans un avion me terrorisait. Une peur panique, incontrôlée. 3 semaines avant les voyages, je regardais les avions qui traversaient le ciel avec des crampes d'estomac. Je lisais la presse à la recherche d'une catastrophe aérienne. Des cauchemars hantaient mes nuits. Je me voyais dans un appareil qui donnait des signes inquiétants d'instabilité, puis il plongeait vers le sol. J'étais mort de peur. Je me disais, j'en étais sûr, cet avion va s'écraser. La grande chute. Heureusement, le réveil avait lieu juste avant l'explosion. Je me souvenais alors que je devais prendre l'avion les jours suivants. Une bonne manière de commencer la journée. Ayant tout essayé pour éviter les voyages, en vain, je me retrouvais les mains moites, le cœur oppressé, assis près du hublot, surveillant les réacteurs et les ailes. Je jetais un coup d'œil sur le journal que j'avais pris en entrant dans la cabine. Et croyez-le ou non, mais il est arrivé plusieurs fois qu'à la première page du journal s'affichait, comme pour me lancer un ultime défi, avant le décollage, la photo d'un avion qui s'était écrasé la veille. Ce n'était pas un cauchemar, mais la réalité. Chaque atterrissage était pour moi une délivrance, un miracle. La vie redevenait plus belle une fois sur la terre ferme. Ce temps appartient au passé. Depuis, j'ai traversé de fortes turbulences, atterri à Washington sur une piste enneigée après avoir tourné près d'une heure attendant l'autorisation. Combien de fois l'appareil dans lequel j'étais fut secoué par de violentes rafales. Et à Madrid, au décollage, un pneu a éclaté. Durant les 20 années passées, comme secrétaire général de la liberté religieuse, j'ai parcouru près de 4 millions de kilomètres en avion sans avoir eu peur. Que s'était-il passé ? Comment ai-je vaincu la peur ? Alors, ne manquez pas notre prochaine chronique. Elle aura pour titre « Comment j'ai vaincu la peur ».
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0: Aretha Franklin vient de nous charmer, nous entraîner, nous inspirer avec cette évocation d'aller plus haut, de se dépasser, climbing higher mountains, escalader, grimper des montagnes plus élevées. Et nous retrouvons maintenant Yolande Grezet qui parle d'un livre intitulé « L'arbre qui menait au ciel ». C'est une semaine un livre. 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
1: 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Aujourd'hui,
2: L'arbre qui menait au ciel, un livre d'Élise et Corinne Voanesch. Ce livre nous raconte l'histoire d'une petite souris qui vit assourdie par le bruit de la rue, bercée par les secousses des métros et des bus, perdue au milieu de tous les écrans de sa maison et ne trouvant pas le sommeil dans une ville qui n'éteint jamais ses lumières. Elle décide alors de grimper sur un arbre, car tout est plus beau vu d'en haut. C'est comme un petit bout de paradis. Là, elle va y rencontrer un écureuil, des hiboux, des oiseaux, des abeilles, des fourmis. Elle va apprendre tout ce qu'il faut savoir sur les arbres et à quoi ils sont utiles. Mais avant toute chose, elle y découvre la vraie liberté en regardant vers le ciel. Alors elle rêve d'un monde accueillant, reposant, beau, riche, élégant, comme un arbre, parce que tout y est beau, même la nuit. Mais la petite souris va découvrir que le ciel peut être en chacun de nous et que nous pouvons briller dans nos cœurs, même au milieu du bruit. Cette fable, très joliment illustrée, permet de réaliser que nous pouvons prendre le temps de nous reconnecter au beau et éclairer le monde de notre lumière intérieure. L'arbre qui menait au ciel est donc un livre d'Élise et Corinne Voanesch et il est paru à Ref Édition en 2026. Un livre pour vous faire du bien.
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0: C'était Richard Smallwood en live pour un titre My Everything, Mon Tout. Un sous-titre est proposé aussi, Praise Waiteth, la louange attend. Nous retrouvons l'équipe de Boost Espoir pour un clin d'œil. J'espère que ça va vous donner justement ce boost supplémentaire qui peut-être est nécessaire pour vous ce matin. Puis ensuite Tina Campbell pour Pray For Me, Prie Pour Moi.
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2: Voilà la première chronique du jour. Tu sais, Dieu nous envoie des signes tous les jours. Tous les jours, d'une manière ou d'une autre, de plusieurs manières, de manières différentes. Et là, on va découvrir avec toi, Marina, quel est le clin d'œil de Dieu pour toi, là, dernièrement?
3: Alors, gros clin d'œil, bien en lien avec cette thématique de la vérité. Pas plus tard que la semaine passée, je dirige plusieurs établissements dans le domaine social. Et puis, un de mes collaborateurs me fait une demande. Donc, il vient vers moi et il veut changer sa semaine de vacances. Alors, oui, pourquoi pas?
2: Pourquoi pas, ça? Bon. On peut toujours s'adapter.
3: Ben oui. Mais le truc, c'est que j'ai réservé un lieu de vacances, il me dit, et que je vais perdre ma réservation. D'accord, quelle est ta demande? Est-ce que tu peux me faire une attestation qui précise que toi, mon employeur, tu m'as contraint de modifier mes vacances? Parce que si je présente une attestation de mon employeur, je vais pouvoir récupérer, en tout cas me faire rembourser le logement. Alors, je m'arrête une seconde et je me dis, non mais... T'étais en train de vouloir que je mente, ce que j'ai bien compris. Alors, il est un tout petit peu gêné. Évidemment, il baragouine quelque chose et puis il s'en va. Et là, moi, je suis un peu embêtée parce que ça me travaille finalement cette histoire. Je me dis, mais c'est pas mon fonctionnement. Je suis quelqu'un de très intègre dans ma vie. La vérité, etc., sont des valeurs fortes que je tiens pour moi à tout prix, parfois un peu trop. Alors, est-ce qu'on peut... Bon, y tenir trop, on en parlera après, mais il y a plein de questions à ce moment-là qui s'activent dans ma tête. Je me dis, mais une simple demande, il me propose de mentir, donc mentir pour des petites choses, qu'est-ce que c'est mentir pour des grandes choses? C'est quand même mon collaborateur. Quel est son regard par rapport à la vérité dans les documents que je peux lui demander? Enfin bref, ça a pris plein de proportions
2: de questionnement.
3: Ouais, franchement, j'ai pris un peu de recul et j'ai prié. En tout cas, j'ai demandé à Dieu qu'il solutionne ce problème. J'ai dit, Seigneur, alors là, moi, je ne signe pas ces trucs-là. Tu te charges de trouver une autre solution. Je ne veux pas faire ce truc. Et Dieu s'est chargé. Je n'ai pas eu à signer ce type de document, heureusement. Mais c'est une situation qui m'a pas mal fait travailler à l'intérieur de moi, qui m'apprend encore à tenir ferme une position que j'ai envie de défendre aussi, et qui pour moi est aussi une manière de faire exemple dans mon travail. Et je crois que ce qui m'aide à tenir dans ces moments-là, qui sont parfois des moments déstabilisants, c'est toutes ces autres petites fois dans ma vie où j'ai dû me positionner, mais pour la vérité, mais dans des toutes petites choses.
2: Ah, okay.
3: Et toutes ces petites choses réunies les unes après les autres ont fait que petit à petit, j'ai une stature un peu plus forte face aux mensonges, etc., que j'arrive un peu plus facilement à affirmer ma vérité. Et puis, cette valeur de la vérité dans ma vie. Et la Bible nous encourage à être fidèles dans les petites choses. Et c'est ce que je voulais partager, c'est que parfois, les choses commencent avec des tout petit commencement, des toutes petites choses qu'on apprend à honorer et petit à petit, ça prend plus de place dans notre vie.
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0: Encore une preuve que le gospel est divers au sens 360 degrés dans les styles musicaux, du gospel vintage à celui le plus actuel comme celui de Tina Campbell, Pray For Me, Prie Pour Moi. Nous retrouvons Destination Santé avec le questionnement autour d'une expression. Peut-on réellement mourir de rire? Puis Isaac Cates pour une forte tour.
1: Avec Destination Santé, Emmanuel Ducreuset.
2: Bonjour à tous. Les effets positifs du rire sont bien documentés. Pourtant, dans de très rares cas, un fou rire intense peut aussi mettre l'organisme à rude épreuve. L'expression « mourir de rire » n'est donc pas totalement dénuée de fondement médical. Rire sollicite en premier le diaphragme, accélère la respiration et augmente le rythme cardiaque. Chez une personne en bonne santé, ces réactions restent sans danger. Mais chez certains patients fragilisés, elles peuvent entraîner des complications parfois graves. Dans une revue publiée en 2013 par le British Medical Journal, deux pharmacologues britanniques ont recensé les effets bénéfiques, mais aussi les complications potentielles et méconnues du rire. Les chercheurs évoquent notamment des crises d'asthme, des syncopes ou encore des troubles du rythme cardiaque déclenchés par un rire incontrôlable. Chez les personnes atteintes de narcolepsie, un fou rire peut provoquer une cataplexie, une perte brutale du tonus musculaire pouvant entraîner une chute. Des publications médicales ont également rapporté des cas exceptionnels de détresse respiratoire ou d'accident cardiovasculaire après un fou rire. Le premier cas documenté de syncope induite par le rire remonte à 1997 lorsqu'un patient de 62 ans souffrant d'hypertension et de troubles cardiaques s'est évanoui à plusieurs reprises après avoir éclaté de rire devant la série Seinfeld. Ce phénomène, surnommé depuis le syncope de Seinfeld, provoque généralement une courte perte de connaissance avant un retour rapide à la normale. Pour autant, les spécialistes se veulent rassurants. Ces situations demeurent extrêmement rares et surviennent presque toujours sur un terrain médical spécifique avec des pathologies sous-jacentes déjà existantes. Les bénéfices du rire dépassent largement ces risques. En somme, mieux vaut continuer à rire sans oublier pour autant que même les réactions les plus naturelles peuvent parfois révéler certaines fragilités du corps humain.
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Quel bon moment vécu en compagnie d'Isaac Cates, entouré si joliment des chœurs, des cordes, de la guitare, pour évoquer ici la forte tour. Nous retrouvons Liz McComb pour l'évocation de la lumière, Let There Be Light, puis We Acknowledge You de Karen Clarkshad avant de retrouver Chris Blue. Nous finirons cette matinale en français avec Église sans frontières.

Un public nombreux qui acclame non seulement l'intensité du message et aussi l'intensité musicale de l'artiste Kerry Clark Sherrod. We acknowledge you, nous te reconnaissons. Nous retrouvons Chris Blue maintenant pour une évocation de la croix, Near the Cross, près de la croix. Puis C'est si bon, une musique délicieuse, légère, du groupe Église sans frontières.

C'est si bon d'entendre des voix qui sourient en chantant, qui sont écoutées et applaudies par des publics venus en nombre. C'était Église sans frontières. Nous retrouvons maintenant Ghislaine pour l'agenda culturel. Belle journée de lundi, fin de week-end ou début de semaine en tout cas. Je vous la souhaite magnifique. Bonne journée, à demain 7h.

Nous commençons à Marseille, où le musée de Longchamp accueille jusqu'au 21 juin Alice et les drôles d'oiseaux, une exposition née de la rencontre entre Alice au Pays des Merveilles et les collections du muséum, revisitée par le plasticien Bernard Briançon. Une invitation à réfléchir sur le passage du temps, la nature rêvée et fantasmée, l'absurde et le réel, qui se croisent et s'entremêlent. On y retrouve les animaux emblématiques du monde de Lewis Carroll, lapins, flamants roses, hérissons, ainsi que de nombreux autres représentants d'une arche de Noé onirique. Une proposition qui mêle imaginaire littéraire et collection naturaliste dans un dialogue aussi inattendu que poétique. À Aise, la Maison de la Nature accueille Immersion Nature Augmentée, une expérience artistique et numérique qui invite petits et grands à découvrir la richesse et la fragilité des zones humides. À la croisée de l'art, de la pédagogie et des nouvelles technologies, l'exposition propose une approche sensible et ludique de ces milieux essentiels à la biodiversité. Au centre du dispositif, une sculpture naturaliste en papier mâché prend vie grâce à un dispositif de réalité augmentée. Les visiteurs explorent la berge d'un cours d'eau sous toutes ses facettes. Fonctionnement des zones humides, rôle écologique, espèces animales et végétales. Une expérience qui sensibilise à la vulnérabilité des équilibres naturels, accessible à tous les âges. À Paris, où la BNF François Mitterrand propose jusqu'au 19 juillet Cartes imaginaires. Inventer des mondes, une immersion dans la cartographie et ses territoires imaginaires à travers plus de 200 œuvres, parchemins médiévaux, arts contemporains, atlas, dessins et jeux vidéo se côtoient pour un voyage aux frontières du réel et de la fiction. De l'Atlantide à l'Eldorado, de Narnia à Game of Thrones, le visiteur parcourt quatre escales dans le temps, de l'époque des encyclopédies médiévales peuplées de créatures chimériques jusqu'à nos imaginaires contemporains. Dispositif interactif et ambiance sonore onirique proposent une expérience ludique et vivante, accessible à tous les âges. À la Tour de Peiltz, le musée suisse du jeu propose jusqu'au 5 juillet son exposition Planète Jeu, une exposition interactive qui explore les liens entre le jeu, la nature et les défis environnementaux contemporains réalisés en collaboration avec des chercheurs de l'Université de Lausanne et de la HEI Valais. De la gestion des ressources aux jeux vidéo, où les écosystèmes sont des terrains d'exploration, la question se pose, doit-on accumuler des ressources pour gagner ou collaborer pour préserver la planète ? Derrière l'apparente légèreté du jeu se cache aussi une réflexion sur son empreinte écologique et les alternatives plus durables à imaginer.

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1: 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Quentin Fray.
2: En sport, c'est la dernière ligne droite du mondial de hockey sur glace en Suisse. Les phases de groupe se terminent demain soir avec un Suisse-Finlande à Zurich et un République tchèque-Canada à Fribourg. Alors que le thermomètre va dépasser les 30 degrés cette semaine, maintenir dans les patinoires une glace de qualité au standard d'un championnat du monde est un vrai défi. Antoine Descloux est le superviseur de la qualité de la glace pour ce mondial à Fribourg.
3: Mais on a des contraintes extérieures qui sont énormes actuellement. Hein. On a des plus de 30 degrés. Les gens, c'est une grosse masse de chaleur. Le nombre de matchs, la qualité qu'on aimerait pour des championnats du monde. Donc, toutes ces contraintes, mises l'une sur l'autre, donnent beaucoup de travail, de soucis, mais des bons soucis. On y arrive, hein. C'est compliqué, très compliqué, mais avec les surfaceurs là, qui sont là sur la glace maintenant, le travail qui est fait ensemble, on va arriver à jeudi soir avec une bonne glace. Avec les conditions qu'on a là, je pense qu'on a 20% de plus d'énergie. C'est sûr que les équipes bossent vers 3h du matin. Là. À 3h, le dernier part, à 8h, le premier arrive.
2: Et voilà des propos recueillis par Karine Résidor. Et en football, cette fois-ci, David n'aura pas battu Goliath. Saint-Gall l'a emporté hier sur le stade Lausanne-Uchy en finale de la Coupe de Suisse. 3-0 à l'issue d'une rencontre presque à sens unique. Mais les Vaudois, 4e de Challenge League, n'ont pas démérité face aux vice-champions de Super League. Plus de 100 000 visites ce week-end lors des caves ouvertes vaudoises. L'Office des vins vaudois s'est félicité hier d'une édition 2026 qui a pu compter sur la participation de 270 vignerons et vigneronnes. Selon le directeur de l'Office, les caves ouvertes vaudoises reflètent la diversité, le dynamisme et l'engagement de toute une profession tournée vers l'avenir. Et c'était la polémique du Festival de Cannes qui s'est achevée ce week-end. La liste noire évoquée par le président du groupe Canal+, Maxime Sada. Une liste noire à l'encontre des signataires de la tribune dénonçant l'emprise de l'extrême droite sur le monde audiovisuel. Canal+, principal investisseur privé du cinéma français dont l'actionnaire majoritaire est le milliardaire Vincent Bolloré, lui-même au cœur des critiques. Une pression donc sur les réalisateurs et les acteurs qui inquiètent l'actrice et scénariste suisse Noémie Schmidt, elle l'a dit hier soir dans Forum.
4: Le fait que Maxime Saada le prenne si mal et fasse cette liste noire, etc., ça prouve que l'inquiétude était quand même fondée. Il y a quand même une élection présidentielle dans un an et il y a quand même le Rassemblement national qui grandit, qui grossit. Donc, quand on parle de guerre culturelle, c'est aussi Vincent Bolloré est à la tête de cette guerre culturelle. Si vous allumez CNews, on entend parler d'immigration et d'islam à longueur de journée. C'est cette espèce de croisade, mais c'est même lui qui en parle comme ça, hein. Ultra-catholique et tout ça. Donc nous, on est un peu étouffés par ce truc-là. Et quand on demande à Gilles Lelouch et au réalisateur du film sur Jean Moulin qui s'appelle Laszlo Nemes, s'il est important, dans le cadre de la promotion d'un film sur Jean Moulin, d'alerter sur cette montée de l'extrême droite et qu'ils ne veulent pas se positionner, moi, c'est plus ça qui me fait peur.
2: Et voilà, c'était Noémie Schmidt hier dans Forum. Il n'y a pas d'urgence à conclure un accord avec l'Iran. Donald Trump temporise ce matin. Il privilégie un accord solide plutôt que rapide. Alors qu'il avait pourtant annoncé samedi les bases d'un protocole d'entente avec Téhéran, les États-Unis maintiennent donc leur blocus des ports iraniens. Et près de 7 semaines après l'annonce d'une trêve, des désaccords persistent toujours sur le détroit d'Ormuz, fermé depuis le début du conflit, mais aussi sur le nucléaire iranien. Et pendant ce temps, en Arabie Saoudite, le Hajj a débuté pour environ 1,5 million de musulmans. Le traditionnel grand pèlerinage vers la Mecque qui se déroule cette année sous des températures particulièrement élevées. Les pèlerins ont débuté sur le rite du Tawaf autour de la Kaaba, le lieu le plus sacré de l'islam. Le Hajj est l'un des 5 piliers de l'islam et il est constitué de plusieurs rituels étalés sur plusieurs jours. Et au Proche-Orient, l'armée israélienne a lancé un appel à l'évacuation ce matin, un appel qui s'applique à 10 villages situés dans le sud du Liban, une série d'attaques planifiées contre le Hezbollah, et ce, malgré la trêve en cours. Hier, des attaques israéliennes avaient déjà fait 2 morts, dont un secouriste du Comité islamique de la santé, des bombardements qui avaient ciblé un secteur dédié aux soins et aux urgences médicales, là aussi dans le sud du Liban. Puis une 20aine de personnes ont été blessées dans un centre commercial de luxe à Tokyo. La faute à un homme qui a pulvérisé une substance inconnue près d'un distributeur automatique. Les blessures semblent légères, mais l'incident a entraîné le blocage de certaines rues et l'intervention de pompiers et des services d'urgence. La police a donc ouvert une enquête. Un incident qui rappelle de mauvais souvenirs. La capitale japonaise qui reste encore marquée par l'attaque au gaz sarin de 1995. Le pape Léon XIV publie aujourd'hui au Vatican sa première grande encyclique, Magnifica Humanitas, un texte qui interroge la place de l'intelligence artificielle et la manière de protéger la dignité de la personne humaine. Fait rare, le pape a choisi d'assister lui-même à la présentation de ce document aux côtés de responsables de l'Église et d'experts de ces technologies. Vincent Stöcklin à Rome.
5: Le texte a été signé le 15 mai dernier, 135 ans jour pour jour après la signature de l'encyclique de Léon XIII, le prédécesseur qui inspire le pape actuel, qui avait signé un texte central sur les ouvriers et les injustices de la révolution industrielle. Le détail de Magnifica Humanitas, l'humanité magnifique de Léon XIV, n'a pas été révélé, mais il a donné une clé. Pour lui, le problème de l'IA n'est pas seulement technique, il touche à ce que veut dire être humain. Le pape assiste à la présentation de ce texte aux côtés de deux femmes, deux théologiennes catholiques, en plus du cardinal chargé de l'enseignement officiel de l'Église. Le directeur de recherche de chez Anthropique, l'un des principaux acteurs de l'intelligence artificielle, sera aussi présent. Les attentes sur ce premier texte de fond du nouveau pape sont importantes, notamment sur comment utiliser l'IA sans lui laisser remplacer le travail, la conscience, les relations humaines et notre rapport au réel. Vincent Stöcklin, RTS, Rome.
2: Beau et chaud aujourd'hui, vous pouvez juste le regarder en regardant par la fenêtre. Il fera entre 30 et 32 degrés au maximum.
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2: Napoléon était sans aucun doute un des plus grands stratèges militaires. Il a connu des défaites, mais il a aussi connu des grandes victoires. C'est à lui que nous avons cette phrase extrêmement pertinente. Le boulet qu'il doit atteindre n'a pas encore été forgé. Il l'a dit après une défaite. En d'autres mots, il n'envisageait pas du tout, sous aucune forme, une défaite définitive. Bien au contraire, son état d'esprit était un état d'esprit d'optimisme et de victoire. Le boulet qui doit m'atteindre n'a pas encore été forgé. Quelle attitude de vie où on regarde les choses avec cette éventualité, cette assurance qu'on triomphera. Je pense à cette petite anecdote concernant Newton, le célèbre Newton. Il semble que son entreprise était un jour en flammes. Alors, de son balcon, il a appelé sa femme et lui a dit « Viens, regarde ce spectacle. Tu n'auras pas encore une autre occasion de le voir. » Et le lendemain, il s'est mis à reconstruire l'entreprise. Le boulet qui doit m'atteindre n'a pas encore été formé. Croire à la victoire, c'est déjà être victorieux. Je crois que c'est Boris Becker qui disait, alors qu'il devait livrer un match contre Ivan Lendl et qu'on lui pose la question « Allez-vous gagner ?» Et il a répondu « J'ai déjà gagné. » « Comment ?» demandèrent les journalistes. « Eh bien oui, je l'ai battu dans ma tête. » Tout commence dans sa tête, dans sa façon de penser.
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2: Bonjour à tous, j'espère que vous allez bien, que vous avez passé une bonne semaine et bienvenue à ceux qui nous découvrent pour la première fois. Aujourd'hui, on va présenter une émission qui va parler d'une bataille qui a lieu dans le ciel et on va voir ça avec le pasteur Élise Lazarus. Comment vas-tu Élise ?
3: Ça va très bien Nafi, merci.
2: Et avec le pasteur Jethro Camille. Comment vas-tu Jethro ?
4: Bonjour Nafi, je suis en pleine forme. Bonjour tout le monde.
2: Tu vas bien.

0: et cette bataille dans le ciel. Alors, je ne sais pas pour vous, il y a un jeu que j'aime énormément avec mes amis le samedi soir. On joue au domino. C'est une bataille, le domino, on est d'accord. Et en fait, il y a deux types de batailles. Il y a ceux qui jouent au domino de façon aléatoire et ceux qui comptent. Et quand on compte les dominos, on peut savoir à l'avance qui a gagné. Et du coup, inutile de vous dire que par rapport à cette bataille dans le ciel, il y a deux personnages principaux et il y a forcément un vainqueur. Et moi, je voyage avec le vainqueur. J'espère que c'est la même chose pour vous. J'aimerais qu'on parle d'un personnage, le roi de Tyr. Mais je souhaiterais que l'un d'entre vous explique brièvement qui est le fameux roi de Tyr.
1: Eh bien, on peut peut-être commencer par lire ce petit passage-là qui en parle justement dans Ézéchiel 28, à partir du verset 12 et jusqu'au verset 15. Toi, l'homme, chante un chant de deuil sur le roi de Tyr. Tu lui diras, voici les paroles du Seigneur Dieu. Tu as été un modèle de perfection, tu étais rempli de sagesse et d'une beauté parfaite. Tu vivais en Éden, le jardin de Dieu, couvert de pierres précieuses, rubis, topaze, diamant, chrysolite, cornaline, jaspe, saphir, grenat et émeraude. Tu portais toutes sortes de bijoux en or préparés pour le jour où tu as été créé. Je t'avais choisi comme chérubin protecteur aux ailes étendues. Tu vivais sur ma montagne sainte, tu te promenais au milieu des pierres de feu. Tu t'es conduit parfaitement depuis le jour où tu as été créé jusqu'au jour où le mal est apparu chez toi.
0: Oh là là, alors par contre, il y a quelque chose que je comprends pas. T'as commencé par parler de noblesse, hein. Il a parlé de bijoux, tout ce qu'il y a de plus fantastique, et t'as terminé par le jour où le mal est entré en toi. Quelqu'un peut m'expliquer là?
2: On va commencer par dire que dans la Bible, tu as des textes comme dans Ézéchiel, c'est des textes prophétiques.
0: D'accord.
2: En gros, ça veut dire il y a une double lecture dedans. Ce monsieur Ézéchiel, c'est celui qui a écrit le livre. Quand on est croyant, on pense qu'il recevait des messages de Dieu,
0: D'accord.
2: Qu'il les a écrits, qu'il les a expliqués aux gens autour de lui. Et probablement qu'à son époque, devait y avoir un roi d'un pays qui s'appelait Tyr, qui devait au départ être un très bon roi, très riche, mais bienveillant. Et puis qui à un moment a vrillé, est devenu dingue et a commencé à faire n'importe quoi. Ça, c'est la première lecture. Mais si tu regardes le texte, il y a des trucs un peu bizarres de dire ça d'un être humain. Tu étais dans le jardin d'Éden. Dans le
0: Mais
2: jardin
0: c'est ça que je comprends
2: d'Éden,
0: pas.
2: il n'était pas là, hein, le roi.
0: On est d'accord.
2: On dit, tu étais un chérubin protecteur. Un chérubin, c'est un ange. Bon, c'est ok, c'est peut-être une comparaison. Tu marchais dans la montagne du. Enfin, y a des trucs, c'est un peu bizarre. Et en fait, ces textes-là, il y a donc cette première lecture qui est de
0: D'accord.
2: l'époque, mais ils sont merveilleux parce qu'il y a une deuxième lecture pour nous parler ou de quelque chose qui va se passer dans l'avenir, ou de quelque chose qui s'est passé il y a longtemps dans le passé. Et là, typiquement, ce texte, il parle aussi de quelque chose qui s'est passé dans le passé. Une personne qui était un ange, très beau, magnifique. Donc tu vois, à
0: Oui, la
2: l'époque, on te
0: noblesse.
2: dit couvert de pierres précieuses et
0: D'or et tout
2: tout.
0: ça,
2: En
0: oui.
2: gros, t'es waouh, on te voit, tu fais. Et cette personne-là, qui était parfaite, merveilleuse, super proche de Dieu, à un moment, le mal arrive chez lui, décide de faire le mal. Et dans la Bible, on sait qui est cette personne-là, parce qu'on nous donne son nom. Alors, il en a plusieurs. Lucifer, de l'époque où il était un ange, ça veut dire porteur de lumière, t'imagines? Porteur de lumière, quoi. À quel point il devait être beau. Il s'appelle aussi Satan et le diable.
0: Ça, de mémoire, c'est un petit peu moins gratifiant quand même,
2: C'est
0: hein.
2: un peu moins sympathique. Donc, en gros, ce texte, il est là pour te parler de cet être qui a décidé d'être en conflit avec Dieu, qui était un ange, qui était merveilleux et qui a
0: D'accord.
2: complètement. Voilà.
0: Il a vrillé, donc si j'ai bien compris, il en est venu à faire des choses qui ne sont pas bien du tout. Mais quelle est sa démarche en fait? Pourquoi en venir à cette position, en fait, je comprends pas.
1: Le texte,
0: Il avait tout?
1: qu'on continue un petit peu, le texte, je lis au verset 17, Ton cœur est devenu orgueilleux à cause de ta beauté. Bon, ça, moi, je suis sûr que ça m'arrivera pas. Ta brillante réussite t'a fait perdre la tête. C'est pourquoi je te jette par terre et je te présente aux autres rois. Dans la conduite de tes affaires, tu as souvent été injuste et malhonnête. Tu as traité Dieu avec mépris, etc., etc. Et donc, ça démarre.
0: Traité Dieu avec mépris.
1: C'est curieux, quoi. C'est un petit peu comme si c'est un petit peu comme si d'un seul coup son regard se porte sur lui-même et son regard reste sur lui-même et il devient son propre centre de gravité. Il devient narcissique, quoi. Comment est-ce qu'on dit
0: hein? Oui, c'est ça.
2: En gros, tu as un autre texte, c'est Ésaïe 12, si je me rappelle bien. 14, pardon. Merci, j'ai trop. Ésaïe 14, on te parle aussi de Satan et de ce qui s'est passé. On te dit, tu as voulu devenir semblable au Très-Haut, donc devenir semblable à Dieu. Donc en gros, on te dit, à un moment, dans cet être parfait, il y a une petite racine qui s'est mise là, de commencer à dire, mais moi, je suis aussi bien que Dieu. Je peux faire mieux que lui. Pourquoi moi, j'ai pas le droit d'être comme Dieu? Et tu sais, est-ce que t'as déjà été vraiment jalouse de quelqu'un?
0: Oui, ça m'est déjà arrivé, soyons honnêtes.
1: Oui, Kylian Mbappé en ce moment, ça m'énerve.
2: Je comprends. Je suis sûre que tous ceux qui nous regardent, ça nous est déjà tous arrivé, une personne vraiment... Et le truc, c'est que quand tu commences à être jaloux de quelqu'un, ta façon de le voir devient vraiment mauvaise. C'est-à-dire... Si moi je suis jalouse, c'est pas d'une fille qui est vraiment super belle, qui réussit bien et tout. Mmh. Je commence à dire, elle a bien réussi ça, mais je suis sûre, elle a dit des saletés sur les autres pour y arriver. Et regarde comment elle se la pète. T'as vu son petit sourire en coin? Alors que elle a rien fait, la fille. Elle vit sa vie tranquille. Mais mon regard à moi commence à vouloir la salir parce que c'est insupportable de considérer qu'elle est meilleure que moi.
0: Alors j'ai une petite question. Tout ce que vous dites, ça en dit long sur nous-mêmes en fait. C'est triste parce que j'ai souvent entendu parler de Satan en disant que c'était la personne la plus exécrable au monde. Mais est-ce que nous, parfois, on n'aurait peut-être pas... Je ne jette pas pierre à personne, je vais parler que de moi. J'ai quand même quelques comportements similaires. La jalousie, j'ai déjà eu, même si aujourd'hui, j'ai pris en maturité et que ça ne m'arrivera pas. Mais la colère, des choses comme ça, on ne peut pas malheureusement... Je me fais le porteur du diable, malheureusement, mais ça, on n'a pas des choses similaires? Des comportements similaires?
1: Personnellement, jamais. Non, oui.
0: Mais je t'en dis parce que du coup, moi, je tends à m'améliorer et je sens qu'il y a des choses chez moi qui, malheureusement, tendent un petit peu vers... voilà.
1: Plus sérieusement, c'est très subtil. C'est très, très subtil. Je vais reprendre l'exemple de Kylian Mbappé pour être vraiment très concret. Bon, c'est un joueur, c'est incroyable, quoi. Il est vraiment très bon. Bon. Maintenant, si il commence à distordre un petit peu sa perception, s'il commence à vriller un peu, pour reprendre l'expression, il peut se dire, ben, le PSG, c'est moi. Le foot, c'est moi. Ou quelle que soit l'équipe, c'est moi. Sans moi, l'équipe n'existe pas, etc. Et à partir de là, ben, t'as toutes les relations la confiance s'en va, les relations se brisent, et l'équipe ne gagne plus rien parce qu'une équipe, c'est une équipe. Et la vie, par nature, et en particulier la vie relationnelle, spirituelle, c'est des relations. C'est des relations humaines, c'est des relations entre soi et Dieu, c'est des relations avec soi-même, c'est la relation. Et quand tu commences à couper la relation, ben, tu rentres dans quelque chose qui va te détruire et qui détruit autour de toi. Et c'est exactement ce que Satan a fait. Et c'est exactement ce que, bien souvent, on fait.
0: Mais c'est idiot, je vais laisser la parole à Élise, mais je trouve ça bête. C'est-à-dire qu'il a tout ramené à lui en voulant être... pour une certaine génération, calife à la place du calife. Sauf que c'est perdu d'avance. On sait qui est le vainqueur. On ne peut pas être mieux que le créateur.
2: En fait, si nous, on est dans cette histoire-là aussi, c'est parce que quand le diable a commencé à penser comme ça, quand l'orgueil, la jalousie s'installe en toi, tu ne vois plus les choses correctement.
0: Ah oui.
2: Tu n'arrives plus à voir que tu n'as aucune chance que ça marche.
0: C'est vrai.
2: Quand tu rentres vraiment dans le mal, tu ne raisonnes plus clairement. Et du coup, la Bible nous dit, dans Apocalypse 12, entre autres, verset 7, « Puis il y a un combat dans le ciel, Michaël et ses anges luttent contre le dragon. Le dragon lutte lui aussi avec ses anges, mais il n'est pas le plus fort. » Et je continue un peu plus loin le verset 9, histoire qu'on soit bien sûr. Ce dragon, c'est le serpent des premiers jours. Il est appelé l'esprit du mal et Satan. Il trompe le monde entier. Donc, on te dit bien là, en image avec un dragon et tout, mais on te dit que c'est Satan, il te le précise. À un moment, quand le mal arrive dans Satan, il en contamine d'autres, même des anges. Parce que ça se distribue le mal, malheureusement.
0: Oui, malheureusement.
2: Quand on commence, tu sais,
1: et
2: à nouveau, hein, je reprends,
1: oui,
2: si je suis jalouse de quelqu'un, je vais commencer à aller te voir toi parce que t'es ma copine. Je vais te dire, tu sais, telle personne, elle est comme ci, elle est comme ça. Et toi, tu vas finir par être contaminé aussi parce que ta vision de la personne va changer. C'est ce qui s'est passé. Satan, il est allé voir des anges pour leur dire, et regarde Dieu, il est pas vraiment bon. Sa loi, elle est trop dure. Il essaye de nous rabaisser. Et il a réussi à en contaminer certains. Il a fait une guerre, il a perdu. Et la mauvaise. Donc, il est allé voir les êtres humains et il leur a sorti le même discours. Et tu sais quoi? Dieu, il t'aime pas vraiment. Tu pourrais être comme lui, mais il veut t'en empêcher. Désobéis-lui. Et malheureusement, ben, les premiers êtres humains, Ève et Adam, ils l'ont cru. Et ils se sont désolidarisés de Dieu. Mmh. Et on s'est retrouvés embarqués dans cette guerre parce qu'on a choisi d'être embarqués dedans. Et c'est pour ça que nous, aujourd'hui, ben, nous aussi, on est orgueilleux. Nous aussi, on est jaloux.
0: Malheureusement.
2: Parce qu'on a été contaminés. Et heureusement que Dieu, il a dit, vous savez quoi? Vous m'avez planté un couteau dans le dos. Je vais quand même venir vous sortir de votre situation pourrie et vous sauver.
1: Ah oui, ça, c'est magnifique, ça. D'ailleurs, pour bien illustrer à quel point est-ce que parfois on se ment à soi-même, j'ai reçu il y a quelques années un email qui me disait que j'avais gagné 4 millions à la loterie espagnole.
2: Et t'as pas partagé avec moi?
1: Et c'est imminent, le partage est imminent. Ça me paraissait tellement absurde, j'ai pas été en Espagne, je joue pas au loto, pourquoi est-ce que j'aurais gagné 4 millions, ça a aucun sens. Quand on me dit c'est une arnaque évidemment, mais je me dis mais l'arnaque est tellement bête, je vais aller voir qui peut croire à ça. Et je me rends compte qu'il y a deux catégories de personnes. Des gens très peu instruits, des gens qui sont impulsifs, etc. Ça c'est la première catégorie. Et de l'autre côté des gens instruits, des gens qui ont un très haut niveau d'études, des gens très intelligents. Mais qui explique qu'à un moment donné...
2: L'espoir.
1: Émotionnellement, voilà, l'espoir. Et puis ils ont commencé à se projeter, ils ont commencé à imaginer ce qu'ils pourraient faire avec l'argent.
2: Exactement.
1: Justement, ils voulaient acheter un nouveau bateau ou un nouveau quelque chose, ça tombait vraiment à pic, etc. Et on peut croire n'importe quoi, pour peu que les émotions soient mal orientées et qu'on ait un peu perdu sa lucidité, on peut se retrouver dans une spirale de délire. Et c'est ce qu'on est en train de faire, et le délire est souvent autodestructeur. Regardez, on a une planète qui est extraordinaire, et on est en train de scier la branche sur laquelle on est assis, tout en se disant pays les plus développés du monde, enfin tout en étant le porte-étendard du monde, enfin tout en prétendant beaucoup de choses, mais tout en étant en train de se suicider comme un petit feu l'air de rien, quoi. Donc.
0: Alors, est-ce que, je ne sais pas si on aura assez de temps, mais si on n'a pas assez de temps, je vous invite à regarder l'émission d'après, évidemment. Est-ce que, tu as parlé tout à l'heure, qui fait le plus grand mensonge et qu'il le distribue à tout le monde et que personne ne s'en rende compte? Est-ce que l'idée, c'est de se dire qu'il fait croire à tout le monde qu'il n'y a pas de bataille, que Dieu n'existe pas? Et du coup, bah, forcément, si pour les gens, Dieu n'existe pas, bah, pourquoi...
2: Satan, il est malin. Il s'adapte au monde. À des moments, il a dit, il y a plein d'autres dieux à part Dieu. Il y en a plein d'autres. Ensuite, il a commencé à dire, moi, Satan... Regardez, je suis un peu ridicule. Regardez, je suis rouge avec des pattes, une queue fourchue, et il y a un enfer. Alors que c'est pas vrai du tout, c'est marqué nulle part dans la Bible. Au contraire, on dit qu'il est extrêmement beau et du coup, c'est comme ça qu'il séduit les gens. Il se rend ridicule, du coup, bah, il n'existe pas. Et en effet, il est aussi passé par, on va tout rationaliser, il n'y a pas de Dieu. Et aujourd'hui, il est en train de passer par certaines cultures aussi pour essayer de donner cette idée que il y a peut-être un dieu, mais s'il y a un dieu, il aime pas vraiment les êtres humains et c'est pas le vrai gentil. Donc, il utilise toutes les méthodes. Son seul but, c'est que nous, on soit pas proche de Dieu, puisque lui a perdu, et il l'a déjà perdu, il le sait, de nous entraîner avec lui, histoire de rendre Dieu le plus triste possible.
0: Merci beaucoup pour toutes ces explications. Merci beaucoup, Jethro. Je te remercie d'avoir passé ce temps avec nous. Merci pour cette lecture, merci pour ces explications. Merci beaucoup, Élise. Merci pour ce débat. Alors, je vous souhaite à toutes de passer une excellente semaine. Mais avant toute chose, cette bataille, on l'a déjà gagnée. Et je pense qu'il est préférable d'être du côté du vainqueur, donc du côté de Dieu, que du côté perdant. Enfin, moi, personnellement, j'aime gagner au domino. Donc, pour les autres batailles, c'est déjà tout vu. Passez une excellente semaine.

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0: 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Il est 10h.
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3: Bienvenue pour notre émission Top Cuisine. Nous sommes aujourd'hui en compagnie de Jesmylène Lopez. Bonjour.
4: Bonjour.
3: Comme à votre habitude, vous allez nous parler de cuisine dans cette émission. Aujourd'hui, vous nous présentez un dessert.
4: Un dessert, oui.
3: La panna cotta au lait de coco, amandes et mangue.
4: Exactement.
3: Donc, la panna cotta, c'est un dessert italien à l'origine. Hein,
4: oui.
3: Mais que vous avez revisité.
4: Et oui.
3: Et alors, donc, quels sont les ingrédients que vous nous proposez d'utiliser pour cette panna cotta?
4: Panna cotta d'origine, normalement, c'est avec du lait et de la crème fraîche. Donc, j'ai pris la recette de base et je l'ai changée. J'ai remplacé les ingrédients pour le lait de coco et le lait d'amande.
3: D'accord. Et alors, combien il en faut de lait de coco et combien de lait d'amande?
4: Il nous faut 400 ml de lait de coco, 400 ml de lait d'amande, 100 g du sucre en poudre, une gousse de vanille, ou sinon, si vous avez des vanilles en poudre aussi, ça va bien. Et 5 feuilles de gélatine alimentaire. Et puis, si vous voulez bien, mais ça c'est facultatif, 100 g d'amandes en poudre.
3: D'accord. Pourquoi c'est facultatif?
4: Parce que même si on ne les met pas, ça va bien, parce qu'on a déjà le lait d'amande dedans.
3: D'accord.
4: C'est juste pour avoir un peu plus de goût à l'amande. Mmh. Et pour ceux qui aiment bien mâcher des choses dans le dessert,
3: un petit peu de grains
4: d'amande là-dedans.
3: D'accord.
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3: Ça, c'est pour la panna cotta.
4: La base, oui.
3: Comment est-ce que vous utilisez ces ingrédients? Alors, comment ça se passe?
4: Alors, c'est très facile. Vous prenez une casserole assez haute.
3: Oui.
4: Donc, vous mettez le lait de coco,
3: oui,
4: le lait d'amande, le sucre et la gousse de vanille. Vous mettez tout ça dans la casserole, vous, oui, mettez sur le feu et vous les faites chauffer des préférences à 80 degrés.
3: Il faut porter jusqu'à ébullition ou il faut arrêter juste avant?
4: Il faut arrêter jusqu'avant.
3: Il ne faut, oui, pas que ça boue.
4: Il ne faut pas que ça boue. Ou sinon, vous pouvez le faire dans les bains-maries, en mélangeant ces ingrédients-là dans les bains-maries.
3: D'accord. On a compris, on a utilisé le lait de coco, le lait d'amande, le sucre, la gousse de vanille.
4: Oui.
3: Ça, c'est fait. Ensuite, on laisse de côté?
4: J'ai oublié de vous préciser. Avant de commencer cette préparation, vous prenez la feuille de gélatine,
3: oui,
4: alimentaire,
3: oui,
4: et vous la trempez dans l'eau chaude.
3: D'accord. Ça, c'est avant de faire le mélange dans la casserole.
4: Oui, de préférence, parce que ça, on gagne un peu plus de temps.
3: Et on en fait ramollir plusieurs, hein, 5.
4: On met tous les 5, mais dans l'eau chaude, mais pas beaucoup de l'eau chaude. Je n'ai pas précisé la quantité de l'eau chaude, mais on va dire 35-40.
3: On les laisse se ramollir dans 35 ml d'eau,
4: oui,
3: chaude.
4: Oui, oui. De préférence, dans une assiette qui ne soit pas très profonde.
3: Creuse.
4: Creuse. Mmh. On va faire en sorte que la gélatine elle soit bien disposée.
3: Oui, d'accord.
4: Et comme ça, on aura moins de la quantité d'eau.
3: C'est important de ne pas mettre trop d'eau?
4: Oui, c'est important parce que ça va faire la différence dans la recette.
3: D'accord.
4: Oui.
3: D'accord. Donc, le moins d'eau possible pour ramollir les feuilles de gélatine.
4: Les feuilles, oui. L'eau chaude.
3: Dans l'eau chaude. Comment ça se passe avec cette préparation aussi qu'on a déjà portée presque à ébullition?
4: Donc, on prend cette préparation qu'on avait déjà faite et on va prendre la feuille de gélatine, que ce n'est plus la feuille de gélatine, elle va être...
3: Mais qui est du liquide, en fait.
4: De liquide. Mmh. On va les mettre petit à petit et on va bien fouetter. Il faut mettre des quantités très
3: pas tout
4: réduites.
3: D'un coup. Pas
4: non,
3: tout d'un,
4: oui,
3: coup.
4: Oui, oui, oui,
3: il,
4: oui,
3: faut faire doucement.
4: Très doucement.
3: D'accord.
4: Parce que sinon, on aura les morceaux de la gélatine dans la préparation.
3: D'accord. Donc, on a intégré la gélatine à la préparation.
4: Oui.
3: Et ensuite, qu'est-ce qu'on doit faire?
4: On peut mélanger un peu de citron râpé. On va râper un citron. Il faut que ce soit un citron bio et bien lavé parce que c'est la peau des citrons. Ça va donner aussi un goût spécial à la recette.
3: D'accord, donc ça c'est dans la panna cotta, hein, qu'on,
4: oui,
3: qu'on rajoute le citron.
4: On va rajouter des citrons râpés, mais ça c'est facultatif.
3: D'accord, et une fois qu'on a mis ce citron, notre panna cotta est prête?
4: Notre panna cotta elle est prête.
3: Et qu'est-ce qu'on fait?
4: Donc à ces moments-là, on va répartir la préparation dans les verrines.
3: D'accord.
4: On peut dire comme ça.
3: D'accord.
4: Ça va dans 5-6 verrines.
3: D'accord, d'accord.
4: La quantité. D'accord. Ça donne pour 6 personnes.
3: D'accord. En fait. Donc, et ça, on met au frigo.
4: Et après, vous mettez au frigo.
3: Au frigo, pendant combien de temps?
4: Minimum 4 heures. Il faut que ça soit bien épais.
3: Il faut
4: épais.
3: Que ça s'épaississe.
4: Il faut que ça s'épaississe, mais que ça ne devienne pas dur.
3: Dur. Il faut que ça reste onctueux, un peu épaissi,
4: oui,
3: mais pas dur.
4: Mais pas dur.
3: D'accord.
4: Oui.
3: C'est toute la réussite de la recette.
4: Il faut que quand on la met dans la bouche, ça se fonde très doucement.
3: D'accord, mais pas quelque chose de dur.
4: Oui.
3: Donc, ça, on laisse au frigo. Et pendant ce temps-là, il faut préparer le coulis.
4: Le coulis des mangues.
3: Vous avez choisi un coulis de mangue.
4: J'ai choisi un coulis des mangues, mais vous pouvez mettre d'autres choses.
3: Fruits rouges. Ou...
4: Les fruits rouges.
3: Ou ce qu'on
4: du
3: veut,
4: chocolat.
3: En fait. Du caramel.
4: Du caramel. Oui.
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3: Et alors, quels sont les ingrédients dont on a besoin pour préparer ce coulis de mangue?
4: On aura besoin d'une mangue bien mûre.
3: Oui.
4: On va l'éplucher. On aura besoin de 25 ml de jus de citron, 20 ml d'eau, un blender pour mixer tout ça.
3: Oui.
4: Et 10 à 20 g de sucre en poudre.
3: D'accord.
4: Et si vous aimez bien les citrons, on peut mettre un peu de citron râpé. 3 g de citron râpé.
3: D'accord.
4: Une fois qu'on a tout ça, on met dans les blenders, tout simplement, on va les mixer.
3: On mixe tout ça ensemble.
4: On mixe tout ça, mais il faut que ça soit une crème bien onctueuse.
3: Voilà. Et là, c'est, ça y est, on
4: et
3: a,
4: là,
3: on a notre
4: bon,
3: coulis.
4: C'est
3: on
4: bon. A... Ah, j'ai oublié de préciser. Il y a, la crème, elle peut être plus épaisse ou moins épaisse, ça dépend.
3: Le coulis ou le
4: les coulis,
3: coulis vous
4: les
3: voulez dire
4: les coulis.
3: Le coulis, et il peut être plus ou moins épais selon comme on l'aime.
4: Oui. Alors, une fois que notre coulis il est prêt,
3: oui.
4: On va prendre la recette qui était dans les frigos. Elle a resté normalement en 4 heures minimum.
3: Oui.
4: On va le prendre, on va les verser sur les civérines.
3: Oui.
4: Des panna cotta qu'on avait préparées.
3: D'accord.
4: Et puis, c'est bon à manger.
3: C'est prêt.
4: Et puis, si vous aimez bien que ça soit un peu croquant, vous pouvez mettre râpé de coco et de l'amande par-dessus.
3: D'accord.
4: Ou sinon, vous pouvez mettre des céréales que vous aimez bien par-dessus.
3: Ah oui, par-dessus le coulis.
4: Oui, par-dessus le coulis. Vous pouvez rajouter encore des choses.
3: D'accord.
4: Oui.
3: Donc, panna cotta au lait de coco, amande et mangue.
4: Et mangue.
3: Voilà, merci beaucoup Jasmilène pour cette recette qui nous donne l'eau à la bouche. C'était Top Cuisine, on se retrouve bientôt pour une nouvelle recette. Et la prochaine fois, vous nous parlerez d'un jus vitaminé, c'est ça hein?
4: La prochaine fois, je vais vous parler du jus vitaminé pour faciliter les transits.
3: Eh bien, on se retrouve bientôt.
4: Au revoir.
3: Au revoir Jasmilène.
4: Au revoir Oscar.
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1: 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Écoute, et je m'en rappellerai toujours. 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
1: Voilà la première chronique du jour. Tu sais, Dieu nous envoie des signes tous les jours. Tous les jours, d'une manière ou d'une autre, de plusieurs manières, de manières différentes. Et là, on va découvrir avec toi, Marina, quel est le clin d'œil de Dieu pour toi, là, dernièrement?
2: Alors, gros clin d'œil, bien en lien avec cette thématique de la vérité.
1: Oh là
2: ça
1: là,
2: s'est
1: la
2: passé
1: vérité.
2: Pas plus tard que la semaine passée. Je dirige plusieurs établissements dans le domaine social. Et puis, un de mes collaborateurs me fait une demande. Donc, il vient vers moi et il veut changer sa semaine de vacances. Alors, oui, pourquoi pas?
1: Pourquoi pas, ça? Bon, on peut toujours s'adapter.
2: Ben oui. Mais le truc, c'est que j'ai réservé un lieu de vacances, il me dit, et que je vais perdre ma réservation. D'accord, quelle est ta demande? Est-ce que tu peux me faire une attestation qui précise que toi, mon employeur, tu m'as contraint de modifier mes vacances? Parce que si je présente une attestation de mon employeur, je vais pouvoir récupérer, en tout cas me faire rembourser le logement. Alors, je m'arrête une seconde et je me dis, non mais... T'étais en train de vouloir que je mente, ce que j'ai bien compris. Alors, il est un tout petit peu gêné. Évidemment, il baragouine quelque chose et puis il s'en va. Et là, moi, je suis un peu embêtée parce que ça me travaille finalement, cette histoire. Je me dis, mais c'est pas mon fonctionnement. Je suis quelqu'un de très intègre dans ma vie. La vérité, etc., sont des valeurs fortes que je tiens pour moi à tout prix, parfois un peu trop. Alors, est-ce qu'on peut... y tenir trop, on en parlera après, mais il y a plein de questions à ce moment-là qui s'activent dans ma tête. Je me dis, mais une simple demande, il me propose de mentir, donc mentir pour des petites choses, qu'est-ce que c'est mentir pour des grandes choses? C'est quand même mon collaborateur.
1: Ouais.
2: Quel est son regard par rapport à la vérité, dans les documents que je peux lui demander? Enfin bref, ça a pris plein de proportions
1: de questionnements.
2: Ouais, franchement. J'ai pris un peu de recul et j'ai prié. En tout cas, j'ai demandé à Dieu qu'il solutionne ce problème. J'ai dit, Seigneur, alors là, moi, je ne signe pas ces trucs-là. Tu te charges de trouver une autre solution. Je ne veux pas faire ce truc. Et Dieu s'est chargé. Je n'ai pas eu à signer ce type de document, heureusement. Mais c'est une situation qui m'a pas mal fait travailler à l'intérieur de moi, qui m'apprend encore à tenir ferme une position que j'ai envie de défendre aussi, et qui pour moi est aussi une manière de faire exemple dans mon travail. Et je crois que ce qui m'aide à tenir dans ces moments-là, qui sont parfois des moments déstabilisants, c'est toutes ces autres petites fois dans ma vie où j'ai dû me positionner, mais pour la vérité, mais dans des toutes petites choses. Et toutes ces petites choses réunies les unes après les autres ont fait que petit à petit, j'ai une stature un peu plus forte face aux mensonges, etc., que j'arrive un peu plus facilement à affirmer ma vérité. Et puis, cette valeur de la vérité dans ma vie. Et la Bible nous encourage à être fidèles dans les petites choses. Et c'est ce que je voulais partager, c'est que parfois, les choses commencent avec des tout petits commencements, des toutes petites choses qu'on apprend à honorer, et petit à petit, ça prend plus de place dans notre vie.
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0: 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Il est 11h.
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2: Nous sommes au parvis du protestantisme. Je ne sais pas si vous habitez à Marseille, si vous connaissez ce lieu. Alors c'est juste à côté, c'est adossé même au temple de Grignan. On est avec Mélanie Castagno. Elle est directrice d'une structure, d'aide, d'accompagnement. C'est une structure qui s'appelle Maraban. Alors c'est une structure protestante, diaconale. Bonjour à vous Mélanie.
3: Bonjour.
2: Peut-être nous redéfinir cette association. C'est une association qui existe depuis des années, où vous accompagnez d'ailleurs des personnes issues de l'exil, je ne sais pas si on dit comme ça, mais en tout cas souvent vivant au centre-ville et qui sont dans des difficultés. Mais peut-être nous parler de cette association.
3: Oui, alors l'association Maraban, elle existe depuis les années 80. C'est une création luthérienne de missionnaires de Finlande qui sont venus étrangers habiter avec d'autres étrangers dans le quartier de Noailles, qui est un quartier d'accueil, enfin d'arrivée pour les populations en centre-ville de Marseille.
2: Et là, dans ce lieu, donc, vous avez peut-être des activités, vous allez nous le dire. Vous allez auprès des populations issues de l'exil, je ne sais pas si cela se dit, mais en tout cas, vous les accompagnez et vous accompagnez des familles. Et ça, c'est important parce que, bien sûr, on va parler des femmes, on va parler des enfants, on va parler de métiers, on va parler de linguistique, de toutes ces nécessités, en fait, quand on arrive en France, on l'imagine et qu'on se retrouve à Marseille.
3: Alors, vivre avec des personnes, c'est déjà se mettre à l'écoute de ceux et celles qui sont ici et de leurs besoins et de leurs désirs. Et en fait, c'est ce qui s'est passé avec Maraban, c'est-à-dire qu'on a juste ouvert les portes et proposé un accueil. Et à partir de cet accueil et de ce qu'on a commencé à vivre dans la rencontre avec les personnes, il y a des besoins qui sont ressortis, il y a des envies qui sont venues aussi. Et l'activité de l'association s'est organisée autour de trois pôles. Donc un pôle d'accueil et de rencontre avec les femmes et les enfants, un autre pôle sur les questions linguistiques, l'apprentissage de la langue française principalement, mais aussi de l'anglais maintenant. Et puis un pôle récent, à partir du Covid, sur la question alimentaire, de l'accessibilité à une alimentation digne, saine et choisie pour ces personnes-là aussi.
2: Pour ces personnes-là aussi, vous faites bien de le dire parce que tout part d'une philosophie. Cette philosophie qui vient aussi de la foi d'une certaine manière, parce que c'est un rapport avec le protestantisme, c'est que tout le monde est libre et égaux, bien sûr, mais ça c'est dans la terminologie. Mais vous partez du principe qu'il y a des gens qui sont en difficulté et quelle que soit la raison, vous leur venez en aide ?
3: Oui, alors on part d'un principe d'accueil inconditionnel, donc toutes les personnes sont bienvenues, il n'y a pas de question ni de mérite, ni de situation. Et puis à partir de là, ce qu'on essaye de vivre, c'est un principe de partage, parce que oui, on est tous égaux, on est tous dignes et on est tous image de Dieu, donc profondément beau et belle, et c'est ça qu'on a envie de vivre ensemble.
2: Ah, c'est formidable dit comme ça. Alors vous êtes 7, 7 salariés plus un volontaire, et vous allez accompagner des populations. Mais il faut quand même nous donner un petit portrait ou un petit tableau de ce qui se passe à Marseille, et vous êtes en plein centre-ville, vous. Ces personnes de l'exil, c'est-à-dire, vous pourriez nous brosser un petit tableau ?
3: Alors Marseille, c'est une ville portuaire, c'est un port ouvert sur la Méditerranée et sur le monde, et où arrivent, s'échouent, sont accueillis des personnes de plein d'endroits différents. Et on se rend compte que souvent on est dans nos habitudes et que on n'est pas forcément ouvert, ou ce qu'on a acquis, on veut le garder pour nous. Mais en fait, on fait le pari inverse, c'est-à-dire qu'on est tous porteurs de richesses et c'est ça qu'on a envie de partager. Par contre, la question de l'exil est souvent associée à des problématiques de pauvreté, à des problématiques d'exclusion. Et donc là, à cet endroit-là, on peut faire quelque chose, parce que nous on a les compétences, nous on a peut-être vécu déjà ce parcours-là et on peut en faire profiter ou faire bénéficier à d'autres personnes.
2: C'est pas toujours évident, et puis il y a beaucoup d'acteurs aussi dans cette aide, vous n'êtes pas les seuls, mais vous accompagnez 500 personnes par an, ce qui est beaucoup. Alors peut-être nous parler de cet accompagnement, parce que comment on apprend que vous existez déjà, peut-être dans un premier temps, comment vous choisissez aussi, parce que peut-être vous avez une sélection, faut-il ne pas être violent par exemple, puis je dis ça d'une manière assez peut-être rapide, mais comment est-ce que se fait ce choix ?
3: Donc, on travaille dans un réseau en centre-ville de Marseille avec plusieurs associations et ça fonctionne bien. Il y a tellement de besoins qu'on a besoin de tout le monde. Et à partir de nos spécialités ou de nos spécificités, on arrive à construire des choses à peu près cohérentes ou en tout cas, c'est notre visée. Mais nous, à Maraban, on s'est spécialisé dans la question linguistique premièrement. Et là, c'est une vingtaine de bénévoles qui accompagnent 70 personnes par semaine qui ont 2 heures de cours le lundi et le jeudi pour apprendre soit la langue française, soit apprendre à lire et à écrire. Et puis une médiation à côté qui va permettre aussi d'aborder toutes les questions administratives. Parce qu'on a besoin d'explications, de médiation ou d'un rendez-vous et qu'on ne sait pas trop où s'adresser.
2: Mélanie, 2 cours par semaine, je crois. Vous avez 7 niveaux. On est capable de venir, je viens d'Érythrée, je ne sais pas parler un mot, vous êtes capable de me recevoir?
3: Oui, oui, oui, et gratuitement.
2: C'est important, oui, bien sûr.
3: Oui, c'est ça. En fait, les cours s'adressent à des personnes qui n'ont jamais appris à lire et à écrire, ou qui ont appris à lire et à écrire, à des personnes qui sont en France depuis quelques semaines, ou à des personnes qui sont là depuis longtemps. Il y a des nouvelles obligations de niveau pour accéder à des titres de séjour et à la nationalité française. Donc, on accompagne aussi les personnes pour pouvoir présenter les examens du DILF, DELF, B1, B2, voilà. Donc, c'est assez spécialisé. Et puis, à côté, on a aussi la partie alimentaire. Donc là, c'est cette partie-là qui concerne 500 personnes. Et donc, ces personnes peuvent bénéficier d'un colis, on va dire, humanitaire, quand on a zéro ressource. Ou après, quand le parcours commence à devenir un peu plus à l'aise, accéder à une épicerie solidaire, qui est un groupement d'achat où les personnes peuvent acheter, organiser la vente de produits bio et locaux à 30% du produit d'achat.
2: Un colis, parce qu'il y a aussi peut-être les Restos du Cœur, il y a beaucoup d'associations. C'est un colis par semaine, c'est un colis par mois, comment ça se passe?
3: Alors c'est un colis toutes les 2 semaines. Et pour 70 familles. Et ce colis-là, en fait, donc, il est distribué, mais ce qu'on veut, c'est que ce soit une étape. Donc, on a monté une action avec une autre association qui s'appelle Destination Famille. On coporte cette action pour pouvoir avoir de la médiation. C'est-à-dire que les personnes qui sont là, on préfère limiter le nombre, mais par contre, avoir un accompagnement qui leur permette de sortir des situations de précarité. Et puis, voilà, les accompagner sur des champs qui sont autant de la question administrative que de la question de la scolarité pour les enfants, que des questions d'accès à la culture, que des questions d'accès à l'emploi.
2: Voilà, ce colis fait partie de ce processus et vous choisissez, parce que suivent déjà 70 familles, hein, je crois que vous nous avez dit, c'est déjà énorme, parce que c'est tous les problèmes de droit, tous les problèmes de logement, parlons-en du logement. Vous parlez de personnes en exil qui arrivent à Marseille, quel que soit le moyen de locomotion, et qui se retrouvent en centre-ville. Ils habitent ou elles habitent où, ces familles?
3: Pour la grande majorité, c'est de l'habitat précaire. Ça peut être en hôtel via la plateforme 115, qui est la plateforme d'hébergement d'urgence. Ça peut être du squat, ça peut être de l'hébergement dans la famille qui est déjà là, mais dans des conditions de grande précarité. L'immobilier en centre-ville à Marseille, c'est pas génial. Donc voilà, c'est de l'habitat dégradé. Il y a souvent des problématiques qui sont liées au logement pour ces familles.
2: Alors, quand on pense famille, on pense beaucoup aussi aux femmes et aux enfants. Peut-être que je suis un peu vieux jeu, mais j'ai l'impression qu'il y a besoin d'une protection un peu particulière, justement, sur ces femmes et sur ces enfants. Question de sécurité dans un premier temps et question d'avenir pour les enfants. Vous avez parlé très rapidement des femmes. Il y a aussi une particularité dans votre accompagnement auprès des femmes avec l'association Maraban.
3: Oui, en fait, déjà, on propose un lieu de sécurité. Donc en fait, souvent ces personnes-là, elles ont besoin de se poser, de discuter, de se retrouver dans un endroit sécur pour pouvoir discuter, poser les valises et puis regarder différemment peut-être son parcours et puis les perspectives de vie. On se rend compte que la question de la vulnérabilité fait que ces personnes peuvent être exposées à d'autres risques qui vont être de l'ordre de la prostitution, de l'exploitation. Et du coup, y a des moments un peu clés comme ça dans les parcours où il faut absolument assurer la sécurité des moyens et pour que ces personnes elles puissent trouver un chemin de vie, quoi.

0: sommes avec Mélanie Castagno. Elle est directrice d'une structure, alors une structure protestante diaconale. Cela signifie le service auprès des autres, auprès d'autrui. Cela s'appelle Maraban. Ça veut dire bonjour, ça, en arabe, non ?
1: Ça veut dire bienvenue.
0: Ah voilà, bienvenue, oui, c'est ça. Ça va beaucoup plus loin. Donc vous êtes, cette structure avec ces 7 salariés et ce volontaire qui permet d'être bienvenu, parce qu'on n'est pas toujours bienvenu lorsqu'on est en exil. Lorsqu'on est une famille, vous nous avez parlé de l'accompagnement des femmes pour leur permettre effectivement un lieu de sécurité. Et puis les enfants. Alors, c'est tout de suite, d'un coup, ça devient catastrophique. Hein. Quand on voit un enfant qui vit sous une toile de tente, ça nous révolte. Auprès des enfants, il y a aussi un accompagnement particulier. Comment on fait ? Parce que quand on vit dans des logements précaires en centre-ville avec un enfant, mais tout est compliqué, évidemment.
1: Oui, alors souvent, le premier besoin des familles, c'est la question de la scolarité. Donc, quand on habite à l'hôtel, on n'a pas forcément un lieu pour faire des devoirs, on n'a pas forcément les ressources familiales pour pouvoir avoir de l'appui. Donc nous, c'est ce qu'on essaye de proposer à l'association. Donc il y a des temps de soutien scolaire. Et là, on s'est orienté sur du tutorat, parce que souvent, il y a des besoins forts au moment de l'arrivée, que ce soit au niveau d'apprentissage des règles de l'école, que au niveau linguistique ou qu'au niveau des savoirs scolaires, français, maths, etc. Et puis, il y a quelque chose qui se joue aussi au niveau de la relation entre le bénévole qui vient pour accompagner un enfant et cet enfant, et puis c'est déjà de la confiance, c'est déjà du partage, et c'est déjà un regard bienveillant qui est posé sur cet enfant, qui est peut-être pas forcément le bienvenu au départ.
0: J'ai envie de parler de violence pendant un instant, parce que lorsqu'on est en exil, on est en fragilité, évidemment, on parle peut-être pas la langue. Vous êtes confronté aussi à cette violence où il faut trouver des solutions d'urgence et extrêmement rapides. Vous avez parlé aussi de situations où, bah, du coup, ça peut être la filière de la prostitution ou du vol, etc. Ça, on l'espère le moins possible, mais la violence, elle est présente?
1: Oui. Le fait que ces personnes soient en vulnérabilité, ça les expose à différentes formes d'oppression, d'exploitation. Il y en a aussi sur les questions de logement, où en fait, il y a la question des marchands de sommeil qui demandent aussi énormément d'argent pour que ces personnes-là aient un toit. Mais alors, ce toit, il faut voir souvent dans quel état il est. Et on connaît des familles qui vivent dans des tentes à l'intérieur des appartements, tellement il y a de l'humidité, tellement il y a des moisissures, et voilà. Et les situations d'urgence, forcément on en a, il y en a aussi qui sont expulsés des appartements, qui se retrouvent à la rue avec des enfants, et les besoins qui sont tellement énormes, et les capacités d'hébergement qui ne sont pas à la hauteur, font que à des moments, ben voilà, faut trouver des solutions, et on essaye de trouver.
0: Mélanie Castagno, à côté de cela, vous avez les cours de français sur cet échelon, cet niveau différent, avec des diplômes, mais je ne suis pas sûr que ce soit la chose la plus importante. Et là, on a l'impression d'être dans quelque chose de très simple. Et en fait, ça vous permet d'accompagner, de dialoguer, de comprendre les besoins, de savoir ce que vous pouvez faire pour ces... Vous avez parlé d'un quelques dizaines de familles que vous accompagnez vraiment, on a l'impression, pendant des mois, voire des années.
1: Oui. Après, il y a la question de l'accompagnement, et puis il y a aussi la question de la confiance et de la relation qui se met en place. Donc nous, on a des ressources et on les met au service des personnes, mais après, ces personnes, elles se retrouvent dans une situation où ben elles ont envie à leur tour d'aider et d'offrir leurs capacités. Et là aussi, c'est un peu quelque chose qui vient de notre protestantisme, c'est-à-dire que bibliquement, il est dit qu'il y a plus de bonheur à donner qu'à recevoir. Donc nous, ce qu'on essaye aussi, c'est qu'à un moment, cette possibilité de donner soit offerte, et de ne pas enfermer les personnes dans une position de recevoir. Je pense que voilà, c'est un beau projet.
0: Oui, de ne pas être dépendant. Alors j'en reviens quand même à ma question sur la linguistique et sur les cours, parce que en fait, les cours sont aussi là un outil pour vous. On n'est pas dans des choses fondamentales, vous n'offrez pas un logement, mais ces cours-là permettent vraiment un échange.
1: Oui, oui. Ben, la langue, en fait, c'est un pouvoir pour sa vie. C'est la possibilité de défendre, c'est la possibilité de pouvoir remplir un formulaire, de s'adresser à quelqu'un et de faire valoir ses droits, et aussi de s'inscrire dans ses devoirs aussi. Donc ça, c'est essentiel, et ça touche à tous les domaines de la vie. Pouvoir avoir un rendez-vous avec la maîtresse, pouvoir s'adresser à une permanence, ou simplement faire ses courses et pouvoir échanger ou s'inscrire dans un réseau relationnel, c'est la langue.
0: Comment on fait passer ces idées aussi? Parce que vous avez dit, on a plus de bien à donner qu'à recevoir, je crois. Enfin, on a plus de bonheur à donner qu'à recevoir. Et comment est-ce qu'on fait passer aussi ces idées? Parce que quelquefois, on tombe peut-être aussi sur des personnes qui n'entrent pas du tout dans votre logique et qui vont peut-être profiter, je ne sais pas, ou même vous utiliser, je ne sais pas. Allez, là, on est dans le négatif et c'est pas ce que vous souhaitez, mais ça peut arriver aussi d'avoir des limites dans votre logique.
1: Oui. Il y a des limites et il y a des règles et puis forcément ça veut dire qu'on s'engage à participer ensemble. On essaye de mettre en place des chartes qu'on construit collectivement par rapport aux actions et puis être toujours dans la logique de se dire on construit ensemble. Et si on construit ensemble, déjà ça facilite la participation.
0: Puis Mélanie, vous m'avez dit une chose tout au début, lorsqu'on nous nous sommes rencontrés, vous m'avez dit en fait, nous, on est là vraiment pour permettre à chacun d'être indépendant et d'être autonome. C'est aussi un cheminement, c'est-à-dire que vous avez une vision.
1: Oui, c'est la question de permettre à chaque personne d'être actrice de sa vie et de son devenir. L'autonomie, c'est difficile et puis elle a des limites. Et en fait, on passe souvent par l'action collective pour pouvoir agir sur les parcours. Donc voilà, on essaye d'articuler à la fois cette autonomisation individuelle, mais à la fois avoir des espaces collectifs, parce que ça soutient, parce que ça permet de rompre l'exclusion et de faciliter l'avancée.
0: Et Castagnol, l'autre point qui est essentiel bien souvent lorsqu'on vient dans un autre pays, c'est le métier, quelquefois le pays d'origine et le pays de destination. Il y a des choses aussi que vous faites ou des accompagnements que vous avez dans des filières ou pour accompagner dans des formations, parce que sans métier, pour n'importe qui aujourd'hui, c'est juste impossible de s'en sortir.
1: Alors ça, c'est un besoin qu'on a repéré. On l'expérimente un petit peu au niveau des actions comme la distribution alimentaire ou investir social, et où on permet à des personnes d'être bénévoles ou de prendre part à l'action. Et à partir de là, on a un beau projet avec une association qui s'appelle l'ADI, c'est de permettre à des personnes de développer aussi leurs capacités et leur parcours dans le sens de l'entrepreneuriat. Et ça passe pour nous, déjà, à expliquer qu'est-ce que c'est le contexte en France, et ensuite comparer et puis permettre à ces personnes d'avoir assez de repères pour s'inscrire après par elles-mêmes dans ce contexte français.
0: Oui, parce que je pense que vous devez faire un scan des populations quand vous rencontrez une famille, le petit ou les petits, la maman, le père, etc. Il y a des formats très différents pour s'en sortir aujourd'hui. Eh bien, c'est difficile pour tout le monde, et encore plus lorsqu'on vient de l'exil. Vous faites un peu ce scan quand même aussi au niveau d'un devenir possible dans un pays qui est quand même assez difficile.
1: Oui, on fait ce scan et puis aussi on a des compétences pour voir les processus à l'œuvre. Et on se rend compte que souvent dans un parcours d'exil, quand on arrive en France, pour le coup, il y a comme si on perdait toute capacité, et que c'est comme si on avait perdu tout son savoir, toutes ses compétences, et donc il y a un besoin primordial d'être réassuré dans ces compétences-là.
0: Vous parlez d'être réassuré, ça me fait penser à la notion de confiance en soi, qu'on a tous besoin déjà, donc on imagine qu'on est en exil, aucun repère, aucune reconnaissance, c'est juste le petit noyau familial qui fait tenir tout le monde. Ce travail de confiance, ça se fait dans le cadre de vos accompagnements aussi?
1: Oui, ça se fait. On a des partenaires qui viennent, par exemple, là on est en train de faire un cycle avec une association qui s'appelle Anthropos sur des questions de parentalité. Donc on a Florence Lardillon de l'ADI et Clotilde d'Anthropos qui vont venir pour parler avec les mamans sur les questions qu'est-ce que c'est de grandir en France et de passer ce cap de l'adolescence. Parce que là, qu'on le vive aux Comores, qu'on le vive au Bangladesh, au Tchad, ou partout dans le monde, en fait, c'est différent de ce qui peut se passer en France. Et là, il peut y avoir une perte de repères et puis une incompréhension. Donc là, on a besoin de parler avec d'autres mamans et puis avec des professionnels qui nous aident sur ces questions-là.

0: Mélanie Castagno, on revient à cet accompagnement que vous faites ici auprès de ces familles. 500 parents, avec 70 cours, environ 66 familles aussi qui bénéficient des cours. Il y a des familles comme ça, vous accompagnez depuis des années, parce que vous, ça fait 10 ans que vous êtes dans cette structure, depuis des années, et puis en fait, c'est un accompagnement qui dure quand même.
1: Oui, alors déjà, on a deux salariés qui, à l'origine, étaient des personnes accueillies par l'association. Donc deux femmes, Myriam et Fatira, qui sont exceptionnelles et puis qui ont trouvé leur place dans l'asso et même dans l'équipe salariée et qui aujourd'hui permettent d'accueillir dans des conditions dignes chaque personne. Et donc ça fait vraiment plaisir et puis c'est des petits signes que voilà, le travail qui est fait, il est bien fait et qu'il porte des fruits.
0: Alors déjà dans sa famille, quelquefois c'est difficile d'accompagner, hein, et vous le savez, hein, pour les jeunes aujourd'hui, des mamans se posent des questions, c'est très difficile. Il faut les accompagner économiquement, etc. Donc là, au niveau d'une structure associative. Mais on a parlé aussi de confiance tout à l'heure. C'est quoi qui est le plus important pour vous? On vient aussi à vous, votre expérience. On parlera de votre expérience étant jeune aussi, peut-être dans un instant. Mais c'est de redonner de l'amour, par exemple. Je parle de ça parce que c'est aussi une association protestante. Donc avec la foi, avec l'accompagnement, donner de l'amour, mais ça veut dire quoi, là, dans une association?
1: Ça veut dire déjà avoir beaucoup d'humilité, de se poser comme quelqu'un qui ne sait pas forcément ce qui est bon pour la personne, et puis de se positionner dans une relation d'égal à égal pour construire ensemble et puis chercher ensemble les petits points qui vont permettre qu'on se rencontre, qu'on soit en amitié et puis qu'il y ait des choses qui se passent.
0: Vous avez un plus, vous êtes protestante, donc femme de foi, on l'imagine. Qu'est-ce que ça donne en plus ? Est-ce que ça donne des atouts ou au contraire c'est plutôt une faiblesse ?
1: Ça donne des atouts parce que déjà on sait qu'on n'est pas seul au contrôle et que tout ne dépend pas de nous. Donc ça c'est un premier point très important, qu'on est appelé à faire notre part et que cette part-là, elle prend place dans une équipe, dans un réseau. Et puis aussi ça veut dire que les personnes qui sont en face de nous et qui vont peut-être venir nous solliciter pour de l'aide, ça ne s'arrête pas à ça. La personne qu'elles sont et que cette force qu'elles ont, elles vont pouvoir nous emmener sur plein d'aventures extraordinaires. En tout cas, nous, en tant que personnes croyantes, on se retrouve souvent avec des personnes croyantes, d'autres religions, et on se rend compte que c'est aussi un espace d'échange et un espace de confiance qui a besoin d'être valorisé aussi aujourd'hui.
0: Ça arrive de prier pour des cas, pour des familles, ça vous arrive ?
1: Individuellement et personnellement, oui. Après, avec les personnes, on est plutôt dans la retenue. Et puis, c'est pas forcément le lieu de relation. Mais par contre, se reconnaître comme chrétien, se reconnaître comme musulman, se reconnaître comme athée, mais tous partis de cette volonté du bien commun, ça c'est essentiel.
0: On est là pour avancer, pour vivre, hein, tout simplement. C'est donner de l'espoir.
1: Oui, exactement. Et donner de l'amour.
0: Et en plus, ce sont des fois différentes. Et ça, c'est intéressant. Vous n'êtes pas là pour faire de ce qu'on appelle l'évangélisation, pour imposer une religion. Vous, vous en êtes à... Et c'est quoi ton bien-être? Et on essaie de t'accompagner, c'est un peu ça?
1: Oui, oui. Et puis, qui tu es et d'où tu viens? Et qu'est-ce qu'on peut faire ensemble et qu'est-ce qu'on peut partager, comment on peut se rencontrer.
0: Mélanie Castagno, vous avez choisi ce métier aussi parce que j'ai l'impression que vous avez été sensibilisée toute petite. On en a parlé très rapidement avant de faire cette interview. Votre papa était, je crois, dans un centre d'accueil, vous avez d'hébergement, hein, et ça vous a marqué parce que vous habitiez en plus sur le lieu. Vous pourriez nous parler un peu de ce qui fait, qui peut être déclencheur quand même dans une vie, parce que je pense que c'est plus qu'un métier ce que vous faites. C'était quoi l'expérience jeune?
1: Alors j'ai grandi dans un appartement qui est un appartement de fonction dans un centre d'hébergement d'urgence. Donc cet appartement, il était au milieu d'autres appartements qui étaient habités par des personnes, des femmes.

0: Oui, une sensibilité. Et après, j'ai voulu approfondir les questions religieuses. Donc, je suis allée en master à Montpellier en histoire des religions. Et puis, arrivée au doctorat, là, je me suis dit, bon, bah, soit je plonge dans quelque chose de complètement recherche, et puis voilà, approfondir des questions qui vont peut-être avoir moins de résonance avec l'action. Donc, j'ai fait le choix de retourner sur le terrain.
1: Et puis sur le terrain, l'autre qualité, c'est l'ouverture. C'est-à-dire quand on vit dans un lieu, on voit tellement de gens différents, alors avec aussi des origines toutes différentes, c'était des femmes, hein, vous nous avez dit, bah vous êtes obligé d'être un peu ouverte à toutes ces cultures, à toutes ces religions, vous l'avez dit, mais aussi d'être, oui, d'être un peu, bah, une passoire, quoi, de ne pas être dans le jugement, quel qu'il soit.
0: Oui, je ne sais pas si on est vraiment obligé, parce qu'on pourrait dire qu'il peut se passer l'inverse aussi. Et que, en fait, selon les expériences qu'on a, on va être soit embarqué par cette question de la rencontre et de la richesse, soit avoir des crispations aussi. Et en fait, ça se travaille. Et nous, ce qu'on a envie de vivre à Maraban, c'est d'avoir cet espace de sécurité qui permet une rencontre apaisée et simple, et puis où chacun peut prendre sa part, qui qu'on soit, d'où qu'on vienne.
1: Et là, dans votre expérience en tant que directrice à Maraban, si vous aviez à partager une ou deux expériences, avec un prénom ou pas un prénom, mais une ou deux expériences qui vous a marqué et qui vous fait dire que bah, ça vaut le coup quand même, parce que bien souvent, c'est ce qu'on dit, hein, et quand, par exemple, on est parent, il suffit d'un enfant et c'est pour celui-là qu'on se bat toute notre vie. Donc, il y a une ou deux expériences qui vous ont marqué.
0: Alors, il y a beaucoup d'expériences. Là, je pense à une personne qu'on a accueillie qui avait été en France parce que elle accompagnait une famille de Dubaï dans laquelle elle était esclave. Et en fait, en France, la famille est partie, cette personne s'est retrouvée enfermée en appartement et finalement, au bout de 3 jours, a été libérée par la police. Elle s'est retrouvée dans une situation administrative inextricable. Et en fait, on l'a accueillie à l'association. Et là, il y a un travail qui a été mis en place avec, alors, pas que notre association, hein, parce que c'était un gros dossier, l'association qui l'hébergeait aussi. Et puis, voilà. Et ça a permis de trouver des solutions. Et puis, cette personne, en fait, elle est devenue la nounou de mes filles. Et ça a été une première expérience d'emploi pour elle. Et puis, elle a construit sa famille elle-même. Et puis, aujourd'hui, elle a une superbe famille. Et puis, une vie à Marseille, je pense, qui était vraiment très, très loin de ce à quoi elle pouvait s'attendre.
1: Merci Mélanie Castagnaud. Je rappelle, vous êtes la directrice de Maraba, bienvenue en arabe, cette association donc de la diaconie ou du diaconat en tout cas protestant ici à Marseille. Il y a un site internet hein, qu'on peut retrouver.
0: Oui, un site internet, vous tapez Association Maraban et je pense que vous tombez dessus.
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2: 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Quentin Frey.
3: Un accord solide plutôt que rapide. Donald Trump a annoncé ce matin qu'il n'y avait pas d'urgence à sceller un accord avec l'Iran malgré des bases posées pour un protocole d'entente. Même son de cloche côté iranien, des progrès dans les négociations sont confirmés, mais pas d'accord en vue. Certaines divergences sont encore trop fortes sur le détroit d'Ormuz, le nucléaire iranien ou encore l'offensive israélienne au Liban. Et dans l'intervalle, les États-Unis maintiennent leur blocus des ports iraniens. Et puis, malgré cette incertitude qui plane autour d'un éventuel accord, les marchés, eux, reprennent des couleurs. Le prix du baril de Brent est redescendu à un peu plus de 99 $ le baril, alors que le WTI américain a chuté un peu plus de 92 $. Et au Liban, l'armée israélienne ne relâche pas la pression. Elle a lancé ce matin un appel à l'évacuation. 10 villages situés dans le sud du pays sont concernés. Ils s'apprêtent à essuyer une série d'attaques qui visent officiellement le Hezbollah. Hier, d'autres attaques israéliennes avaient fait 2 morts, dont un secouriste du Comité islamique de la santé. Des bombardements qui ont ciblé toute une zone dédiée aux soins et aux urgences médicales, malgré la trêve en cours. Et retour en Suisse avec les crèches romandes qui sont dans la tourmente. 22 signalements d'abus sexuels ont été enregistrés entre 2020 et 2025. Ce nombre ressort de documents transmis par tous les cantons romands à la RTS. Si certains incidents ont été classés, faute de preuves suffisantes, d'autres ont parfois débouché sur des plaintes pénales. Les autorités cantonales ont refusé de communiquer le nom des crèches concernées. Et puis c'est sous un soleil radieux et brûlant que plus de 100 000 visiteurs se sont rendus aux caves ouvertes vaudoises ce week-end. L'Office des vins vaudois s'est dit très satisfait de cette édition 2026. Une édition qui a pu compter sur la participation de 270 vignerons et vigneronnes venant des 6 régions viticoles du canton, comme celle de Lavaux, du Chablais ou de la Côte. Selon le directeur de l'Office, l'OVV, de l'Office des vins vaudois, les caves ouvertes vaudoises reflètent la diversité, le dynamisme et l'engagement de toute une profession tournée vers l'avenir. Et puis une 20aine de personnes ont été blessées dans un centre commercial de luxe à Tokyo, la faute à un homme qui a pulvérisé une substance inconnue près d'un distributeur automatique. Les blessures semblent légères, mais l'incident a entraîné le blocage de certaines rues et de l'intervention des pompiers et des services d'urgence. La police a ouvert une enquête. Et en Arabie Saoudite, le Hajj a débuté pour environ 1,5 million de musulmans. Le traditionnel grand pèlerinage vers la Mecque qui se déroule cette année sous des températures très élevées. Les pèlerins ont débuté par le rite de Tawaf autour de la Kaaba, le lieu le plus sacré de l'islam. Le Hajj est l'un des 5 piliers de l'islam. Il est constitué de plusieurs rituels étalés sur plusieurs jours. Et pas la peine cette semaine de rester rivé sur vos applications météo. Il va faire beau et chaud pour la saison, entre 30 et 32 degrés aujourd'hui, et même de possibles orages dans les Préalpes aux heures les plus chaudes de la journée.
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0: Vous êtes maintenant à l'écoute de votre émission Rencontre. Nous sommes en compagnie de Roberto Badenas. Bonjour.
1: Bonjour.
0: Merci de nous recevoir dans vos locaux. Nous sommes à Madrid. Je rappelle que vous êtes espagnol, mais que vous parlez très bien français, donc il n'y aura pas de problème de compréhension. Vous nous invitez aujourd'hui à partir en voyage, Roberto Badenas. Est-ce que vous pouvez nous décrire l'ambiance dans laquelle on se trouve pour cette nouvelle rencontre ?
1: Pour cette rencontre, il y a un groupe de jeunes qui se préparent pour marcher. Les échanges d'adieux fusent de toutes parts. L'équipage précaire et multiforme est déjà rangé à proximité du chemin. Et les jeunes voyageurs bavardent bruyamment, partagés entre l'euphorie du départ et la crainte de l'inconnu. Et c'est à ce moment-là, justement, qu'un autre jeune arrive en courant et il se prosterne devant Jésus de Nazareth pour lui poser une question.
0: Alors, qui est ce jeune ? Est-ce qu'on le connaît ?
1: Ce jeune, on ne le connaît pas, mais les textes que nous racontent ces récits disent que c'est un jeune homme riche. Mm-hmm. Donc, voyons, dans un pays où il y a beaucoup de pauvres, quelques riches. Alors, un jeune homme riche qui court derrière un petit groupe de jeunes gens, enfin, présidé par ce jeune maître qui s'appelle Jésus de Nazareth et que tout le monde appelle Rabbi. Et alors il court derrière et il prend Jésus à l'écart et il va lui poser une question existentielle. Il dit, écoute, je t'écoutais parler, je sais que tu es en contact avec le ciel, ta spiritualité me concerte, elle m'attire. Alors je te pose une question, que faut-il faire pour hériter la vie éternelle ? Waouh, c'est une question extrêmement importante, puisque c'est cette quête d'éternité est une quête universelle, toutes les religions du monde.

0: offre une réponse à cela. Voilà, les réponses sont différentes. Alors bon, après la mort, ça c'est pas fini, tu vas te réincarner dans une autre personne.
1: Ça c'est pour certaines croyances.
0: Certaines croyances. D'autres, bien, après la mort, tout est fini. Bon, il n'y a plus rien. Après la mort, ton âme va quelque part. Pour certains, terrible, terrible perspective, un enfer, hein, ou au ciel, où tu vas souffrir dans un purgatoire, etc. Il y a différentes. Et alors, cette question est une question qui vraiment a torturé l'être humain et qui continue à nous hanter. Qu'y a-t-il après la mort ?
1: Et donc, cette question est incarnée par ce jeune homme riche qui s'adresse à Jésus de Nazareth.
0: Il est un riche héritier, il va hériter d'une fortune. Et alors, il est habitué à ce langage-là. Alors, il va poser à Jésus la question, il est formulé dans un langage assez spécial.
1: En lien avec sa fortune et l'héritage que cela engendre ?
0: Je vais hériter de mon grand-père une énorme fortune, mais que puis-je faire pour hériter la vie éternelle ?
1: Et quelle est la réponse de Jésus à cette question ?
0: La réponse de Jésus est dit, écoute, tu n'es pas très loin de la vérité, puisque la vie éternelle, on ne la gagne pas, on l'hérite. Et alors Jésus dit, tu as raison, on hérite, parce que hériter, c'est recevoir quelque chose pour lequel tu n'as rien fait, que tu ne mérites pas. Et alors Jésus commence à changer un peu déjà la perspective qu'ont certaines personnes sur l'au-delà. Alors, gagner le ciel, on escalade, et on obtient par nos mérites. Mais Jésus va lui dire, écoute, c'est juste, la première partie de ta question est tout à fait bonne. On hérite puisqu'on n'a rien fait pour mériter le bonheur éternel. Et alors, il le fait découvrir à quel point tout ce qu'il peut avoir au-delà serait une grâce. Car nous, êtres humains, êtres mortels, qu'est-ce que nous ne pouvons rien faire pour prolonger notre vie au-delà de notre vie. Aujourd'hui, il y a une quête importante pour la quête d'éternité, vouloir rester toujours jeune, vouloir même que la science découvre la manière de nous faire revivre après la mort. Vous savez qu'il y a des gens qui sont conservés
1: dans la glace, cryogénisés.
0: Oui, si jamais, parce que on a de la peine à dire tout est fini ici avec la vie. Et Jésus va dire, oui, c'est vrai, tout n'est pas fini. Mais tout ce qui va venir après, ça va être une grâce. Tu le dois à l'immense miséricorde divine qui comprend que c'est terrible pour ces créatures que leur vie sur terre puisse être parfois tellement injuste. Et Dieu prépare une vie dans laquelle il peut compenser l'énorme injustice que représente servir pour beaucoup de gens. Et cet au-delà qui nous attend. Et l'important que pour Jésus, non seulement qu'il y a une vie après cette vie, mais s'il y a une fin à cette vie, sommes-nous en train de vivre notre vie d'une manière suffisamment intelligente pour pouvoir aspirer à cet immense héritage ? Et alors le texte ne va pas dans la direction d'explorer l'au-delà, mais d'intensifier cette vie-là. Et alors c'est pourquoi il dit à cet jeune homme riche, écoute, si tu veux que ta vie soit déjà riche, partage. Partage tes richesses. Allez, partage. Tu es un privilégié. Alors, pour que ta vie soit, pour avoir une vie abondante, tu vas voir quelle joie il y a. Il y a plus de joie à donner qu'à recevoir.
1: Et ça répond à la question de ce jeune homme ?
0: Je ne sais pas si ça répond à cette question, mais Jésus répond à la question qu'il ne formule pas. Mais Jésus insiste, l'important, l'essentiel, c'est cette vie. Y a-t-il une vie ici ? Et alors cette vie, pour qu'elle devienne superbe, extraordinaire, gratifiante, satisfaisante, il faut que tu la partages avec d'autres.
1: Donc c'est tout le message de cette rencontre.
0: Je pense que c'est le message principal, bien sûr. Mais il y a d'autres, puisque ces rencontres sont inépuisables. Et je suis surpris moi-même à découvrir des nouvelles idées quand je les explore.
1: Roberto Badenas, merci beaucoup. C'était Rencontre. On se donne rendez-vous pour une prochaine émission. À bientôt, au revoir.
0: À bientôt.
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0: Clermont-l'Hérault, vendredi 29 mai. Le gospel et son histoire à partir de 19h et concert à 20h30 avec la chorale Cool and the Gospel, emmenée par la chef de chœur et coach vocal Émilie Limier-Gauthier. Cool and the Gospel au Château des Guilhems à 20h30, entrée libre. À Les Molières dans l'Essonne, samedi 30 mai, préparez-vous pour une soirée pleine d'émotions, de joie et d'énergie. L'association Les Amis de l'Église vous invite à un concert exceptionnel dans l'église Sainte-Marie-Madeleine avec la chorale Saint-Quentin Gospel. Saint-Quentin Gospel en concert aux Molières à 20h30. Entrée libre sur réservation. Contactez les amis Église des Molières @wahoo.com. À Paris, le samedi 30 mai également, la chorale Gospel pour 100 voix sera en concert au Dôme de Paris Palais des Sports avec son nouveau programme The Deliverance Tour. Des voix puissantes, des chorégraphies et un message d'espérance. Le samedi 30 mai à 20h30. À Pantin, en Île-de-France, samedi 30 mai, venez expérimenter la ferveur et l'émotion du gospel le temps d'une soirée avec Gospel du Pré à l'église protestante chinoise à 20h30 à Pantin. À Toulouse, le 30 mai toujours, concert exceptionnel à 21h à l'église Saint-Exupère, emmené par le talentueux et charismatique Cyprien Zeny, candidat de The Voice en 2021, fondateur et directeur de la Chorale Academy et chef de chœur des Golden Gospel Singers. Ils chanteront le gospel et son histoire le samedi 30 mai à 20h30 à l'église Saint-Exupère de Toulouse. À Saint-Siffré, dans le Gard, les 30 et 31 mai, stage gospel organisé par l'association Tous en scène à la salle Perran et animé par la chef de chœur et coach vocal Laetitia Ubeda. Concert de la chorale Godspell Project le 31 mai à 16h à la salle du foyer Broche à Saint-Siffré. À Bonneville en Haute-Savoie, le samedi 30 mai, dirigé par la pétillante Roberte Edmond, la chorale du Gospel Connecté vous invite à leur concert à 17h à l'église Sainte-Catherine à Bonneville. 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
1: RTS. Quentin Frey.
2: Patrick Bruel, persona non grata au Paléo. Le festival a annoncé hier soir sur son compte Instagram qu'il n'inviterait plus le chanteur français. Une déclaration qui intervient à la suite des révélations de l'émission 7 à 8 concernant le comportement de l'artiste avec une masseuse bénévole du festival Nyonnais en 2019. La masseuse avait dénoncé un comportement inapproprié et avait porté plainte avant de la retirer suite à un accord. Paléo a affirmé prendre la sécurité de sa communauté très au sérieux et avoir renforcé ses dispositifs de prévention des violences. Patrick Bruel fait aussi l'objet de plusieurs plaintes, la dernière en date venant de Flavie Flamand pour viol, des faits qu'il conteste. Les trois dates prévues en Suisse cette année sont pour l'heure maintenues, malgré une pétition signée par plus de 6000 personnes, dont les humoristes vaudois Blaise Berzinger, Thomas Wiesel et Johan Provenzano. Première date en Suisse donc de Patrick Bruel, ce sera le 25 juin au Puy Live Festival, s'il est maintenu. Une deuxième édition réussie pour le Prestival, le festival du journalisme roman, a attiré environ 1300 personnes à Bienne ce week-end. Des débats, des expositions et des rencontres avec même une radio éphémère. La participation a aussi augmenté par rapport à l'an dernier et surtout un très bon équilibre entre professionnels et grand public. Le festival a abordé 5 thèmes principaux, dont le positionnement politique des journalistes et la manière de raconter la guerre. Et justement, l'Iran a fait état de progrès dans les négociations avec les États-Unis, mais Téhéran a rejeté l'idée d'un accord imminent. Le porte-parole iranien du ministère des Affaires étrangères a déclaré qu'une grande partie des questions étaient résolues, mais il a reproché le manque de constance de Washington. Puis de l'autre côté, l'Iran est en train de finaliser un cadre en 14 points pour un accord visant à mettre fin à la guerre dans la région, y compris au Liban. Le texte prévoit notamment la levée du blocus naval américain et des modalités pour le détroit d'Ormuz, mais pas de chapitre sur le nucléaire iranien qui sera abordé dans un second temps. Deux personnes ont été tuées aujourd'hui dans des frappes ukrainiennes dans les régions russes de Belgorod et de Bryansk. Ces attaques ukrainiennes sont des représailles aux récents bombardements russes. Au moins 4 personnes avaient été tuées et plus de 100 blessés en Ukraine et notamment à Kiev. C'était en fin de semaine dernière. Il faut désarmer l'IA pour l'empêcher de dominer l'humain. L'appel lancé par le pape Léon XIV qui publie aujourd'hui sa première grande encyclique Magnifica Humanitas, un texte qui interroge la place de l'intelligence artificielle et la manière de protéger la dignité de la personne humaine. Fait rare, le pape a choisi d'assister lui-même à la présentation de ce document au Vatican, aux côtés de responsables de l'Église et d'experts de ces technologies. Shenzhou 23 s'est amarré avec succès à la station spatiale Tiangong tôt ce matin. Lancement réussi pour la navette chinoise habitée, cette mission cruciale pour l'objectif de Pékin d'envoyer des humains sur la Lune d'ici 2030. Sur les 3 hommes d'équipage figure la première astronaute de Hong Kong et le petit groupe mènera des projets scientifiques et un de ses membres va séjourner en orbite pendant une année entière pour étudier les effets de la microgravité. Et en tennis, dernier round à Roland-Garros pour Stan Wawrinka. Aujourd'hui, le Vaudois affrontera le Néerlandais Jesper de Jong dans environ une heure. Stan Wawrinka, aujourd'hui âgé de 41 ans, avait remporté le prestigieux tournoi parisien en 2015. Et puis, il va faire beau et chaud aujourd'hui, entre 30 et 32 degrés au maximum, au meilleur de la journée. Et même de possibles orages dans les Préalpes aux heures les plus chaudes de la journée.
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0: Avec Destination Santé, Emmanuel Ducreuset.
1: Bonjour à tous. Les effets positifs du rire sont bien documentés. Pourtant, dans de très rares cas, un fou rire intense peut aussi mettre l'organisme à rude épreuve. L'expression « mourir de rire » n'est donc pas totalement dénuée de fondement médical. Rire sollicite en premier le diaphragme, accélère la respiration et augmente le rythme cardiaque. Chez une personne en bonne santé, ces réactions restent sans danger. Mais chez certains patients fragilisés, elles peuvent entraîner des complications parfois graves. Dans une revue publiée en 2013 par le British Medical Journal, deux pharmacologues britanniques ont recensé les effets bénéfiques, mais aussi les complications potentielles et méconnues du rire. Les chercheurs évoquent notamment des crises d'asthme, des syncopes ou encore des troubles du rythme cardiaque déclenchés par un rire incontrôlable. Chez les personnes atteintes de narcolepsie, un fou rire peut provoquer une cataplexie, une perte brutale du tonus musculaire pouvant entraîner une chute. Des publications médicales ont également rapporté des cas exceptionnels de détresse respiratoire ou d'accidents cardiovasculaires après un fou rire. Le premier cas documenté de syncope induite par le rire remonte à 1997 lorsqu'un patient de 62 ans souffrant d'hypertension et de troubles cardiaques s'est évanoui à plusieurs reprises après avoir éclaté de rire devant la série Seinfeld. Ce phénomène, surnommé depuis le syncope de Seinfeld, provoque généralement une courte perte de connaissance avant un retour rapide à la normale. Pour autant, les spécialistes se veulent rassurants. Ces situations demeurent extrêmement rares et surviennent presque toujours sur un terrain médical spécifique avec des pathologies sous-jacentes déjà existantes. Les bénéfices du rire dépassent largement ces risques. En somme, mieux vaut continuer à rire sans oublier pour autant que même les réactions les plus naturelles peuvent parfois révéler certaines fragilités du corps humain. 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
2: Bienvenue à notre post-it. Aujourd'hui, j'aimerais parler à toutes les personnes qui ont déjà menti. Et comme tu fais partie du monde, c'est sûr que tu es une de ces personnes. Et aujourd'hui, je vais peut-être te donner quelque chose qui va apaiser ton cœur. Si tu es intéressé, écoute tout ça jusqu'à la fin. Le texte que j'aimerais analyser avec toi, il se trouve en Psaume, chapitre 40 et les versets 5. Et il dit comme ça: « Heureux l'homme qui fait du Seigneur sa confiance, qui ne se tourne pas vers les gens arrogants et les partisans du mensonge. » Partisans du mensonge, comment on pourrait être partisans d'un mensonge? Vous êtes bien d'accord qu'on est tous contre le mensonge. Mais ce n'est pas parce qu'on est contre ce mensonge-là qu'on n'a jamais menti. J'ai même envie de dire que toutes les personnes qui sont en train d'écouter ce post-it, ils ont déjà menti une fois dans la vie. Et pourquoi on ment? Parce que, en fait, mentir, c'est beaucoup plus difficile de dire la vérité. Parce qu'après, il faut assurer ce qu'on a dit, il faut cacher des choses. C'est beaucoup plus compliqué, ça donne beaucoup plus de boulot. Alors pourquoi on continue à mentir de génération en génération? Parce qu'en fait, des fois, on a juste envie de s'enfuir, de cacher la vérité, de ne pas montrer notre peur par rapport à quelque chose, de ne pas montrer notre imperfection par rapport à certaines choses. Et on trouve dans le mensonge le raccourci parfait pour passer bien en société. En fait, c'est nos faiblesses souvent qui nous font mentir. C'est notre estime de soi qui est en bas. C'est les circonstances qu'on n'arrive pas à changer dans notre vie qui nous font prendre le chemin des partisans du mensonge, comme dit le texte. Et le texte dit que la personne heureuse, c'est celui qui met sa confiance en Dieu. C'est-à-dire qu'on ne met pas la confiance dans ce que les gens vont penser de moi, qu'est-ce que les gens vont dire de moi, mais je mets ma confiance dans ce que le Seigneur pense de moi. Parce qu'en fait, en lui, je trouve de la valeur. En fait, en lui, je sais qu'il croit en moi. Et avec lui, avec la vérité qu'il donne à ma vie, moi, j'ai plus besoin de mentir. Si tu as déjà pris ce raccourci, raccourci que moi-même j'ai déjà pris souvent, alors je t'encourage véritablement à faire confiance en Dieu. Parce que lui, il va toujours t'accepter. Lui, il ne va jamais te juger. Et en plus, avec lui, tu deviens une meilleure personne.
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Nous commençons à Marseille, où le musée de Longchamp accueille jusqu'au 21 juin Alice et les drôles d'oiseaux, une exposition née de la rencontre entre Alice au Pays des Merveilles et les collections du muséum, revisitée par le plasticien Bernard Briançon. Une invitation à réfléchir sur le passage du temps, la nature rêvée et fantasmée, l'absurde et le réel, qui se croisent et s'entremêlent. On y retrouve les animaux emblématiques du monde de Lewis Carroll, lapins, flamants roses, hérissons, ainsi que de nombreux autres représentants d'une arche de Noé onirique. Une proposition qui mêle imaginaire littéraire et collection naturaliste dans un dialogue aussi inattendu que poétique. À Aise, la Maison de la Nature accueille Immersion Nature Augmentée, une expérience artistique et numérique qui invite petits et grands à découvrir la richesse et la fragilité des zones humides. À la croisée de l'art, de la pédagogie et des nouvelles technologies, l'exposition propose une approche sensible et ludique de ces milieux essentiels à la biodiversité. Au centre du dispositif, une sculpture naturaliste en papier mâché prend vie grâce à un dispositif de réalité augmentée. Les visiteurs explorent la berge d'un cours d'eau sous toutes ses facettes. Fonctionnement des zones humides, rôle écologique, espèces animales et végétales. Une expérience qui sensibilise à la vulnérabilité des équilibres naturels, accessible à tous les âges. À Paris, où la BNF François Mitterrand propose jusqu'au 19 juillet Cartes imaginaires. Inventer des mondes, une immersion dans la cartographie et ses territoires imaginaires à travers plus de 200 œuvres, parchemins médiévaux, arts contemporains, atlas, dessins et jeux vidéo se côtoient pour un voyage aux frontières du réel et de la fiction. De l'Atlantide à l'Eldorado, de Narnia à Game of Thrones, le visiteur parcourt quatre escales dans le temps, de l'époque des encyclopédies médiévales peuplées de créatures chimériques jusqu'à nos imaginaires contemporains. Dispositif interactif et ambiance sonore onirique proposent une expérience ludique et vivante, accessible à tous les âges. À la Tour de Peiltz, le musée suisse du jeu propose jusqu'au 5 juillet son exposition Planète Jeu, une exposition interactive qui explore les liens entre le jeu, la nature et les défis environnementaux contemporains réalisés en collaboration avec des chercheurs de l'Université de Lausanne et de la HEI Valais. De la gestion des ressources aux jeux vidéo, où les écosystèmes sont des terrains d'exploration, la question se pose, doit-on accumuler des ressources pour gagner ou collaborer pour préserver la planète ? Derrière l'apparente légèreté du jeu se cache aussi une réflexion sur son empreinte écologique et les alternatives plus durables à imaginer. 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

0: 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Il est 14h.
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2: L'ouvrage s'intitule « À l'école du vivant, s'éduquer par et pour la nature » avec une belle préface d'un écologiste mais aussi d'un chercheur, c'est Ernst Zürcher. Alors on est avec Anne-Marie Lopresti, vous êtes historienne et également vous êtes chercheuse, hein, vous êtes anthropologue, vous travaillez pour la haute école pédagogique du canton de Vaud. Alors on va revenir à cet ouvrage parce que la nature ça nous intéresse surtout quand ça devient pédagogique et quand on peut essayer de trouver des petites astuces pour donner des outils à nos enfants. Qu'est-ce à dire hein?
3: Alors, donc, on souhaite vraiment remettre la nature au centre des apprentissages, au centre de l'éducation, pour sensibiliser les enfants à l'environnement, pour en prendre davantage soin, pour leur donner cette idée que le soin de soi, le soin de l'autre est indissociable, le soin de l'environnement, l'autre s'entend aussi par environnement. Et puis, l'idée, c'est d'emmener les enfants un peu plus ou davantage à l'extérieur pour profiter de cette relation au vivant, de ce que le vivant peut nous apprendre en termes de connaissances, de reliance, de modèles aussi de coopération en termes d'apprentissage. Dès l'enfance, l'enfant doit être conscient de sa place dans le monde, devrait être conscient de sa place dans le monde et de la nécessité de préserver son environnement parce que nous sommes dans une période où l'urgence climatique nous pousse un peu dans cette direction.
2: Et parce que ça change aussi peut-être l'état d'esprit. Alors, on est au Salon du Livre, Anne-Marie, et ce matin avec votre collègue, puisque vous l'avez écrit avec Sabine Hoppliger, vous avez proposé des petits ateliers. Et dans ces ateliers, vous proposiez même aux enfants, me semble-t-il, de devenir des éléments de la nature, donc de sortir de nos propres égos, et ça pourrait faire du bien.
3: Exactement. Cette idée de vraiment de sortir de notre vision anthropocentrée, de l'humain au centre, la nature au service de cette vision extractiviste, et plutôt d'aller dans une vision de continuum. Le vivant, la nature, l'environnement, c'est aussi nous, ça fait partie de nous, on a besoin pour continuer à vivre. C'est d'ailleurs énormément ressorti dans les témoignages des enfants ce matin. Et donc, quand on fait la proposition, par exemple, de devenir une rivière, une fourmi, de se mettre dans la peau d'eux, eh bien, le regard change, le regard s'ouvre. Et puis, cela permet également d'être plus sensible, plus attentif. Et ce à quoi on donne de la valeur, on a envie de donner du soin, on a envie de l'arroser, comme on dit dans Le Petit Prince, j'arrose, donc je donne de la valeur. Et donc, ces activités-là qui passent par le récit, par l'imaginaire, permet aussi de mettre les élèves dans une posture d'auteur, hein, ils écrivent, mais aussi d'acteur, c'est-à-dire d'acteur engagé, d'être partie prenante pour ce vivant et par le vivant, justement, parce qu'ils passent par se mettre dans la peau d'un élément du vivant. L'ancrage de départ, c'est la biographie, c'est notre chemin personnel. Dans biographie, il y a le mot bio, il y a la vie aussi. Donc, de partir déjà, c'est ce qu'on a fait Sabine Pliguer et moi-même, nous sommes les deux co-autrices de cet ouvrage. On est parti de notre récit personnel en partant d'une expérience marquante, d'expérience forte en lien avec la nature et le vivant. On se rend compte que quand on met en mots, on met aussi en sens, on s'est aussi rendu compte du lien fort que nous avions déjà depuis l'enfance avec le vivant et le fait de partager ce témoignage. Nous espérons que ça va entrer en résonance avec la biographie des lecteurs, des gens qui lisent, les parcours des uns et des autres pour sensibiliser comme nous sommes déjà sensibilisés à l'environnement. Donc le récit, c'est le point de départ et on a demandé en fait à différents acteurs de faire leur récit de vie, de leur relation d'expérience forte en lien avec la nature et le vivant. Et l'idée, c'est de s'adresser autant à des enseignants qu'à des parents, qu'à des personnes intéressées par des questions d'éco-citoyenneté. Et nous avons donné la parole à des enfants, à des adultes, à des personnes de différents milieux. On a même une herboriste, on a le prix Nobel de chimie, Jacques Dubochet. Donc d'avoir une parole plurielle, à l'image de l'écosystème, de l'environnement, l'environnement pour lequel on aimerait sensibiliser tous les citoyens. Et ça commence déjà par les enfants, parce que c'est les citoyens de demain.
2: Tout gamin, on a quand même été dans cette nature et ça a changé notre vie. Ça nous a fait rêver peut-être, ça nous a touché, ça nous a donné quelque chose dont on ne mesure pas la portée.
3: Alors, c'est clair que quand nous avons fait nos récits à nous, on s'est vraiment rendu compte qu'on puisait cet amour de la nature, cet émerveillement, ce désir de le préserver de notre enfance et de cet environnement. C'est plus une évidence aujourd'hui et peut-être d'où l'importance du rôle de l'école de ramener dans ces environnements-là, de reconnecter à ces dimensions. Parce que si on n'est pas connecté, on ne se rend même pas compte à quel point c'est important de le préserver.
2: Merci Anne-Marie Hélo Presti. Je rappelle que vous êtes co-autrice avec Sabine Hoppliger de cet ouvrage aux éditions Actes Sud à l'école du vivant, s'éduquer par et pour la nature.
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0: Jean-Pierre Lachise, bienvenue au micro de Un air de famille.
1: Bonjour.
0: Vous allez bien ?
1: Très bien.
0: Merci de nous rejoindre à ce micro régulièrement. Je rappelle que vous êtes éducateur, pasteur et que vous êtes formé à l'accompagnement des personnes et des couples.
1: Oui.
0: Vous avez l'habitude d'intervenir dans des séminaires aussi que vous animez avec votre épouse, qu'on reçoit aussi à ce micro.
1: Oui.
0: Régulièrement. Aujourd'hui, de quoi est-ce que vous allez nous parler ?
1: De la part féminine et masculine de chaque être humain.
0: Alors qu'est-ce que c'est exactement cette part masculine et féminine ?
1: Il faut savoir que tout être humain, qu'il le veuille ou non, qu'il était un bébé éprouvette ou qu'il soit né d'une mère porteuse, est né dans une relation sexuelle entre un homme et une femme. Il a fallu un élément féminin et un élément masculin pour qu'il soit conçu. Donc ça veut dire que la base même, l'origine même de notre vie est marquée par une part féminine, une part masculine. Et ça, on ne peut pas le nier. C'est physiologique.
0: C'est en nous.
1: Et voilà, c'est en nous. Et alors, tout le problème, après, c'est d'intégrer ces parts féminines et masculines. Ne pas rejeter ou écraser une part. Il y a des hommes, on leur dit, ouais, t'es un homme, tu dois être dur, t'as pas à montrer tes sentiments, tes émotions. Alors, sois dur, sois costaud, sois fort face à la vie. La vie, c'est dur, tu vas être dur, quoi. Et voilà, il va nier une sensibilité, une réceptivité, une créativité, une part relationnelle aussi, comment être à l'écoute de l'autre, puisque tu es fort, tu es dur, tu passes toutes les étapes de la vie comme un héros, quoi. Et des fois, j'ai vu des hommes complètement déprimés, ils se comportaient encore en héros, quoi, sur un lit clinique psychiatrique, épuisés complètement, et ils disaient tout ce qu'ils avaient fait de fort dans leur vie, quoi. Le refus de la réceptivité, le refus d'être à l'écoute même de leur part féminine en eux et de leur sensibilité. Et
0: ça voilà. Peut être un vrai combat, ça, dans la vie, un combat intérieur.
1: Oui, parce que je pense qu'on est on doit lutter contre une part de nous-mêmes qu'on ne veut pas voir, et si on rejette quelque chose de soi, on risque de rejeter quelque chose de l'autre. Tout ce que je n'accepte pas en moi, et c'est mon épouse qui parlait d'acceptation de soi dans une autre émission, tout ce que je n'accepte pas en moi, je ne vais pas l'accepter chez l'autre non plus. Donc je ne vais pas être accueil, je ne vais pas être ouvert à l'autre. Je vais avoir une vision très précise. Je me suis nié dans ma part féminine, donc je vais nier tout ce qui peut être émotion, sensibilité, écoute de l'autre, réceptivité à l'état de l'autre.
0: Et alors, comment est-ce qu'on gère ça dans sa vie ? Est-ce que c'est un héritage depuis
1: oui,
0: tout
1: ça,
0: petit et,
1: oui, alors,
0: et les parents doivent accompagner ? C'est nous-mêmes qui devons gérer nos émotions ? Comment ça se passe ?
1: Alors, je pense qu'il y a la part génétique. On est né d'une cellule féminine, une cellule masculine, on le sait. Donc, il y a une part génétique. Et après, cette part génétique va être, étayée par le côté éducatif. Qu'est-ce qu'on voit de notre père et notre mère ? Qu'est-ce qu'on voit du couple que forment notre mère et notre mère ? Et là, ça va être ou des blessures très profondes ou des visions fausses, hein, une mère dominatrice qui exige tout, qui écrase son mari, ou un père tellement dominant qu'il va écraser son épouse. Alors ce qu'on va voir va formater quelque chose en nous, ou on va se rebeller contre ça, ou on va s'écraser, se soumettre et accepter que la femme soit l'élément dominant. On va chercher une femme dominante, tyrannique. Voilà. Alors, toute notre vie peut être construite sur une image de ce qu'on a vu.
0: Soit on fait le contraire, soit on reproduit.
1: Soit on est soumis, soit on est révolté. C'est toujours des réactions. Et pour moi, être réactionnel, ce n'est pas être en...

0: action, en adulte. L'être réactionnel, c'est toujours un petit enfant qui a vu des choses qui l'ont blessé et de rester dans cette petite enfance. Voilà, je réagis à ce que j'ai vécu en tant qu'enfant. Je suis soit révolté, soit soumis. Et pour moi, il faut sortir de là et arriver à l'état d'adulte, c'est-à-dire je ne suis plus en réactivité, mais je suis en action. Je vais donc faire un travail sur moi pour ne pas nier ma part féminine, pour ne pas nier ma part masculine. Si je suis un homme, je vais laisser plus de masculin. Voilà, si je suis une femme, bah, je vais laisser le féminin monter et pas nier parce que j'ai vu ma mère autoritaire, quoi. Donc il y a tout un travail sur soi pour accepter, intégrer ces deux parts, et ces deux parts forment un équilibre de l'être humain.
1: Et donc il y a des étapes importantes dans la vie qui permettent de se construire, voilà, justement, alors, autour de son identité.
0: Voilà, des étapes, hein, de développement, et ces étapes de développement, elles vont être, on va avoir beaucoup de questions sur sa sexualité. Quand on a 2 ans, on a des questions. Quand on a 5 ans, on a des questions. Quand on a 9-10 ans, on a des questions. Quand on a 12-13 ans, on a des questions et on a besoin de réponses éducatives à ça.
1: Donc je vous propose qu'on se retrouve dans une prochaine chronique pour justement peut-être que vous puissiez développer les différentes étapes qui permettent de construire son voilà, être.
0: J'aurai beaucoup de plaisir à partager cela avec vous.
1: Merci beaucoup Jean-Pierre, à bientôt, au revoir.
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2: En tennis à Roland-Garros, Stan Wawrinka affronte en ce moment sous un soleil de plomb le néerlandais Jesper De Jong, 106e au classement ATP. De Jong a remporté le premier set 6-3. Wawrinka, 41 ans, vainqueur du tournoi en 2015, participe à son dernier Roland-Garros. Chez les dames, la biennoise Jill Teichmann, 170e au classement WTA, a réussi une belle performance en battant en début d'après-midi la russe Lyudmila Samsonova, 27e mondiale. Elle accède au second tour. Et à 15h, Victoria Golubic sera opposée à la hongroise Pana Udvardi. Des matchs à suivre sur RTS2. Toujours pas d'accord entre l'Iran et les États-Unis. Le régime iranien confirme des progrès dans les discussions, mais indique qu'il n'y a pas d'accord imminent, contrairement à ce qu'avait annoncé hier le secrétaire d'État américain Marco Rubio. Selon Téhéran, le texte porte principalement sur la levée du blocus du détroit d'Ormuz par les Iraniens et du blocus naval américain. Il ne concerne pas le programme nucléaire iranien. Et Donald Trump affirme aujourd'hui qu'un éventuel accord avec l'Iran devra être excellent et significatif, sinon, dit-il, il n'y aura pas d'accord. Le pape Léon XIV appelle à désarmer l'intelligence artificielle pour l'empêcher de dominer l'humain. Il publie aujourd'hui son premier texte majeur, l'encyclique Magnifica Humanitas, sur les risques que représente l'IA. Elle ne peut être considérée comme moralement neutre, estime le pape. Léon XIV insiste sur la nécessité d'un code éthique commun et sur le rôle de l'éducation pour apprendre à maîtriser les dangers de l'IA. 22 signalements pour suspicion d'abus sexuels ont été enregistrés dans les crèches de Suisse romande entre 2020 et 2025, selon une enquête de l'émission mise au point sur la RTS. Certains signalements ont été classés faute de preuves suffisantes, d'autres ont parfois débouché sur des plaintes pénales. Les autorités cantonales ont refusé de communiquer le nom des crèches concernées. L'enquête révèle par ailleurs l'insuffisance des dispositifs de contrôle en place dans les crèches suisses. Plus de 100 000 visiteurs se sont rendus aux caves ouvertes vaudois ce week-end. L'Office des vins vaudois se dit très satisfait de cette édition 2026. 270 vignerons et vigneronnes venant des 6 régions viticoles du canton y ont participé. Patrick Bruel ne sera plus invité au Paléo, c'est ce qu'indique le festival après les révélations de l'émission 7 à 8 sur TF1 concernant le comportement du chanteur à l'égard d'une masseuse bénévole du festival en 2019. Elle avait porté plainte avant de la retirer suite à un accord conclu entre les parties en 2022. Suite à cette affaire, le Paléo dit avoir renforcé ses mesures de prévention et ne plus vouloir programmer le chanteur. Patrick Bruel fait l'objet d'au moins 8 plaintes pour agression sexuelle, tentative de viol ou viol. Des faits qu'il conteste. Ses concerts prévus en Suisse cet été sont pour l'heure maintenus à Puy, Fribourg et Genève. Météo, un temps ensoleillé et très chaud aujourd'hui avec des cumulus en montagne, un risque d'orage isolé dans les Préalpes. Il fait jusqu'à 30 degrés en plaine et 0 degré vers 4300 mètres. Demain et jusqu'à vendredi, même temps avec un risque d'orage plus marqué dès la fin de la semaine.
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1: Bienvenue à l'écoute de notre émission Sentez-vous bien. Nous sommes aujourd'hui en compagnie du docteur Jean Lindsay. Bonjour.
2: Bonjour Oscar.
1: Alors aujourd'hui, vous allez nous parler de santé, évidemment, c'est le thème de cette émission, et notamment de l'impact de la pollution de l'air sur notre santé et dans la maladie d'Alzheimer.
2: Oui, c'est une intéressante synthèse qui a été publiée dans le Journal de l'Environnement sur le lien qu'il y a entre la maladie d'Alzheimer et la pollution de l'air. On s'est aperçu que plus les personnes vivent près d'un axe routier, plus le risque d'Alzheimer est augmenté. Si vous vivez à 50 mètres d'un gros axe routier, vous avez 7% de risque d'Alzheimer en plus que si vous vivez à 300 mètres. On a, chez l'animal, beaucoup d'expériences qui montrent qu'il y a bien l'équivalent d'une maladie d'Alzheimer chez l'animal quand on lui fait respirer un air pollué comme celui que nous respirons.
1: Donc, docteur Jean Lindsay, quels sont les éléments qui sont particulièrement
2: incriminés dans étude, la pollution là, voilà, là, dans la synthèse, donc, on a un travail de Yu Chiuan Chen de l'Université de Californie du Sud qui a montré que sur 3600 femmes de plus de 65 ans suivies pendant une longue période, on avait un taux de 92% de plus de risque d'Alzheimer pour celles qui étaient exposées à des taux de particules fines élevés.
1: 92%.
2: Ah oui, quand même, oui.
1: Oui, là, c'est significatif.
2: Ah bah, en tenant compte du fait qu'aux États-Unis, 30% des femmes âgées vivent dans des zones à forte teneur en PM2.5.
1: Qu'est-ce que c'est le PM2.5? Ce sont les particules.
2: Les particules de 2,5 microns. On aurait là, de façon minimaliste, au moins un Alzheimer sur 5 qui serait dû à la pollution particulière. Nouveauté de l'étude, on s'est intéressé à un facteur de risque. On sait qu'il y a une apolipoprotéine, c'est-à-dire un transporteur des lipides, la peau E, une forme particulière, qui est liée à un risque accru d'Alzheimer. Et ben, si vous avez cette forme particulière d'apolipoprotéine, et si vous êtes exposé aux particules, votre risque est augmenté de 195%, contre seulement 68% chez les femmes porteuses de la forme génétique qui n'expose pas à une augmentation du risque d'Alzheimer.
1: Donc il y a aussi une prédisposition génétique.
2: Voilà, on a un bon cocktail entre... Mais même sans la prédisposition, le risque est augmenté. Comment expliquer ça? On suppose... Caleb Finch, co-auteur de l'étude, dit que les particules microscopiques générées par la combustion et les moteurs à combustion interne...
1: Donc les voitures en général.
2: Ça pénètre dans le corps par le nez, jusque dans le cerveau. Les cellules du cerveau traitent ces particules comme des envahisseurs et réagissent par une réponse inflammatoire, qui avec le temps entraîne la survenue et la progression d'une maladie d'Alzheimer.
1: Donc Alzheimer, c'est une sorte d'inflammation permanente de certaines zones du cerveau.
2: Oui, c'est ça, oui.
1: Et alors donc, pour contrer ça, docteur Jean Lindsay, il faut moins de pollution, évidemment.
2: Eh ben oui. Donc là, la solution, on la connaît, c'est vélo électrique, voiture électrique. Ils peuvent assurer à peu près 80% de nos déplacements. Après se pose le problème des réseaux séparatifs. Il faudra peut-être... Il faut avoir des réseaux sur lesquels les vélos puissent circuler en dehors des flux pollués, quoi. C'est ça, il va falloir y venir.
1: Donc ça, ce sera le sujet d'une prochaine chronique, peut-être, docteur Jean Lindsay?
2: Oui, volontiers, Oscar, volontiers.
1: Voilà, merci beaucoup, c'était Sentez-vous bien. Aujourd'hui, vous nous avez parlé de la pollution de l'air en corrélation avec la maladie d'Alzheimer. On se retrouve pour une prochaine chronique de Sentez-vous bien. Merci.
2: Au revoir, Oscar.
1: Au revoir.
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1: Petit sujet psychologique, Oscar Miani reçoit Éléonore Tarlet, psychologue et psychothérapeute.
2: Éléonore Tarlet, bonjour.
3: Bonjour Oscar.
2: Bienvenue dans cette nouvelle émission de Petits Sujets Psychologiques que vous nous proposez régulièrement. Alors je rappelle que vous êtes psychologue et psychothérapeute et en ce moment eh bien, vous nous proposez de nous arrêter sur le thème épigénétique et psychologie. Et alors, est-ce que vous pouvez nous rappeler, Éléonore Tarlet, qu'est-ce que c'est que l'épigénétique ?
3: Alors, l'épigénétique, c'est la conséquence, on va dire, de comment notre génome, notre corps, lit l'environnement, en gros. Donc, c'est le résultat de l'interaction entre mon vécu et puis mon patrimoine génétique. C'est-à-dire qu'il y a continuellement des feedbacks pour être le plus possible adapté à son environnement. Et donc, nous, ça nous intéresse, puisqu'on va avoir des marqueurs épigénétiques de trauma.
2: Voilà. Et alors donc, dans certains traumas, puisqu'on y vient, il y a nécessité de retraiter, alors je mettrai ça entre guillemets parce que je reprends un de vos termes, comment ça se passe? Expliquez-nous, Éléonore.
3: Alors quand on parle de retraitement, ça fait référence à la thérapie EMDR, qui est un sigle anglophone qui veut dire Eye Movement Desensitization Reprocessing, thérapie de réparation, de reprogrammation par les mouvements oculaires. Alors, en fait, cette thérapie a démontré son efficacité thérapeutique depuis les années 80 et c'est même une recommandation internationale de santé par plusieurs organismes de santé, dont l'OMS, CNRS et voilà, beaucoup d'autres.
2: Et alors, si on revient sur l'histoire que vous nous aviez racontée lors de l'émission précédente, avec cette femme qui souffrait de bruxisme et ce bruxisme s'était transmis de génération en génération et qu'on avait fini par comprendre que c'était dû à un voyage fait par son grand-père, son arrière-grand-père, qui avait voulu fuir son pays et qui avait traversé tous les pays de l'Est. Est-ce que vous pouvez nous expliquer justement comment son problème a été réglé?
3: Alors la thérapeute avait proposé à Lydia un génogramme. En fait, donc, dans la prise en charge EMDR, dans la thérapie EMDR, elle a proposé un génogramme centré compétences et le protocole de la lettre.
2: Alors, est-ce que vous pouvez nous dire ce que c'est que ce génogramme?
3: Alors, déjà pour préciser, parce que je n'avais pas précisé dans l'émission précédente, Lydia, donc c'est son arrière-grand-père qui a subi ce trauma, donc évidemment sa femme et les enfants aussi. Et le grand-père de Lydia est né après ce trauma. C'est-à-dire qu'une fois qu'ils étaient en sécurité dans le nouveau pays, donc ce qui montre bien que ce grand-père qui n'a pas vécu cette migration était porteur du trauma. Alors, on a identifié avec le génogramme, c'est une espèce de conceptualisation de la problématique familiale, une espèce d'arbre généalogique, mais versus trauma ou ressources. C'est-à-dire qu'on va positionner qui a vécu quoi dans mon arbre généalogique pour aller rechercher ce qu'on appelle le lien source. Alors, quand on fait une thérapie EMDR sur une personne sans forcément faire de génogramme, sans rechercher l'histoire familiale, on va chercher ce qu'on appelle le souvenir source. C'est-à-dire le souvenir qui serait peut-être le point de démarrage à l'origine d'un canal, une perception des choses altérée. Là, comme on fait le système familial, on va rechercher le lien source, c'est-à-dire la personne peut-être qui serait à l'origine, la source phylogénétique du problème. À l'inverse de cette source ontogénétique quand c'est un problème qui ne me concerne que moi personnellement. C'est-à-dire là, je suis porteuse d'un problème de bruxisme, et a priori ça ne vient pas de moi, mais mes grands-parents, mon arrière-grand-père, étaient porteurs.
2: Et donc ce génogramme, c'est quelque chose de schématique finalement?
3: C'est un schéma, oui. On va conceptualiser et ensuite on va aller, on va dire parler entre guillemets, on va écrire des lettres, et c'est là où intervient le protocole de la lettre, à chacun de ses ancêtres. Alors, comme on fait en EMDR, si on fait une thérapie sur soi, on va démarrer par le retraitement du souvenir le plus ancien. Là, on va démarrer par, on va dire, l'ancêtre le plus ancien porteur du trauma, donc cet arrière-grand-père paternel. Donc, elle lui a écrit une lettre.
2: Oui.
3: Alors,

0: La consigne, c'est d'écrire vraiment à cœur ouvert, comme s'il pouvait tout comprendre et tout entendre, cet arrière-grand-père, avec nos interrogations, mais aussi ce qu'on en a compris. Donc on va aussi parler avec son cœur, hein. Ça peut dire, mais voilà, ça a dû être difficile pour toi. Donc déjà, en commençant à écrire cette lettre, la patiente sent qu'il y a une activation dans le corps, ça la met vraiment très mal à l'aise, et avant même d'avoir commencé le retraitement, ce qu'on appelle retraitement, c'est les balayages oculaires, hein, les stimulations bilatérales alternées qu'on fait dans la thérapie EMDR. Avant même d'avoir fait ces mouvements oculaires, on a juste positionné le génogramme et la patiente commence à faire des cauchemars de voyages, d'endroits où elle est perdue, où elle ne connaît personne, où elle se sent en insécurité. Et parallèlement à cela, elle commence déjà à avoir un petit peu moins de bruxisme et à se sentir un petit peu plus détendue. Donc il y a vraiment des... Au niveau neurovégétatif, on voit une amélioration déjà. Et ce retraitement, donc là on va introduire des SBA, des stimulations bilatérales alternées avec le protocole de l'allaitement que la patiente va lire et relire, jusqu'à disparition complète des symptômes ou des activations. Donc ça peut être du matériel cognitif qui vient, des souvenirs ou des rêves, des images, mais ça peut être aussi des sensations dans le corps, et cette patiente en a vraiment beaucoup, ou des émotions. Elle a énormément de tristesse et elle a des sensations, des douleurs, comme si elle avait des contusions dans tout le corps, qui vont finir là aussi au fur et à mesure des retraitements, puis vont finir par s'amenuiser jusqu'à disparaître complètement. Les cauchemars aussi vont disparaître complètement et vont être remplacés par des rêves très agréables.
1: Alors donc, on comprend qu'il y a tout un processus qui se met en place, une thérapie qui comprend différents éléments. Mmh. Et donc, c'est ce que vous souhaitez nous expliquer, notamment à travers l'EMDR, cette thérapie. Vous pouvez nous rappeler quel est nous épeler ce sigle ?
0: Eye Movement Desensitization Reprocessing. En fait, c'est un peu reprogrammation par les mouvements oculaires. Mais cette thérapie est vraiment intéressante puisqu'elle démontre des changements moléculaires, hein, des changements physiologiques qu'on observe vraiment maintenant, y compris avec l'imagerie cérébrale. Si on fait un PET scan avant retraitement et si on refait un PET scan, imaginons cette patiente une fois qu'elle est finie de retraiter, et nous on voit qu'il n'y a plus de bruxisme et qu'elle se sent mieux dans sa vie, qu'elle est plus affirmée, qu'elle a plus d'insécurité, mais les PET scans montrent aussi des changements au niveau du cerveau, des changements d'imagerie, hein.
1: C'est extraordinaire.
0: Oui.
1: Eh bien, merci beaucoup, Éléonore Tarlet. Nous arrivons à la fin de cette émission Petit sujet psychologique. Et aujourd'hui, eh bien, vous êtes resté sur ce thème, hein, épigénétique et psychologie. Peut-être reviendrez-vous prochainement pour une prochaine émission sur cette thématique.
0: Avec plaisir.
1: On se retrouve très vite. À bientôt.
0: À bientôt.
1: Au revoir.
0: Au revoir.
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0: 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Il est 16h. 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Aujourd'hui,
1: L'arbre qui menait au ciel, un livre d'Élise et Corinne Voanesch. Ce livre nous raconte l'histoire d'une petite souris qui vit assourdie par le bruit de la rue, bercée par les secousses des métros et des bus, perdue au milieu de tous les écrans de sa maison et ne trouvant pas le sommeil dans une ville qui n'éteint jamais ses lumières. Elle décide alors de grimper sur un arbre car tout est plus beau vu d'en haut. C'est comme un petit bout de paradis. Là, elle va y rencontrer un écureuil, des hiboux, des oiseaux, des abeilles, des fourmis. Elle va apprendre tout ce qu'il faut savoir sur les arbres et à quoi ils sont utiles. Mais avant toute chose, elle y découvre la vraie liberté en regardant vers le ciel. Alors elle rêve d'un monde accueillant, reposant, beau, riche, élégant, comme un arbre, parce que tout y est beau, même la nuit. Mais la petite souris va découvrir que le ciel peut être en chacun de nous et que nous pouvons briller dans nos cœurs, même au milieu du bruit. Cette fable, très joliment illustrée, permet de réaliser que nous pouvons prendre le temps de nous reconnecter au beau et éclairer le monde de notre lumière intérieure. L'arbre qui menait au ciel est donc un livre d'Élise et Corinne Voanesch et il est paru à REF Éditions en 2026. Un livre pour vous faire du bien.
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Nous sommes toutes et tous très heureux de commencer notre 16-20 avec Whitney Houston, Lord is my shepherd. Nous sommes tout aussi heureux de continuer ce début de 16-20 avec Louis Orlando jusqu'à 20h avec les Bonheur Family et la chaîne Pace. Bienvenue sur Europe Radio.

très très bel après-midi avec nous, la chaîne Pace, It's Me Our Lord, Marcel Bongo pour le gospel francophone, la voix du bon berger, suivi de Black Harmony, Lean On Me. Vous nous rejoignez sur Opera Douce, soyez les bienvenus.

J'espère que ce très long week-end prolongé, bien chaud, bien ensoleillé, se passe très très bien pour vous. Vous avez choisi de le passer avec nous pour terminer ce long week-end. C'est avec Richard Smallwood et Melvin Crispell sur Hope Radio. C'est maintenant.

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1: Bonjour à tous, j'espère que vous allez bien, que vous avez passé une bonne semaine et bienvenue à ceux qui nous découvrent pour la première fois. Aujourd'hui, on va présenter une émission qui va parler d'une bataille qui a lieu dans le ciel et on va voir ça avec le pasteur Élise Lazarus. Comment vas-tu Élise ?
2: Ça va très bien Nafi, merci.
1: Et avec le pasteur Jethro Camille. Comment vas-tu Jethro ?
3: Bonjour Nafi, je suis en pleine forme. Bonjour tout le monde.
1: Tu vas bien. Et cette bataille dans le ciel. Alors, je ne sais pas pour vous, il y a un jeu que j'aime énormément avec mes amis le samedi soir. On joue au domino. C'est une bataille, le domino, on est d'accord. Et en fait, il y a deux types de batailles. Il y a ceux qui jouent au domino de façon aléatoire et ceux qui comptent. Et quand on compte les dominos, on peut savoir à l'avance qui a gagné. Et du coup, inutile de vous dire que par rapport à cette bataille dans le ciel, il y a deux personnages principaux. Et il y a forcément un vainqueur. Et moi, je voyage avec le vainqueur. J'espère que c'est la même chose pour vous. J'aimerais qu'on parle d'un personnage, le roi de Tyr. Mais je souhaiterais que l'un d'entre vous explique brièvement qui est le fameux roi de Tyr.
3: Eh bien, on peut peut-être commencer par lire ce petit passage là qui en parle justement dans Ézéchiel 28. À partir du verset 12 et jusqu'au verset 15, « Toi, l'homme, chante un chant de deuil sur le roi de Tyr. Tu lui diras, voici les paroles du Seigneur Dieu. Tu as été un modèle de perfection, tu étais rempli de sagesse et d'une beauté parfaite. Tu vivais en Éden, le jardin de Dieu, couvert de pierres précieuses, rubis, topazes, diamants, chrysolites, cornaline, jaspe, saphir, grenat et émeraude. Tu portais toutes sortes de bijoux en or préparés pour le jour où tu as été créé. Je t'avais choisi comme chérubin protecteur aux ailes étendues. Tu vivais sur ma montagne sainte, tu te promenais au milieu des pierres de feu. Tu t'es conduit parfaitement depuis le jour où tu as été créé jusqu'au jour où le mal est apparu chez toi. »
1: Oh là là, alors par contre il y a quelque chose que je comprends pas. T'as commencé par parler de noblesse, hein. Il a parlé de bijoux, tout ce qu'il y a de plus fantastique. Et t'as terminé par le jour où le mal est entré en toi. Quelqu'un peut m'expliquer là ?
2: On va commencer par dire que dans la Bible, tu as des textes comme dans Ézéchiel, c'est des textes prophétiques.
1: D'accord.
2: En gros, ça veut dire qu'il y a une double lecture dedans. Ce monsieur Ézéchiel, c'est celui qui a écrit le livre. Quand on est croyant, on pense qu'il recevait des messages de Dieu.
1: D'accord.
2: Qu'il les a écrits, qu'il les a expliqués aux gens autour de lui. Et probablement qu'à son époque, devait y avoir un roi d'un pays qui s'appelait Tyr, qui devait au départ être un très bon roi, très riche, mais bienveillant. Et puis qui à un moment a vrillé, est devenu dingue et a commencé à faire n'importe quoi. Ça, c'est la première lecture. Mais si tu regardes le texte, il y a des trucs un peu bizarres de dire ça d'un être humain. Tu étais dans le jardin d'Éden. Dans le jardin d'Éden, il n'était pas là, hein, le roi.
1: On est d'accord.
2: On dit, tu étais un chérubin protecteur. Un chérubin, c'est un ange. Bon, c'est ok, c'est peut-être une comparaison. Tu marchais dans la montagne. Il y a des trucs, c'est un peu bizarre. Et en fait, ces textes-là, il y a donc cette première lecture qui D'accord. est de l'époque, mais ils sont merveilleux parce qu'il y a une deuxième lecture pour nous parler ou de quelque chose qui va se passer dans l'avenir ou de quelque chose qui s'est passé il y a longtemps dans le passé. Et là, typiquement, ce texte, il parle aussi de quelque chose qui s'est passé dans le passé. Une personne qui était un ange, très beau, magnifique. Donc tu vois, à l'époque, on te dit couvert de pierres précieuses et tout.
1: Ça, oui.
2: En gros, t'es waouh, on te voit, tu fais waouh. Et cette personne-là qui était parfaite, merveilleuse, super proche de Dieu, à un moment, le mal arrive chez lui, décide de faire le mal. Et dans la Bible, on sait qui est cette personne-là, parce qu'on nous donne son nom. Alors il en a plusieurs. Lucifer, de l'époque où il était un ange, ça veut dire porteur de lumière, t'imagines ? Porteur de lumière, quoi. À quel point il devait être beau. Il s'appelle aussi Satan et le diable.
1: Ça, de mémoire, c'est un petit peu moins gratifiant quand
2: c'est
1: même.
2: C'est un peu moins sympathique. Donc en gros, ce texte, il est là pour te parler de cet être qui a décidé d'être en conflit avec Dieu, qui était un ange, qui était merveilleux et qui a complètement...
1: Voilà. Il a vrillé, donc si j'ai bien

0: compris, il en est venu à faire des choses qui ne sont pas bien du tout. Mais quelle est sa démarche en fait? Pourquoi en venir à cette position en fait? Je ne comprends pas.
1: Le texte,
0: Il avait tout?
1: qu'on continue un petit peu, le texte, je lis au verset 17, Ton cœur est devenu orgueilleux à cause de ta beauté. Bon, ça, moi, je suis sûr que ça ne m'arrivera pas. Ta brillante réussite t'a fait perdre la tête. C'est pourquoi je te jette par terre et je te présente aux autres rois. Dans la conduite de tes affaires, tu as souvent été injuste et malhonnête. Tu as traité Dieu avec mépris, etc., etc. Et donc, sa
0: Traiter
1: démarche,
0: Dieu avec mépris.
1: c'est curieux, quoi. C'est un petit peu comme si c'est un petit peu comme si d'un seul coup son regard se porte sur lui-même et son regard reste sur lui-même et il devient son propre centre de gravité. Il devient narcissique, quoi. Comment est-ce qu'on dit, hein?
0: Oui, c'est ça.
2: En gros, tu as un autre texte, c'est Ésaïe 12, si je me rappelle bien.
1: 14.
2: 14, pardon. Merci, j'ai trop. Ésaïe 14, on te parle aussi de Satan et de ce qui s'est passé. Et on te dit, tu as voulu devenir semblable au Très-Haut, donc devenir semblable à Dieu. Donc en gros, on te dit, à un moment, dans cet être parfait, il y a une petite racine qui s'est mise là, de commencer à dire, mais moi, je suis aussi bien que Dieu. Je peux faire mieux que lui. Pourquoi moi, j'ai pas le droit d'être comme Dieu? Et tu sais, est-ce que tu as déjà été vraiment jalouse de quelqu'un?
0: Oui, ça m'est déjà arrivé, soyons
2: De trop?
0: honnêtes.
1: Oui, Kylian Mbappé en ce moment, ça m'énerve un
2: Je
1: peu.
2: comprends. Je suis sûre que tous ceux qui nous regardent, et ça
0: Oui,
2: nous est déjà tous arrivé à une
0: déjà
2: personne
0: arrivé.
2: vraiment. Et le
0: Il y en a
2: truc, c'est que
0: méchants, mais
2: quand
0: c'est
2: tu
0: déjà arrivé.
2: commences à être jaloux de quelqu'un, ta façon de le voir devient vraiment mauvaise. C'est-à-dire, si moi je suis jalouse, c'est pas d'une fille qui est vraiment super belle, qui réussit bien et tout. Je commence à dire, elle a bien réussi ça, mais je suis sûre, elle a dit des saletés sur les autres pour y arriver. Et regarde comment elle se la pète. T'as vu son petit sourire en coin? Alors que ça se trouve, elle a rien fait, la fille. Elle vit sa vie tranquille. Mais mon regard à moi commence à vouloir la salir parce que c'est insupportable de considérer qu'elle est meilleure que moi.
0: Alors j'ai une petite question. Tout ce que vous dites, ça en dit long sur nous-mêmes en fait. C'est triste parce que j'ai souvent entendu parler de Satan en disant que c'était la personne la plus exécrable au monde. Mais est-ce que nous, parfois, on n'aurait peut-être pas... Je jette pas pierre à personne, je vais parler que de moi. J'ai quand même quelques comportements similaires. La jalousie, j'ai déjà eu, même si aujourd'hui j'ai pris en maturité que ça ne m'arrivera pas. Mais la colère... Des choses comme ça. On ne peut pas, malheureusement, je me fais le porteur du diable, malheureusement, mais on n'a pas des choses similaires, des comportements similaires.
1: Personnellement, jamais. Non, oui.
2: Mais toi, tu es un singe,
0: je t'envie parce que du coup, moi, je tends à m'améliorer et je sens qu'il y a des choses chez moi qui, malheureusement, tendent un petit peu vers... Voilà.
1: plus sérieusement, c'est très subtil. C'est très, très subtil. Je vais
0: C'est
1: reprendre
0: ça.
1: l'exemple de Kylian Mbappé pour être vraiment très concret. Bon, c'est un joueur, c'est incroyable, quoi. Il est vraiment très bon. Bon. Maintenant, si il commence à distordre un petit peu sa perception, s'il commence à vriller un peu, pour reprendre l'expression, il peut se dire, ben, le PSG, c'est moi. Le foot, c'est moi. Ou quelle que soit l'équipe, c'est moi.
0: C'est
1: Sans
0: vrai.
1: moi, l'équipe n'existe pas, etc. Et à partir de là, ben, t'as toutes les relations la confiance s'en va, les relations se brisent, et l'équipe ne gagne plus rien parce qu'une équipe, c'est une équipe. Et la vie, par nature, et en particulier la vie relationnelle et spirituelle, c'est des relations. C'est des relations humaines, c'est des relations entre soi et Dieu, c'est des relations avec soi-même, c'est la relation. Et quand tu commences à couper la relation, ben, tu rentres dans quelque chose qui va te détruire et qui détruit autour de toi, et c'est exactement ce que Satan a fait. Et c'est exactement ce que bien souvent on fait.
0: Mais c'est idiot, je vais laisser la parole à Élise, mais je trouve ça bête. C'est-à-dire qu'il a tout ramené à lui en voulant être, pour une certaine génération, calife à la place du calife, sauf que c'est perdu d'avance. On sait qui est le vainqueur. On ne peut pas être mieux que le créateur.
2: En fait, si nous, on est dans cette histoire-là aussi, c'est parce que quand le diable a commencé à penser comme ça, quand l'orgueil, la jalousie s'installent en toi, tu vois plus les choses correctement.
0: Ah oui.
2: Tu n'arrives plus à voir que tu n'as aucune chance que ça marche.
0: C'est vrai.
2: Quand tu rentres vraiment dans le mal, tu raisonnes plus clairement. Et du coup, la Bible nous dit, dans Apocalypse 12, entre autres, verset 7, « Puis il y a un combat dans le ciel, Michael et ses anges luttent contre le dragon. Le dragon lutte lui aussi avec ses anges, mais il n'est pas le plus fort. Et je continue un peu plus loin le verset 9, histoire qu'on soit bien sûr. Ce dragon, c'est le serpent des premiers jours. Il est appelé l'esprit du mal et Satan. Il trompe le monde entier. Donc, on te dit bien là, en image avec un dragon et tout, mais on te dit que c'est Satan, il te le précise. À un moment, quand le mal arrive dans Satan, il en contamine d'autres, même des anges, parce que ça se distribue le mal, malheureusement.
0: Oui, malheureusement.
2: Quand on commence, tu sais,
1: et
2: à nouveau,
1: hein,
2: je reprends
1: oui,
2: si je suis jalouse de quelqu'un, je vais commencer à aller te voir toi parce que t'es ma copine, je vais te dire, tu sais, telle personne, elle est comme ci, elle est comme ça. Et toi, tu vas finir par être contaminé aussi parce que ta vision de la personne va changer. C'est ce qui s'est passé, Satan. Il est allé voir des anges pour leur dire, et regarde Dieu, il est pas vraiment bon. Sa loi, elle est trop dure. Il essaye de nous rabaisser. Et il a réussi à en contaminer certains. Il a fait une guerre, il a perdu. Et la mauvaise. Donc, il est allé voir les êtres humains et il leur a sorti le même discours. Et tu sais quoi? Dieu, il t'aime pas vraiment. Tu pourrais être comme lui, mais il veut t'en empêcher. Désobéis-lui. Et malheureusement, ben, les premiers êtres humains, Ève et Adam, ils l'ont cru. Et ils se sont désolidarisés de Dieu. Mmh. Et on s'est retrouvés embarqués dans cette guerre parce qu'on a choisi d'être embarqués dedans. Et c'est pour ça que nous, aujourd'hui, ben, nous aussi, on est orgueilleux. Nous aussi, on est jaloux.
0: Malheureusement.
2: Parce qu'on a été contaminés. Et heureusement que Dieu l'a dit, vous savez quoi? Vous m'avez planté un couteau dans le dos. Je vais quand même venir vous sortir de votre situation pourrie et vous sauver.
1: Ah oui, ça c'est magnifique ça. D'ailleurs, pour bien illustrer à quel point est-ce que parfois on se ment à soi-même, j'ai reçu il y a quelques années un email qui me disait que j'avais gagné 4 millions à la loterie espagnole.
2: Je sais et, pas si... et t'as pas partagé avec moi?
1: Et c'est imminent, le partage est imminent. Ça me paraissait tellement absurde, j'ai pas été en Espagne, je joue pas au loto, pourquoi est-ce que j'aurais gagné 4 millions, ça a aucun sens. Quand on me dit c'est une arnaque évidemment, mais je me dis mais l'arnaque est tellement bête, je vais aller voir qui peut croire à ça. Et je me rends compte qu'il y a deux catégories de personnes. Des gens très peu instruits, des gens qui sont impulsifs, etc. Ça c'est la première catégorie. Et de l'autre côté des gens instruits, des gens qui ont un très haut niveau d'études, des gens très intelligents. Mais qui explique qu'à un moment donné...
2: L'espoir.
1: Émotionnellement, voilà, l'espoir. Et puis ils ont commencé à se projeter, ils ont commencé à imaginer ce qu'ils pourraient faire avec l'argent.
2: Exactement.
1: Justement, ils voulaient acheter un nouveau bateau ou un nouveau quelque chose, ça tombait vraiment à pic, etc. Et on peut croire n'importe quoi, pour peu que les émotions soient mal orientées et qu'on ait un peu perdu sa lucidité, on peut se retrouver dans une spirale de délire. Et c'est ce qu'on est en train de faire, et le délire est souvent tout destructeur. Regardez, on a une planète qui est extraordinaire, et on est en train de scier la branche sur laquelle on est assis, tout en se disant pays les plus développés du monde, enfin tout en étant le porte-étendard du monde, enfin tout en prétendant beaucoup de choses, mais tout en étant en train de se suicider comme un petit feu l'air de rien, quoi. Donc.
0: Alors, est-ce que je ne sais pas si on aura assez de temps, mais si on n'a pas assez de temps, je vous invite à regarder l'émission d'après, évidemment. Est-ce que tu as parlé tout à l'heure qui fait le plus grand mensonge et qu'il le distribue à tout le monde et que personne ne s'en rende compte? Est-ce que l'idée, c'est de se dire qu'il fait croire à tout le monde qu'il n'y a pas de bataille, que Dieu n'existe pas? Et du coup, bah, forcément, si pour les gens, Dieu n'existe pas, bah, pourquoi...
2: Satan, il est malin. Il s'adapte au monde. À des moments, il a dit, il y a plein d'autres dieux à part Dieu. Il y en a plein d'autres. Ensuite, il a commencé à dire, moi, Satan... Regardez, je suis un peu ridicule. Regardez, je suis rouge avec des pattes, une queue fourchue, et il y a un enfer. Alors que c'est pas vrai du tout, c'est marqué nulle part dans la Bible. Au contraire, on dit qu'il est extrêmement beau et du coup, c'est comme ça qu'il séduit les gens. Il se rend ridicule, du coup, bah, il n'existe pas. Et en effet, il est aussi passé par, on va tout rationaliser, il n'y a pas de Dieu. Et aujourd'hui, il est en train de passer par certaines cultures aussi pour essayer de donner cette idée que il y a peut-être un dieu, mais s'il y a un dieu, il aime pas vraiment les êtres humains et c'est pas le vrai gentil. Donc, il utilise toutes les méthodes. Son seul but, c'est que nous, on soit pas proche de Dieu, que puisque lui a perdu, et il l'a déjà perdu, il le sait, de nous entraîner avec lui, histoire de rendre Dieu le plus triste possible.
0: Merci beaucoup pour toutes ces explications. Merci beaucoup, Jethro. Je te remercie d'avoir passé ce temps avec nous. Merci pour cette lecture. Merci pour ces explications. Merci beaucoup, Élise. Merci pour ce débat. Alors, je vous souhaite à toutes de passer une excellente semaine. Mais avant toute chose, cette bataille, on l'a déjà gagnée. Et je pense qu'il est préférable d'être du côté du vainqueur, donc du côté de Dieu, que du côté perdant. Enfin, moi, personnellement, j'aime gagner au domino, donc pour les autres batailles, c'est déjà tout vu. Passez une excellente semaine.

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Where No One Stands Alone. C'était Elvis Presley, le grand Elvis Presley sur Hope Radio. Girl Vocal Band, c'est le groupe qui va nous interpréter Blood Upon the Water en mode live. Et juste après, ça sera Shelby sur Hope Radio avec Bad News. Vous êtes sur Hope Radio, vous êtes les bienvenus. On est ensemble jusqu'à 20h. C'est votre 16h avec Louis Orlano.

profitez bien de cette soirée, de cette fin de week-end prolongée en ce lundi de Pentecôte. J'espère que tout va bien pour vous. Il est exactement 16h55 et c'est Maggie Blanchard qu'on va retrouver tout de suite avec

0: 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Il est 17h. 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
2: En tennis, Stan Wawrinka affronte en ce moment, sous les encouragements du public, le néerlandais Jesper de Jong qui mène 2-7 à 1, 3-6, 6-3, 3-6. Wawrinka mène 3-2 dans le quatrième set. À 41 ans, il participe à son dernier Roland-Garros. Chez les dames, la biennoise Yil Teichmann, 170e au classement WTA, a réussi une belle performance en battant la russe Ludmila Samsonova, 27e mondiale. Elle accède au second tour. Exploit également de la tessinoise Suzanne Bandecki, classée au 215e rang mondial. Elle a dominé l'espagnole Cristina Buxa, 33e mondiale, pour le premier match en grand chelem de sa carrière. Elle aussi accède au second tour. Et Victoria Golubic affronte en ce moment au premier tour la hongroise Udvardi. Des matchs à suivre sur RTS2. La Russie annonce une nouvelle série de bombardements contre Kiev. Le ministère russe des Affaires étrangères appelle les ressortissants étrangers à quitter Kiev. Moscou dit vouloir cibler les centres de commandement et le secteur militaro-industriel. Aujourd'hui, 6 personnes, dont 2 enfants, ont été tuées dans des frappes ukrainiennes en Russie et dans une zone occupée du Donbass. Le guide suprême iranien n'a eu que des blessures superficielles lors des frappes israélo-américaines le 28 février. Selon le porte-parole du ministère iranien de la Santé, Mojtaba Rahmenei, qui n'est plus apparu en public depuis sa désignation, a été soigné pour des blessures superficielles au visage, à la tête et aux jambes qui n'ont pas nécessité d'amputation ni provoqué de complications, juste 1 ou 2 points de suture. Un démenti donc aux affirmations du secrétaire d'État américain disant le guide suprême blessé est probablement défiguré. Côté négociations, toujours pas d'accord entre l'Iran et les États-Unis. Le régime iranien confirme des progrès dans les discussions, mais indique qu'il n'y a pas d'accord imminent. Selon Téhéran, le texte porte principalement sur la levée du blocus du détroit d'Ormuz et ne concerne pas le programme nucléaire iranien. Pendant ce temps, la guerre redouble au Liban où Israël intensifie ses opérations avant la signature d'un éventuel accord irano-américain. L'armée israélienne ordonne l'évacuation de 10 villages dans le sud du Liban et 2 ministres d'extrême droite appellent le gouvernement à frapper lourdement Beyrouth et à occuper davantage encore de territoire pour venir à bout du Hezbollah. Selon les autorités libanaises, les frappes israéliennes au Liban ont fait plus de 3100 morts depuis le 2 mars. Patrick Bruel ne sera plus invité au Paléo, c'est ce qu'indique le festival après les révélations de l'émission 7 à 8 sur TF1 concernant le comportement du chanteur à l'égard d'une masseuse bénévole du festival en 2019. Elle avait porté plainte avant de la retirer suite à un accord conclu entre les parties en 2022. Suite à cette affaire, le Paléo dit avoir renforcé ses mesures de prévention et ne plus vouloir programmer le chanteur. Patrick Bruel fait l'objet d'au moins 8 plaintes pour agression sexuelle, tentative de viol ou viol, des faits qu'il conteste. Ses concerts prévus en Suisse cet été sont pour l'heure maintenus à Puy, Fribourg et Genève. Météo, un temps ensoleillé, très chaud aujourd'hui avec des cumulus en montagne, un risque d'orage isolé dans les Préalpes. Il fait jusqu'à 30 degrés en plaine, 0 degré vers 4300 mètres. Demain et jusqu'à vendredi, même temps avec un risque d'orage plus marqué dès la fin de la semaine.
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0: Certains sont à la campagne, d'autres en montagne, d'autres au bord de la mer en train de se baigner. Et puis, il y a ceux qui travaillent et on leur souhaite un très bon courage. C'est la dernière ligne droite. Bon courage à vous. C'est tout de suite Boost Espoir et toute son équipe qu'on va retrouver pour sa chronique Le Clin d'œil. Et juste après, ce sera Israël Houghton qui va nous interpréter Round About You. Vous êtes sur Hope Radio. Merci d'être là.
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3: Voilà la première chronique du jour. Tu sais, Dieu nous envoie des signes tous les jours. Tous les jours, d'une manière ou d'une autre, de plusieurs manières, de manières différentes. Et là, on va découvrir avec toi, Marina, quel est le clin d'œil de Dieu pour toi, là, dernièrement?
4: Alors, gros clin d'œil, bien en lien avec cette thématique de la vérité.
3: Oh là là,
4: ça s'est passé pas plus tard que la semaine passée. Je dirige plusieurs établissements dans le domaine social. Et puis, un de mes collaborateurs me fait une demande. Donc, il vient vers moi et il veut changer sa semaine de vacances. Alors, oui, pourquoi pas?
3: Pourquoi pas, ça? Bon, on peut toujours s'adapter.
4: Ben oui. Mais le truc, c'est que j'ai réservé un lieu de vacances, il me dit, et que je vais perdre ma réservation. D'accord, quelle est ta demande? Est-ce que tu peux me faire une attestation qui précise que toi, mon employeur, tu m'as contraint de modifier mes vacances? Parce que si je présente une attestation de mon employeur, je vais pouvoir récupérer, en tout cas me faire rembourser le logement. Alors, je m'arrête une seconde et je me dis, non mais... T'étais en train de vouloir que je mente, est-ce que j'ai bien compris? Alors, il est un tout petit peu gêné, évidemment, il baragouine quelque chose et puis il s'en va. Et là, moi, je suis un peu embêtée parce que ça me travaille finalement cette histoire. Je me dis, mais c'est pas mon fonctionnement, je suis quelqu'un de très intègre dans ma vie. La vérité, etc., ce sont des valeurs fortes que je tiens pour moi à tout prix, parfois un peu trop. Alors, est-ce qu'on peut... y tenir trop, on en parlera après, mais il y a plein de questions à ce moment-là qui s'activent dans ma tête. Je me dis, mais une simple demande, il me propose de mentir, donc mentir pour des petites choses, qu'est-ce que c'est mentir pour des grandes choses? C'est quand même mon collaborateur, quel est son regard par rapport à la vérité, dans les documents que je peux lui demander, enfin bref, ça a pris plein de proportions
3: de
4: questionnements. Ouais, franchement, j'ai pris un peu de recul et j'ai prié, en tout cas j'ai demandé à Dieu qu'il solutionne ce problème, j'ai dit, Seigneur, alors là, moi, je ne signe pas ces trucs-là, tu te charges de trouver une autre solution, je ne veux pas faire ce truc. Et Dieu s'est chargé, je n'ai pas eu à signer ce type de document, heureusement, mais c'est une situation qui m'a pas mal fait travailler à l'intérieur de moi, qui m'apprend encore à tenir ferme une position que j'ai envie de défendre aussi, et qui pour moi est aussi une manière de faire exemple dans mon travail. Et je crois que ce qui m'aide à tenir dans ces moments-là, qui sont parfois des moments déstabilisants, c'est toutes ces autres petites fois dans ma vie où j'ai dû me positionner, mais pour la vérité, mais dans des toutes petites choses.
3: Ah, okay.
4: Et toutes ces petites choses réunies les unes après les autres ont fait que petit à petit, j'ai une stature un peu plus forte face aux mensonges, etc., que j'arrive un peu plus facilement à affirmer ma vérité. Et puis, cette valeur de la vérité dans ma vie. Et la Bible nous encourage à être fidèles dans les petites choses. Et c'est ce que je voulais partager, c'est que parfois, les choses commencent avec des tout petits commencements, des toutes petites choses qu'on apprend à honorer et petit à petit, ça prend plus de place dans notre vie.
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Vous nous écoutez certainement et sûrement sur opradio.live. Sachez que vous pouvez nous laisser un message sur l'espace contact. Vous êtes les bienvenus. Mais vous nous écoutez aussi en DAB+, sur les villes de Paris, Marseille, sur la Côte d'Azur avec Saint-Tropez, Nice et Monaco. Et toute la Suisse romande, les Suisses que nous saluons bien évidemment. Voici Chicago Mass Choir avec I Heard.

0: et je me rappellerai toujours. J'étais très petit, elle m'a dit, écoute, un jour, je t'inscrirai à la musique et tu joueras uniquement pour le Seigneur. Donc, c'est comme ça qu'à 8 ans, elle m'a inscrit dans le conservatoire de la commune où on était. Et voilà, j'ai d'abord appris le piano, j'ai joué ensuite à l'église. Je commençais à 13 ans à jouer à l'église au piano. Et puis, bon, comme dans les petites églises, les pianistes font tout. Au fil du temps, j'ai commencé à chanter un petit peu aux alentours de 20 ans à peu près. Et
1: D'accord.
0: puis, voilà, et puis après, j'ai rencontré ma directrice à la School of Vocal Arts, Sabine, qui m'a appris le chant, qui m'a formé en tant que coach vocal. Et puis, j'ai toujours servi à l'église en parallèle plus tard des scènes gospel.
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6: C'est Hop Radio, c'est Louis Sorlan. On est ensemble jusqu'à 20h pour vos plus beaux gospels, vos rubriques, vos émissions, vos chroniques. Et c'est maintenant votre agenda gospel sur Hop Radio.
2: À Clermont-l'Hérault, vendredi 29 mai, le gospel et son histoire à partir de 19h et concert à 20h30 avec la chorale Cool and Gospel, emmenée par la chef de chœur et coach vocal Émilie Limier-Gauthier. Cool and Gospel au Château des Guilhems à 20h30, entrée libre. À Les Molières dans l'Essonne, samedi 30 mai, préparez-vous pour une soirée pleine d'émotions, de joie et d'énergie. L'association Les Amis de l'Église vous invite à un concert exceptionnel dans l'église Sainte-Marie-Madeleine avec la chorale Saint-Quentin Gospel. Saint-Quentin Gospel en concert aux Molières à 20h30. Entrée libre sur réservation. Contactez les amis Église des Molières @waou.com. À Paris, le samedi 30 mai également, la chorale Gospel pour 100 voix sera en concert au Dôme de Paris Palais des Sports avec son nouveau programme The Deliverance Tour. Des voix puissantes, des chorégraphies et un message d'espérance. Le samedi 30 mai à 20h30. À Pantin, en Île-de-France, samedi 30 mai, venez expérimenter la ferveur et l'émotion du gospel le temps d'une soirée avec Gospel du Pré à l'église protestante chinoise à 20h30 à Pantin. À Toulouse, le 30 mai toujours, concert exceptionnel à 21h à l'église Saint-Exupère, emmené par le talentueux et charismatique Cyprien Zeny, candidat de The Voice en 2021, fondateur et directeur de la Chorale Academy et chef de chœur des Golden Gospel Singers. Ils chanteront le gospel et son histoire le samedi 30 mai à 20h30 à l'église Saint-Exupère de Toulouse. À Saint-Siffré, dans le Gard, les 30 et 31 mai, stage gospel organisé par l'association Tous en scène à la salle Perrand et animé par la chef de chœur et coach vocal Laetitia Ubeda. Concert de la chorale Godspell Project le 31 mai à 16h à la salle du foyer Broche à Saint-Siffré. À Bonneville, en Haute-Savoie, le samedi 30 mai, dirigée par la pétillante Roberte Edmond, la chorale du Gospel Connecté vous invite à leur concert à 17h à l'église Sainte-Catherine à Bonneville. 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

0: très très belle fin d'après-midi sur Hope Radio. Merci de nous rejoindre. Vous avez peut-être choisi de passer cette fin d'après-midi, cette soirée avec nous. Vous êtes tellement les bienvenus. Todd Delaney vient de nous interpréter Greater. Et juste avant, Jackie Ellis nous a chanté Texas Hold'em. Les plus beaux gospels sont sur Hope Radio. Ils sont placés jusqu'à 20h. Et pour l'instant, c'est Top Cuisine que vous allez retrouver avec Jess Mylène Lopez et Oscar Miani pour une idée de recette, la panna cotta.
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3: Bienvenue pour notre émission Top Cuisine. Nous sommes aujourd'hui en compagnie de Jess Mylène Lopez. Bonjour.
4: Bonjour.
3: Comme à votre habitude, vous allez nous parler de cuisine dans cette émission. Aujourd'hui, vous nous présentez un dessert.
4: Un dessert, oui.
3: La panna cotta au lait de coco, amande et mangue.
4: Exactement.
3: Donc, la panna cotta, c'est un dessert italien à l'origine. Hein,
4: oui.
3: Mais que vous avez revisité.
4: Et oui.
3: Et alors, donc, quels sont les ingrédients que vous nous proposez d'utiliser pour cette panna cotta?
4: Panna cotta d'origine, normalement, c'est avec du lait et de la crème fraîche. Donc, j'ai pris la recette de base et je l'ai changée. J'ai remplacé les ingrédients pour le lait de coco et le lait d'amande.
3: D'accord. Et alors, combien il en faut de lait de coco et combien de lait d'amande?
4: Il nous faut 400 ml de lait de coco, 400 ml de lait d'amande, 100 g du sucre en poudre, une gousse de vanille, ou sinon, si vous avez des vanilles en poudre aussi, ça va bien. Et 5 feuilles de gélatine alimentaire. Et puis, si vous voulez bien, mais ça c'est facultatif, 100 g d'amande en poudre.
3: D'accord. Pourquoi c'est facultatif?
4: Parce que même si on ne les met pas, ça va bien, parce qu'on a déjà le lait d'amande dedans.
3: D'accord.
4: C'est juste pour avoir un peu plus de goût à l'amande. Pour ceux qui aiment bien mâcher des choses dans le dessert,
3: un petit peu de grains
4: d'amande là-dedans.
3: D'accord.
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3: Ça, c'est pour la panna cotta.
4: La base.
3: Comment est-ce que vous utilisez ces ingrédients? Alors, comment ça se passe?
4: Alors, c'est très facile. Vous prenez une casserole assez haute.
3: Oui.
4: Donc, vous mettez le lait de coco,
3: oui,
4: le lait d'amande, le sucre et la gousse de vanille. Vous mettez tout ça dans la casserole, vous, oui, mettez sur le feu et vous les faites chauffer des préférences à 80 degrés.
3: Il faut porter jusqu'à ébullition ou il faut arrêter juste avant?
4: Il faut arrêter jusqu'avant.
3: Il ne faut, oui, pas que ça boue.
4: Il ne faut pas que ça boue. Ou sinon, vous pouvez le faire dans les bains-marie, en mélangeant ces ingrédients-là dans les bains-marie.
3: D'accord. On a compris, on a utilisé le lait de coco, le lait d'amande, le sucre, la gousse de vanille.
4: Oui.
3: Ça, c'est fait. Ensuite, on laisse de côté?
4: J'ai oublié de vous préciser. Avant de commencer cette préparation, vous prenez la feuille de gélatine,
3: oui,
4: alimentaire,
3: oui,
4: et vous la trempez dans l'eau chaude.
3: D'accord. Ça, c'est avant de faire le mélange dans la casserole?
4: Oui, des préférences, parce que ça, on gagne un peu plus de temps.
3: Et on en fait ramollir plusieurs, hein, 5.
4: On met tous les 5, mais dans l'eau chaude, mais pas beaucoup de l'eau chaude. Je n'ai pas précisé la quantité de l'eau chaude, mais on va dire 35-40.
3: On les laisse se ramollir dans 35 ml d'eau,
4: oui,
3: chaude.
4: Oui, des préférences dans une assiette qui ne soit pas très profonde.
3: Creuse.
4: Creuse. Mmh. On va faire en sorte que la gélatine elle soit bien disposée.
3: Oui, d'accord.
4: Et comme ça, on aura moins de la quantité d'eau.
3: C'est important de ne pas mettre trop d'eau?
4: Oui, c'est important parce que ça va faire la différence dans la recette.
3: D'accord.
4: Oui.
3: D'accord. Donc, le moins d'eau possible pour ramollir les feuilles de gélatine.
4: Les feuilles, oui. L'eau chaude.
3: Dans l'eau chaude. Comment ça se passe avec cette préparation aussi qu'on a déjà portée presque à ébullition?
4: Donc, on prend cette préparation qu'on avait déjà faite et on va prendre la feuille de gélatine, que ce n'est plus la feuille de gélatine, elle va être...
3: Mais qui est du liquide, en fait.
4: De liquide. Mmh. On va les mettre petit à petit et on va bien fouetter. Il faut mettre des quantités très réduites.
3: Pas tout d'un coup. Il faut faire doucement.
4: Très doucement.
3: D'accord.
4: Parce que sinon, on aura les morceaux de la gélatine dans la préparation.
3: D'accord. Donc, on a intégré la gélatine à la préparation.
4: Oui.
3: Et ensuite, qu'est-ce qu'on doit faire?
4: On peut mélanger un peu de citron râpé. On va râper un citron. Il faut que ce soit un citron bio et bien lavé parce que c'est la peau de citron. Ça va donner aussi un goût spécial à la recette.
3: D'accord, donc ça c'est dans la panna cotta qu'on rajoute le citron.
4: On va rajouter des citrons râpés, mais ça c'est facultatif.
3: D'accord. Et une fois qu'on a mis ce citron, notre panna cotta est prête?
4: Notre panna cotta, elle est prête.
3: Et qu'est-ce qu'on fait?
4: Donc, à ce moment-là, on va répartir la préparation dans les verrines.
3: D'accord.
4: On peut dire comme ça.
3: D'accord.
4: Ça va dans 5-6 verrines.
3: D'accord. D'accord.
4: La quantité. D'accord. Ça donne pour 6 personnes.
3: D'accord. En fait. Donc, et ça, on met au frigo.
4: Et après, vous mettez au frigo.
3: Au frigo, pendant combien de temps?
4: Minimum 4 heures. Il faut que ça soit bien épais.
3: Il faut
4: épais.
3: Que ça s'épaississe.
4: Il faut que ça s'épaississe, mais que ça ne devienne pas dur.
3: Dur. Il faut que ça reste onctueux, un peu épaissi,
4: oui,
3: mais pas dur.
4: Mais pas dur.
3: D'accord.
4: Oui.
3: C'est toute la réussite de la recette.
4: Il faut que quand on la met dans la bouche, ça se fond très doucement.
3: D'accord, mais pas quelque chose de dur.
4: Oui.
3: Donc, ça, on laisse au frigo. Et pendant ce temps-là, il faut préparer le coulis.
4: Le coulis de mangue.
3: Vous avez choisi un coulis de mangue.
4: J'ai choisi un coulis de mangue, mais vous pouvez mettre d'autres choses.
3: Fruits rouges.
4: Les fruits rouges.
3: Ou ce qu'on
4: du
3: veut,
4: chocolat.
3: En fait. Du caramel.
4: Du caramel. Mmh. Oui.
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3: Et alors, quels sont les ingrédients dont on a besoin pour préparer ce coulis de mangue?
4: On aura besoin d'une mangue bien mûre.
3: Oui.
4: On va l'éplucher. On aura besoin de 25 ml de jus de citron, 20 ml d'eau, un blender pour mixer tout ça.
3: Oui.
4: Et 10 à 20 g de sucre en poudre.
3: D'accord.
4: Et si vous aimez bien les citrons, on peut mettre un peu de citron râpé. 3 g de citron râpé.
3: D'accord.
4: Une fois qu'on a tout ça, on met dans les blenders, tout simplement, on va les mixer.
3: On mixe tout ça ensemble.
4: On mixe tout ça, mais il faut que ça soit une crème bien onctueuse.
3: Voilà. Et là, c'est, ça y est, on a notre coulis.
4: C'est bon. Ah, j'ai oublié de préciser. La crème, elle peut être plus épaisse ou moins épaisse, ça dépend.
3: Le coulis Le coulis, et il peut être plus ou moins épais selon comme on l'aime.
4: Oui. Alors, une fois que notre coulis il est prêt,
3: oui,
4: on va prendre la recette qui était dans le frigo. Elle a resté normalement en 4 heures minimum.
3: Oui.
4: On va le prendre, on va les verser sur les 6 verrines.
3: Oui.
4: Des panna cotta qu'on avait préparé.
3: D'accord.
4: Et puis c'est bon à manger.
3: C'est prêt.
4: Et puis si vous aimez bien que ça soit un peu croquant, vous pouvez mettre râpé de coco et de l'amande par-dessus.
3: D'accord.
4: Ou sinon vous pouvez mettre des céréales que vous aimez bien par-dessus.
3: Ah oui, par-dessus le coulis.
4: Oui, par-dessus le coulis. Vous pouvez rajouter encore des choses.
3: D'accord.
4: Oui.
3: Donc panna cotta au lait de coco, amande et mangue.
4: Et mangue.
3: Voilà, merci beaucoup Jasmilène pour cette recette qui nous donne l'eau à la bouche. C'était Top Cuisine, on se retrouve bientôt pour une nouvelle recette. Et la prochaine fois, vous nous parlerez d'un jus vitaminé, c'est ça hein?
4: La prochaine fois, je vais vous parler du jus vitaminé pour faciliter les transits.
3: Eh bien, on se retrouve bientôt.
4: Au revoir.
3: Au revoir Jasmilène.
4: Au revoir Oscar.
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Sunday Service Choir sur Europe Radio avec le titre excellent Righteousness, Peace and Joy en mode live. C'est Rod Conley que nous allons retrouver avec un featuring Integrity's Hosanna et c'est pour arriver jusqu'à 18h. Si vous nous rejoignez, bienvenue, c'est Europe Radio, c'est Louis Orlano avec vous jusqu'à 20h.

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3: Stan Wawrinka ovationné à Roland-Garros où il disputait cet après-midi son dernier match sur la terre battue parisienne. Malgré les encouragements du public, il n'est pas parvenu à se qualifier pour le second tour, vaincu par le néerlandais Jesper de Jong en 4-7. Wawrinka ému au moment de faire ses adieux au tournoi qu'il avait remporté en 2015 lors d'une cérémonie donnée en son honneur. Côté Suisse, belle performance des joueuses aujourd'hui. Victoria Golubic s'est qualifiée pour le second tour après sa victoire en 2-7 contre la Hongroise Pana Udvardi. Exploit de la Tessinoise Suzanne Bandecki issue des qualifications. Elle a dominé l'Espagnole Cristina Buxa en 3-7 pour le premier match en grand chelem de sa carrière. Qualifiée également pour le second tour, la Biennoise Jill Teichmann qui a battu en 2-7 la Russe Ludmila Samsonova. L'épidémie d'Ebola en République démocratique du Congo est extrêmement grave et difficile, alerte le directeur de l'OMS, Tedros Ghebreyesus. Il demande aux pays voisins d'agir immédiatement alors que plus de 900 personnes sont soupçonnées d'avoir été infectées par le virus Ebola en RDC, où on dénombre 204 décès. Le patron de l'OMS doit se rendre demain en RDC. La Russie annonce une nouvelle série de bombardements contre Kiev par le biais du ministère russe des Affaires étrangères qui appelle les ressortissants étrangers à quitter Kiev. Moscou dit vouloir cibler les centres de commandement et le secteur militaro-industriel. Aujourd'hui, 6 personnes dont 2 enfants ont été tuées dans des frappes ukrainiennes en Russie et dans une zone occupée du Donbass. Toujours pas d'accord entre l'Iran et les États-Unis. Le régime iranien confirme des progrès dans les discussions, mais indique qu'il n'y a pas d'accord imminent. Selon Téhéran, le texte porte principalement sur la levée du blocus du détroit d'Hormuz et ne concerne pas le programme nucléaire iranien. Des divergences demeurent concernant ce programme nucléaire, sur le dégel de milliards de dollars d'avoirs iraniens et sur l'offensive d'Israël au Liban. Le Liban où la guerre redouble, où Israël intensifie ses opérations avant la signature d'un éventuel accord irano-américain. L'armée israélienne ordonne l'évacuation de 10 villages dans le sud du Liban et 2 ministres d'extrême droite appellent le gouvernement à frapper lourdement Beyrouth et à occuper davantage encore de territoire pour venir à bout du Hezbollah. Selon les autorités libanaises, les frappes israéliennes ont fait plus de 3100 morts depuis le 2 mars. Le pape Léon XIV appelle à désarmer l'intelligence artificielle pour empêcher de dominer l'humain. Il publie aujourd'hui son premier texte majeur, l'encyclique « L'humanité magnifique » sur les risques que représente l'IA. Elle ne peut être considérée comme moralement neutre, estime le pape, qui dénonce les nouvelles formes d'esclavage derrière l'utilisation de l'IA, évoquant les adolescents et enfants travaillant dans des conditions dangereuses au broyage des matériaux dont on tire les terres rares. Léon XIV appelle à l'adoption d'un code éthique commun. La 15e édition de la Fête de la Nature a attiré plus de 13 000 personnes en Suisse romande durant 6 jours. 320 activités étaient proposées autour du thème « Un œil sur la nature », ateliers, balades et découvertes en plein air. Patrick Bruel ne sera plus invité au Paléo, c'est ce qu'a indiqué le festival après les révélations de l'émission 7 à 8 sur TF1 concernant le comportement du chanteur à l'égard d'une masseuse bénévole du festival en 2019. Elle avait porté plainte avant de la retirer suite à un accord conclu entre les parties en 2022. Suite à cette affaire, le Paléo dit ne plus vouloir programmer le chanteur. Rappelons que Patrick Bruel fait l'objet d'au moins 8 plaintes pour agression sexuelle, tentative de viol ou viol, des faits qu'il conteste. Ses concerts prévus en Suisse cet été sont pour l'heure maintenus à Puy, Fribourg et Genève. Météo, un temps ensoleillé très chaud aujourd'hui avec des cumulus en montagne, un risque d'orage isolé dans les Préalpes. Il fait jusqu'à 30 degrés en pleine. Demain et jusqu'à vendredi, même temps chaud et ensoleillé.
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0: Walls Group avec I Need You sur Op Radio. Tout de suite, c'est Paroles Solidaires, ADRA, une émission présentée par Oscar Miani avec pour thème ce soir la solidarité vue de l'Europe. 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
1: Bonjour à toutes et à tous et bienvenue dans notre émission Paroles Solidaires, votre rendez-vous avec celles et ceux qui, sur le terrain, font vivre la solidarité de manière concrète, engagée et profondément humaine. Aujourd'hui, nous allons élargir notre regard car la solidarité ne connaît pas de frontières, elle traverse des pays, des cultures, des situations pour aller à la rencontre de ceux qui en ont le plus besoin. Pour en parler, aujourd'hui, j'ai le grand plaisir d'accueillir Jacky Moubedi. Bonjour.
2: Bonjour Oscar, bonjour tout le monde.
1: Vous œuvrez au sein d'ADRA Europe et avec vous, nous allons découvrir comment s'organise cette aide à l'échelle européenne, quels sont les défis rencontrés, mais aussi les espoirs qui naissent de ces actions menées sur le terrain. Alors vous entendez quelques sirènes lorsque nous sommes dans vos bureaux à Bruxelles et il y a un peu de bruit dans la rue. Alors Jacky Moubedi, aujourd'hui vous nous aidez à prendre un peu de hauteur par rapport à cette aide humanitaire que ADRA, entre autres, dispense. La première question qu'on peut se poser, si on prend un peu de recul, c'est est-ce que l'aide humanitaire apportée localement est toujours bien adaptée à la population et à la situation ?
2: En fait, c'est vrai, Oscar, nous voulons tous aider et nous voulons tous faire du bien. Et il y a un épisode qui nous a été rapporté après un typhon aux Philippines. Les gens étaient reconnaissants, mais ils n'avaient pas de choix. Ils avaient trop d'un produit ou pas assez d'un autre. Et quelqu'un a même dit, même le chat ne voulait plus manger de sardines. Cela pose une question profonde. Est-ce que nous aidons ou est-ce que nous décidons à la place des autres ?
1: Et alors, qu'est-ce qui fait la différence sur le terrain pour que cette aide soit vraiment au plus près de la population ? Comment est-ce qu'on s'y prend ?
2: Nous allons essayer de voir comment notre aide ici va et arrive sur le terrain. Pas la manière dont elle va arriver concrètement sur le terrain, mais ce qui est derrière. Une aide, que ce soit vous, moi ou des institutions, cette aide est donnée à des ONG comme ADRA Europe, en tout cas les ADRA nationaux, pour aller servir sur le terrain. Et avec cette aide qui est donnée, un donateur, il a des attentes. Et ces attentes, parfois, ne correspondent pas toujours à ce qui est sur le terrain. Et donc, on peut avoir des bonnes intentions, mais la manière dont nous allons demander, par exemple, qu'on fasse un rapport sur ce qui a été utilisé, la manière dont nous nous attendons à recevoir telle et telle chose, ne correspond pas finalement pas à ce qui est vécu sur le terrain. Et donc, nous ajoutons une contrainte à quelque chose, à une situation que des personnes vivent et qui est déjà assez compliquée.
1: Pour une ONG, alors on est là pour se poser des questions, Jacky Moubedi. Pour une ONG humanitaire chrétienne, c'est le cas d'ADRA.
2: Tout à fait.
1: C'est quoi, au fond, la motivation ? On peut se poser la question, est-ce que c'est apporter une aide tout simplement sans contrepartie aux personnes qui sont sur le terrain ? Ou est-ce que parfois derrière, il y a aussi la notion d'apporter la bonne parole ?
2: Alors, en tant qu'ADRA, nous aidons toute personne. C'est vraiment notre mission. Et en tant qu'ONG de foi, des personnes qui sont chrétiennes, elles ont déjà comme valeur l'aide aux autres, ou en tout cas de faire quelque chose qui va apporter une stabilité à une autre personne. Et donc, on ne va pas avec une intention de recevoir, entre guillemets, quelque chose en retour qui serait ici, par exemple, une conversion ou quelque chose comme ça. Mais c'est vraiment d'aider une personne qui se trouve dans une situation qui est difficile, quelle que soit d'ailleurs sa provenance, quel que soit son genre, quel que soit son arrière-plan académique ou son arrière-plan, on va dire, d'où qu'elle provienne, on aide chaque personne.
1: Même sans notion de religion.
2: Évidemment, même sans notion de religion et surtout ça aussi. Et c'est vraiment quelque chose que nous soulignons et que nous mettons en avant. Nous apportons nos valeurs, qui sont des valeurs chrétiennes, quand nous faisons un projet, mais jamais elles ne sont imposées ou même visibles sur notre logo, on va dire. On n'a pas de Bible ou on n'a pas... Enfin, voilà, il y a des moments qui sont vraiment consacrés à la personne et on va dire à la personne, mais surtout ici, nous aidons des communautés, entre autres chez ADRA. et on essaye vraiment de s'imprégner de la manière dont la personne elle vit. Et c'est ce changement évidemment que tout le monde humanitaire est en train de faire, où on va aller dans la localisation pour que les personnes puissent se prendre en charge elles-mêmes encore plus qu'avant, au lieu de venir avec un agenda. Et de toute façon, on ne pourrait pas le faire efficacement, parce que je pense qu'une personne qu'on aide d'une façon bénévole, on va dire comme ça, elle sent s'il y a quelque chose derrière ou qu'on attend quelque chose en retour. Donc, ça serait nous mettre du discrédit et enlever la confiance que des communautés pourraient avoir en nous. Et aussi, évidemment, on doit parler de notre manière de voir et de dire, ben, on ne vient pas apporter de l'aide, mais on vient cheminer avec une personne, une communauté, dans la situation dans laquelle elle est. Elle a déjà quelque chose qui est là, et ensemble, nous allons augmenter ça pour que ça soit du long terme et que ce soit quelque chose qui soit
1: pérenne.
2: Voilà, c'est ça le mot. Merci.
1: Et alors, je ne voudrais pas être désagréable, hein, Jacqueline Mouvedi, aujourd'hui, ce que j'enseigne.
2: Ce sont des questions difficiles.
1: J'enchaîne un peu les questions difficiles. Est-ce que vous savez comment est perçue cette aide humanitaire que vous apportez auprès des populations locales ? Est-ce que parfois, vous n'avez pas le sentiment qu'il pourrait y avoir un petit relent de colonialisme ?
2: Alors, est-ce qu'il y a un relent de colonialisme ? C'est la manière dont on va apporter l'aide ou la manière dont on amène les projets sur place. L'aide, elle est perçue en général de façon positive. Mais pour que ce soit quelque chose qui donne l'autonomie, on doit vraiment faire en sorte que la communauté puisse s'approprier. Alors, les gens parfois le perçoivent que c'est quelque chose qui vient d'en haut, qui est imposé, quand il y a un projet tout fait qui arrive comme ça, et les leaders sont en train de pousser derrière, voilà, on va faire ça, on va faire ça. Et donc pour eux, ok, c'est le monde occidental avec nos leaders qui nous amène encore quelque chose à faire. Et peut-être on va le faire, mais pas vraiment avec tout son cœur, on va le faire. Hein. Et on se demande parfois, tiens, tel projet il bloque, et pourtant tous les éléments ou tous les ingrédients qu'on aurait pensé sont en place, mais c'est pas ça le fond du problème, c'est que les gens ne se sont pas appropriés. Et donc, comme ils se sont pas appropriés, ou comme ils n'ont pas été vraiment consultés de la base, ben voilà, ils voient ça d'un œil, oui, ils sont gentils, ils viennent aider, mais bon, voilà, nous, est-ce que c'est notre vraiment besoin exact ou précisément ce dont on a besoin? Ben, c'est pas ça. Et c'est pour ça que c'est important d'avoir cette valeur de compassion. C'est pas quelque chose où on vient et on impose, c'est vraiment parler avec les gens, cheminer avec eux, être dans leur quotidien pour que des solutions puissent ressortir. Et c'est vraiment des solutions où tout le monde est digne, en fait, tout le monde va gagner. Ceux qui amènent peut-être des fonds, mais vont aussi acquérir de l'expérience au contact d'un nouveau projet. Et ceux qui font le projet, ben, il y a déjà des choses qui ont été mises en place. On ne pense pas qu'il n'y a rien et qu'on arrive avec tout. Ben non, il y a déjà des choses qui sont mises en place. Et eux, ça va leur permettre aussi de voir autrement. Et donc, c'est la même chose, en fait, que nous faisons avec nos amis, nos familles, notre voisinage. On écoute, on est là. On essaye vraiment d'être dans une écoute active. Et donc, ça aide à ce que la solution ou ce que nous allons faire ensemble, ben, ça nous porte et ça nous aide à aller plus loin. Et je dirais même, c'est la compassion, mais c'est une compassion courageuse, parce qu'on doit aussi être capable, à un certain moment, on parle de, est-ce que c'est pas un peu de la colonisation, de dire à nos donateurs, ben voilà, ce que vous nous proposez là, avec ce que vous nous avez donné comme moyen, ben, on ne va pas pouvoir le faire dans ce type de situation, parce que c'est mettre des contraintes peut-être, ou alors ce n'est pas du tout adapté. Donc on va réfléchir ensemble et on va trouver quelque chose qui est meilleur.
1: Donc ça veut dire, Jacqueline Mouvedi, qu'une sensibilisation des donateurs peut être aussi nécessaire pour qu'ils donnent mieux, c'est ça ?
2: Bien sûr.
1: Alors évidemment, on ne voudrait pas taper sur les donateurs,
2: non,
1: parce qu'ils sont précieux et toutes les actions que vous menez, c'est justement grâce
2: à ces
1: donateurs.
2: Oui.
1: Mais ça veut dire que ça passe quand même parfois par une sensibilisation.
2: Oui, et la sensibilisation se fait vraiment, c'est de choisir de marcher avec, de cheminer et d'écouter. C'est vrai que quand on donne, c'est pas juste « Ah, j'ai donné, j'ai fait ma bonne action du jour, du mois, ça dépend. » Mais c'est vraiment, on a dans l'idée, j'aide une communauté ou quelques personnes de la communauté, en tout cas, à ce que leur vie soit meilleure. Et ça, c'est vraiment ce qui est important et qui devrait nous porter. Évidemment, les communautés vont aussi rendre compte sur l'argent qu'elles ont reçu ou sur les machines ou sur peu importe ce qu'on leur a apporté, la manière dont elles ont utilisé. Mais au départ, ce qui devrait nous motiver, c'est vraiment ce que ce qui est donné, ben ça va aider parce que ça a été quelque chose de réfléchi et c'est pas juste lancé comme ça pour aider n'importe comment. Donc, merci à vous, à tous les donateurs.
1: C'est important de remercier les donateurs.
2: Oui, exactement.
1: Et enfin, pour terminer, Jackie Mouvedi, terminer cette émission aujourd'hui, Parole solidaire, est-ce que vous pouvez nous dire comment la réponse humanitaire d'ADRA est inspirée par les valeurs bibliques? Vous m'avez parlé d'un texte où Jésus multiplie les pains et les poissons. Est-ce que vous pouvez nous en parler à ce micro?
2: Oui, bien sûr. Je pense que c'est important. Nous parlons ici de communautés auxquelles on va donner du pouvoir. Et si nous voulons avoir la compassion et rendre la dignité aux gens, nous partons vraiment de ce qu'il y a. Et ici, dans cet exemple, dans cet épisode où Jésus va faire la multiplication des pains, il y a là un petit garçon, on nous dit, qui a quelques pains et quelques poissons. C'est ça que Jésus va utiliser pour multiplier et donner à manger à toutes ces personnes qui sont là. Et ça donne aussi un sentiment, voilà, de j'ai participé à ce qui est en train d'arriver de bien à la communauté. Et c'est vrai que quand il y a cet épisode-là, mais plusieurs fois, on a un Jésus qui interroge, en fait, qu'est-ce que tu veux que je fasse pour toi? Et nous, parfois, on aimerait arriver en disant, ah voilà, j'ai la solution à tes problèmes, mais non, c'est comme pour nos amis, comme pour notre famille, c'est vraiment, voilà, qu'avons-nous déjà et sur quoi nous pouvons bâtir. Et donc ça, c'est vraiment, ça va transformer les situations, mais ça va les transformer avec dignité et avec plus de joie et de reconnaissance pour chacun.
1: Merci beaucoup, Jackie Mouvedi, pour vos éclairages et puis la réflexion dans laquelle vous nous avez emmenés aujourd'hui. Alors, ce que l'on retient, c'est que derrière chaque projet, chaque intervention, il y a bien plus que l'aide matérielle.
2: Exactement.
1: Il y a une présence, une écoute, une volonté de redonner dignité et espérance aux personnes qui en ont besoin. Et peut-être que cette émission nous rappelle aussi que la solidarité commence là où nous sommes, à chacun à notre niveau, hein. Pas forcément à l'autre bout du monde, mais ça
2: exactement,
1: peut être à côté de chez nous avec des
2: très,
1: gestes
2: très
1: simples.
2: Important.
1: Voilà, merci à vous de nous avoir suivis. On se retrouve très bientôt pour une nouvelle émission de Paroles solidaires. Jackie Mouvedi, merci.
2: Merci
1: au revoir.
2: À vous et au revoir à la prochaine.
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Excellent titre de Professor Johnson sur Europe Radio, le son gospel. Give me that old time religions. Un groupe a cappella tout aussi excellent. Il s'appelle Texas. C'est un groupe a cappella magnifique. Écoutez bien les harmonies, c'est sublime. Rodma's Hand, c'est sur Europe Radio. Vous êtes les bienvenus si vous nous rejoignez. On est ensemble jusqu'à 20h. C'est votre 16-20. Vos plus beaux gospels sont là, sont placés. C'est maintenant.

Excellent morceau du groupe Texas, morceau a cappella sublime. Voici votre histoire inspirante à présent. Ce soir, le thème, c'est perdu et retrouvé. Bonne soirée.

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1: Bonjour et bienvenue dans Histoire Inspirante. Vous êtes-vous déjà perdu dans les bois, peut-être dans une grande ville ou en montagne? Eh bien, aujourd'hui, c'est pas dans ces lieux-là que Oana s'est perdue. Elle s'est perdue peut-être à un moment donné sur le chemin de la vie, mais la bonne nouvelle, c'est qu'elle a retrouvé le bon chemin. Aujourd'hui, Oana nous partage son histoire inspirante. Bonjour Oana.
2: Bonjour Philippe.
1: Très content de t'accueillir dans cette émission d'Histoire Inspirante.
2: Merci beaucoup de m'avoir invité. Je suis très ravie d'être ici.
1: Eh bien écoute, c'est partagé. Alors, nos éditeurs qui ne t'ont pas encore beaucoup entendu, ils entendent ta voix avec un petit accent qui nous vient d'où?
2: Alors, ce petit accent vient de la Roumanie. Voilà, donc je suis née en Roumanie, mais ça fait 20 ans que je vis en France.
1: Alors tu as un très bon français quand même, je te rassure.
2: Merci
1: aussi.
2: Merci beaucoup.
1: Des fois c'est un peu le défi de nos invités qui ont une langue maternelle autre, ils ont peur, il n'y a pas de raison d'avoir peur. Tu viens de Roumanie et une région en particulier dans le nord-est de la Roumanie.
2: Oui, tout à fait. Ma ville natale s'appelle Iași. En roumain, Iași, on dit des fois en français. Donc c'est une ville presque à la frontière avec l'Ukraine. Mm-hmm. C'est une très belle ville.
1: Une ville où tu as grandi.
2: Oui.
1: Une ville où tu as étudié aussi.
2: Oui, c'est ça. Sauf que moi, je suis...

0: Ma mère, à cette époque, quand moi je suis née, ils font partie de l'église orthodoxe. Mais j'ai ma grande-mère qui était adventiste, voilà, et qui a eu des hauts et des bas, mais à un certain âge, elle a décidé de ne plus quitter l'église. Et nous, on a grandi un petit peu partagé entre l'église adventiste et l'église orthodoxe. Donc mes parents, ils ont fait le choix de faire partir de l'église orthodoxe. Mais comme ma grand-mère, elle était adventiste, donc elle nous prenait souvent avec elle à l'église. Voilà, moi je me rappelle que mes premières expériences, j'avais 8-9 ans, et c'était un plaisir d'aller le samedi à l'église, faire partie des programmes, parce que des fois quand il y avait les programmes du 13e sabbat, on apprenait par cœur les poèmes, voilà, on faisait partie de la communauté.
1: De quoi tu te souviens justement de ce contraste, de cette double culture entre côté orthodoxe, où il y a des rites qui sont très particuliers, il y a une liturgie très construite, mais très ritualisée aussi. Et puis de l'autre côté, l'église adventiste, j'imagine, ça devait être quand même très particulier d'être entre ces deux univers.
0: Oui, tout à fait. En fait, à l'église orthodoxe, on n'y allait pas. En disant qu'on était orthodoxe, mais on n'était pas pratiquant. Car l'église adventiste, c'était très chaleureux d'y aller, parce qu'on était tous les enfants ensemble, on faisait l'école de sabbat, avec les petits personnages dans le sable, les histoires de la Bible. Après, il y avait les petits gâteaux à la fin. Et tout le monde était très souriant, très accueillant. Donc, on se sentait bien là-dedans. Et c'est comme ça que nos parents, ils ont choisi de venir un jour à l'église.
1: C'est-à-dire que tes parents, ils sont plus devenus adventistes parce qu'ils ont senti que leurs enfants étaient accueillis.
0: Oui, tout à fait. Parce que nous, on prenait plaisir, donc on aimait beaucoup y aller. Et donc, à un moment, il y a eu cette
1: évangélisation.
0: Voilà, merci Billy. En 1993, avec Mark Finlay, et ils ont commencé les études bibliques. Et c'est après ça qu'ils ont pris la décision de devenir adventistes. Donc, ils se sont baptisés.
1: Alors, toi, tu es né sous l'ère communiste de la Roumanie. Ce moment où il y a eu ce basculement en 89, la chute du mur, et puis après la dictature qui s'est arrêtée. Tu te souviens, toi, de cette période-là?
0: Très peu. Ouais. Très, très peu. J'étais petite, j'avais 6 ans. Ouais. Et mais je me rappelle de ce stress qu'il y avait quand même, que les gens, ils étaient quand même heureux de pouvoir vivre dans la démocratie. Et, voilà.
1: Est-ce que c'est quelque chose qui t'a marqué après dans ton histoire, particulièrement quand tu es allé dans l'Europe de l'Ouest, de cet héritage? Parce que même si, à un moment donné, en 89, les choses s'arrêtent, le basculement s'est pas opéré du jour au lendemain.
0: Oui, c'était très surprenant. Il y a plein de choses qui m'ont surpris, parce que je finis mon bac et je choisis entre la faculté et les études supérieures et partir à l'étranger. C'était un peu le trend chez nous. Les jeunes, ils finissaient leurs études et on partait à l'étranger pour se dire, bon, je vais gagner un petit peu d'argent et après je reviens, je vais finir ce que j'ai... J'ai voulu finir comme études supérieures et ça m'a surpris parce qu'il y avait beaucoup de choses nouvelles pour moi. Voilà. Donc même à l'église, parce qu'une fois arrivée à Torino, je suis allée une fois à l'église adventiste et ça m'a surpris que les gens, ils étaient beaucoup plus désinvoltes. Voilà, il y avait une certaine liberté qu'en Roumanie...
1: Il n'y avait pas à l'époque.
0: Il n'y avait pas à l'époque.
1: Donc évidemment, il y avait ce choc culturel entre l'Europe de l'Est, l'Europe de l'Ouest, l'éducation que tu avais reçue avec cet héritage à la fois soviétique, mais aussi de dictature et d'émancipation de la foi qui se vit en changeant de pays, j'imagine.
0: Oui, beaucoup plus conservateur que dans l'Europe occidentale.
1: Oui, tout à fait. Toi, tu vas grandir donc, en Roumanie, tu l'as dit jusqu'à l'âge de 19 ans. Oui. Tu vas te faire baptiser aussi, adolescente.
0: Je vais me faire baptiser à l'âge de 14 ans. Je vis ma foi très heureuse car j'ai été très très croyante. Mmh. J'aimais beaucoup Dieu, beaucoup Jésus. Et j'étais une petite évangéliste, mmh. si je peux dire comme ça. Ouais. Si j'avais l'occasion, j'en parlais tout le temps autour de moi aux gens. Et...

0: mais malheureusement, un peu plus tard, je grandis. Et j'ai connu mon mari au lycée. Et on part tous les deux à l'étranger. Donc, je pars à l'âge de 19 ans, je pars en Italie. Et là, je commence un petit peu à décliner. Donc, je me dis, bon, l'église, elle est belle, toutes ces choses, mais je vais les mettre un peu de côté. Voilà. Parce que mon mari, il n'était pas croyant. Donc, il n'était pas adventiste. Et il était un vrai athée. Et du coup, ça ne m'a pas aidée. Mais je l'aimais beaucoup, j'étais amoureuse. Et du coup, j'ai fait ce choix de partir et de rester à côté de lui. Et j'ai, voilà. Je me suis éloignée carrément de l'église.
1: On va y revenir aussi dans un instant, mais aujourd'hui, en tant qu'adulte, en tant que mère aussi, quel regard tu portes sur cette période de ton enfance ou de ta jeune conversion à 14 ans, de ton baptême à 14 ans? Est-ce que tu pourrais dire peut-être qu'il y avait une forme encore d'immaturité spirituelle ou quelque chose qui n'avait pas été encore vraiment... voilà, c'est... C'était plus le contexte qui était agréable que vraiment une expérience spirituelle personnelle.
0: Tout à fait, tout à fait. Je pense qu'il manquait cette expérience personnelle avec, avec Dieu qui j'ai eu l'occasion de le vivre un peu plus tard.
1: Un peu plus tard. Alors tu es, on y arrive, tu es en Italie. Là en Italie, vous êtes dans la région de Turin, c'est
0: de
1: ça?
0: De Turin, oui.
1: Et puis ton mari fait un choix de s'engager, alors pas n'importe où, pas dans n'importe quelle entreprise, je te laisse l'annoncer.
0: Oui, donc il fait le choix de partir à la Légion étrangère. Moi j'étais...
1: Française, on va le préciser, voilà.
0: Moi j'étais très, très déçue parce que il m'a laissée, il m'a abandonnée en Italie, donc je suis restée toute seule. En fait, c'était comme une rupture. Il m'a dit, voilà, je ne sais pas si on va revenir ensemble, mais là, je choisis de partir parce que, voilà, c'était pas trop difficile, c'était pas trop facile pour nous à cette époque, notre relation. Et il choisit de partir, et moi, je reste encore 3 ans. Toute seule en Italie, jusqu'en 2007 où il revient et je déménage en France aussi.
1: Alors lui, il est donc il part faire la Légion étrangère notamment en Corse, là où on sait qu'il y a une célèbre base à Calvi. Toi, tu restes en Italie dans cette période italienne de 3 ans où tu es seule. Qu'est-ce que toi tu te dis à ce moment-là? À quoi ressemble ta spiritualité? Parce que je sais, tu me l'as dit, hors antenne, tu n'as pas abandonné Dieu, mais tu ne vas plus à l'église pour autant.
0: Voilà, donc juste avant que je parte en Italie, je savais que si je pars en Italie à 19 ans, je savais que, parce que j'étais encore membre de l'église adventiste de ma ville de naissance, mais je le savais dans un petit coin de mon cœur que si je pars, ma foi, elle va être mise à l'épreuve. Parce qu'une fois arrivée à Turin, je suis allée une fois, deux fois à l'église, mais ça n'a pas accroché parce que mon mari ne m'a pas aidée non plus. Et à cette époque, j'étais jeune, voilà, j'avais pas trop le penser vers les choses spirituelles, malgré que je suis restée toute cette période croyante. Mais j'ai dit, tu sais, Seigneur, laisse-moi un peu de temps. Voilà, et je ferai un peu ma vie et après on se reverra. Eh bien, moi, je ne savais pas à cette époque les surprises qui vont m'attendre plus tard.
1: Donc, tu l'as dit tout à l'heure, ton mari revient de la Légion parce que malheureusement, il va vivre un accident assez, assez dramatique.
0: Oui, il a un accident avec sa parachute. Il se fait très mal au dos. Donc, il va être opéré et il va être affecté au Castelnaudary, donc sur le continent. Et une fois arrivé là, il fallait finir le contrat de 5 ans. Et une fois arrivé sur le continent, il me dit, tu peux déménager maintenant en France, tu peux venir. Donc le contrat est presque fini parce qu'ils n'ont pas le droit, à cette époque, ils n'avaient pas le droit de se marier. Et j'arrive en France en 2007. Voilà. J'arrive à Castres et là, je tombe tout de suite enceinte avec notre premier enfant. Et je reviens en Roumanie pour les vacances d'été. Et je vois l'aîné de l'église qui va m'annoncer qu'il y a une lettre d'expulsion pour moi. parce que
1: l'ancienne église.
0: Oui, voilà, l'ancienne église, parce que voilà, donc ça faisait longtemps que je fréquentais plus l'église et il fallait prendre une décision. Et moi, je leur ai dit qu'ils font très bien, c'est très bien ce qu'ils font, parce que malgré que moi je suis restée toujours croyante, quand on fait partie d'une église, il faut quand même assumer ses rôles. Voilà.
1: Comment tu l'as, même si je comprends qu'intellectuellement tu sais c'est la règle entre guillemets, comment tu l'as vécu quand même intérieurement ce moment-là?
0: C'était une rupture.
1: Ouais.
0: Mais après je me suis dit que c'est correct comme ça. C'est qu'il faut faire les choses et que c'est pas grave si tu veux aller à l'église, il y a personne qui va te mettre dehors. Donc l'église, en fait, c'est ça qu'il m'a dit. C'est une personne très chère à mon cœur qui m'a dit, Anna, tu sais que tu es toujours la bienvenue. J'ai dit, non, mais je te remercie et tout. Donc, voilà.
1: Alors, on va faire juste peut-être une petite parenthèse, parce que tu me disais que tes parents donc, sont devenus aussi adventistes lors de cette campagne d'évangélisation de Mark Finley en 93. Oui. 16, je ne me rappelle 80, plus.
0: 93.
1: 93, oui, voilà, en 93. Pour autant, eux, ils vont quitter aussi l'église à un moment
0: donné.
1: Oui,
0: c'est papa. C'est mon père qui va quitter l'église. Ma mère, elle est adventiste. Depuis toujours, des fois, je lui dis, maman, c'est vrai que, pour faire une petite parenthèse, je dis, maman, c'était prière qui nous ont sauvés tous.
1: Ouais.
0: Voilà, parce qu'elle est restée toujours raccrochée à l'église, elle n'a jamais quitté l'église. C'est mon père qui, malheureusement, il avait des problèmes avec l'alcool. Et suite à un accident, il s'est fracturé une jambe. Et après, il a eu quelques discussions à l'église avec des cousins. Voilà. Mais ça, c'est le passé. Voilà.
1: Ouais.
0: Maintenant, malgré qu'il ne va pas à l'église, il est croyant. Il est... voilà. Il garde la foi.
1: Tu voulais en parler un tout petit peu, tu m'en as parlé de cet aspect-là, parce que c'est aussi pour dire quelque part que l'Église, c'est un groupe humain avant tout, avec ses forces, avec ses faiblesses, et voilà, des gens qui viennent, qui repartent, mais ça n'empêche pas, et tu l'as très bien dit, l'attachement à Dieu.
0: C'est ça, c'est surtout ça qui compte. Et ça a beaucoup compté pour moi, parce que malgré que j'ai quitté l'église à cet âge-là, je me suis dit toujours, ne pars pas, reste dans un coin, et on verra plus tard. Mais sauf que moi, je me suis trompée, je ne comprenais pas trop bien à cette époque. Peut-être que c'était la jeunesse.
1: Alors à Castres, tu disais tout à l'heure, ton premier enfant. Est-ce qu'à ce moment-là, quand souvent la période d'avoir un premier enfant, c'est aussi un moment de questionnement dans la vie. Est-ce qu'à ce moment-là, tout d'un coup, tu t'es dit, tiens, mais comment je vais l'élever, cet enfant, avec Dieu peut-être? Est-ce que tu t'es rapproché de l'église de Castres? Parce qu'il y a une église à Castres.
0: Oui, malheureusement, je ne me suis pas rapprochée. Je suis passée à côté. J'ai dit salut.
1: D'accord.
0: Et mon premier enfant, mon petit Mircea, quand il est né, il faut que je dise une chose. Donc, malgré que j'ai quitté l'église, moi, je gardais encore le sabbat. Et il y avait plein de choses que je respectais. Je ne mangeais pas la viande qu'il ne fallait pas manger. Et donc, je me suis dit... C'est là que ça commence, en fait, les petites contraries avec mon mari. Parce que moi, j'ai dit, mon fils, j'aimerais que, voilà, il ne mange pas ça, qu'il ne fasse pas ça. Et voilà, donc, malgré que je n'allais pas à l'église, mais il y avait des choses qui sont restées, des principes qui sont restés dans mon cœur.
1: D'accord. Et à ce moment-là, qu'est-ce qui a fait que tu n'ailles pas plus loin dans la démarche de revenir à l'église?
0: Mais c'était l'entourage, je pense, tout simplement. C'était l'entourage, j'étais trop prise. Et c'est
1: pas
0: pour cela, pas le temps. Après, tu t'es dit, oui, c'est pas grave, ça sera plus tard. Voilà.
1: Le contrat est fini à Castelnau.
0: Oui.
1: Et à ce moment-là, il y a un épisode qui est peut-être un des plus difficiles de ta vie.
0: Oui, c'est là qui commence un petit peu le déclin de ma vie. Parce que une fois fini le contrat à Castelnaudary, donc on déménage de Castres, on déménage à Montpellier. Et en arrivant à Montpellier, je tombe enceinte la deuxième fois d'une petite fille. Et je n'étais pas trop contente. de cette grossesse. Je ne sais pas pourquoi. Ça, même maintenant, je n'arrive pas à m'expliquer pourquoi. Et malheureusement, au quatrième mois de cette grossesse, le docteur il va nous annoncer que la petite elle a une malformation très grave et qu'elle a une chance sur deux de survivre.
1: À ce moment-là, tu te tournes vers Dieu?
0: Mais en fait, c'est là que ça commence un petit peu à me poser des questions et ma vie à se décliner un petit peu. Je comprenais pas pourquoi ça arrive et j'essayais de trouver des réponses. Et là, j'ai commencé à prier et j'ai commencé à demander « Est-ce que tu es là encore? Est-ce que tu m'entends ?» Et Dieu, honnêtement, il a beaucoup répondu à mes questions parce que malgré que c'était très difficile, ils m'ont proposé même au cinquième mois de faire une interruption de grossesse. Et moi, j'ai dit non. Il faut que j'aille jusqu'à la fin. Il faut lui donner une chance s'il y en a une. Et c'était surtout parce que cette malformation, c'était une chose très rare. Il y en a un cas sur, pour ne pas dire des bêtises, à cette époque, 10 000. Du coup, j'ai dit peut-être que si mon enfant ne va pas survivre, peut-être qu'on va donner une chance aux médecins de faire des recherches et peut-être que des autres enfants, ils auront, des autres bébés, ils auront la chance de pouvoir survivre.
1: Le bébé est né avec beaucoup d'avance, 32 semaines.
0: Oui, 32 semaines.
1: Il est placé bien évidemment en soins intensifs, mais il ne survit pas.
0: Non, malheureusement, à deux jours, le pédiatre il vient me dire que la petite Maria, donc, voilà, n'aura aucune chance de survivre et qu'il faut la débrancher.
1: On imagine l'effroi, tout ce que ça signifie de prendre la décision et puis d'entendre ça, même si tu t'y étais, entre guillemets, un peu préparé. Y a de la colère vis-à-vis de Dieu à ce moment-là?
0: Oui, il ne faut pas le nier. Il y en avait. Mais ce n'était pas sa faute. Là, maintenant, je le comprends, je le sais. Je le sais qu'on vit dans un monde où il y a le mal et le bien et qu'on ne peut pas mettre tout sur le dos de Dieu. C'est nous aussi qu'on a des responsabilités, c'est nous aussi, malgré qu'on ne comprend pas sur le moment. Mais je me suis accrochée malgré ça et j'ai dit, Seigneur, il faut que je trouve des réponses. Parce que je sais que comme dans la vie, il n'y a rien qui arrive par hasard, je me suis dit, il y a quelque chose que tu veux me montrer là-dedans. Et une fois le petit bébé enterré et tout, malheureusement, quelques mois après, j'ai fait une crise d'angoisse et j'étais pas bien du tout. J'étais très contrariée.
1: Tu as culpabilisé énormément.
0: Oui, culpabilisé énormément.
1: Tu me disais, je reprends tes mots tout à l'heure, parce qu'on imagine toute l'émotion aussi qu'il y a pour toi. C'est de ta faute.
0: Oui.
1: C'est de ma faute. Ce qui arrive, c'est de ma faute.
0: Oui, je me suis donné beaucoup la faute et c'est pour cela qu'à un moment, j'étais dans un état très déstabilisant. J'étais très contrariée et un jour, je me rappelle encore parce que j'ai omis de dire que quand on a déménagé à Montpellier, j'ai déménagé à deux rues de l'église adventiste. C'était comment Voilà, et là aussi, je suis passée plein de fois devant et je me dis, je viendrai un jour voir comment c'est. Et cinq mois après l'événement, j'ai dit à ma sœur, écoute, je ne sais pas toi, qu'est-ce que tu veux faire? Parce que j'avais la petite, ma sœur, qui habitait avec moi à Montpellier. Mais moi, samedi, je vais à l'église. Et du coup, on s'est habillés. Elle m'a dit, oui, je viens avec toi, ne t'inquiète pas. Donc, on s'est habillés, on va à l'église. C'était en 2013. On arrive à l'église et dès qu'on commence à marcher sur les marches, j'avais l'impression d'être Luther.
1: de faire ton pèlerinage.
0: De faire mon pèlerinage. Et j'étais très contente. Ouais. J'avais une paix dans le cœur que je ne veux pas l'exprimer. Et une personne très souriante, très accueillante. nous a accueillis avec un mot en roumain, un salut en roumain que c'est très connu en Roumanie. On dit « Pacea Domnului » quand on rentre, que la paix de Dieu soit avec toi. Et donc, on était invités, ils nous ont donné des places et je fais que pleurer. Pendant la liturgie, je fais que pleurer. J'en revenais pas que je suis là. Et je suis très contente que depuis ce moment-là, il n'y a plus. Si, il y en a eu quelques sabbats que j'étais absente, mais voilà, j'ai plus quitté l'église.
1: Ça fait un peu parole du fils prodigue.
0: Oui.
1: Tu reviens au bercail, tu reviens à la maison. Tu es passé sur cet épisode où, quand tu rentres en Roumanie, il y a une forme de dépression, je ne sais pas si c'est le mot qui a été posé dessus,
0: tout à fait ça,
1: où tu prends conscience qu'il y a besoin d'être suivi, d'être accompagné, cumulé à ce que tu ressentais à l'époque. Ce n'est pas du tout le cas aujourd'hui, tu en as conscience, mais de cette culpabilité. À quel moment ou quelle parole t'a libéré petit à petit de cette culpabilité?
0: Mais en fait, je pense que c'est venu comme ça toute seule, parce que j'ai beaucoup réfléchi. Et à ce moment-là, je me suis dit, tu peux faire tout ce que tu veux dans ta vie. Tu peux avoir tout ce que tu veux. Je suis passée par des expériences incroyables, mais j'ai dit, sans Dieu, t'es rien. Et j'ai dit, tu peux avoir tout. Tu peux avoir l'argent, tu peux avoir la santé, tu peux avoir tout. Mais si tu n'as pas cette paix intérieure, c'était ça qui me manquait en fait. Et là, ce moment, quand j'ai pris la décision de retourner à l'église, pour moi, c'était vraiment le nouveau départ. Là, je me suis sentie libérée. En fait, je pense que j'ai fait le meilleur choix et je remercie Dieu parce qu'il m'a gardée sur le chemin et qu'il ne m'a pas lâché la main. Parce que, voilà, moi, j'ai lâché la main plein de fois, mais il m'a bien tenu. Il m'a dit, tu vois, t'es à moi et je veux bien te garder pour moi. Et je lui remercie pour ça.
1: Nouveau départ, t'as utilisé ce terme-là. Y a un deuxième nouveau départ. Tu reviens à l'église, tu reviens régulièrement, pour pas dire tous les sabbats, comme tu disais. Et puis là, il y a peut-être quelque chose qui se passe avec cette volonté de reconnecter pour de vrai à Dieu, et pas juste de venir, de prier ou de chanter, mais aussi de réétudier la Bible.
0: C'est ça. Donc, je fais connaître ma volonté à notre pasteur de l'époque et je lui dis que j'aimerais être baptisée. Et avec grande joie, je suis baptisée en 2016 avec ma sœur et avec d'autres membres. Et je suis très heureuse d'avoir fait ce choix parce que malgré que j'étais baptisée à 14 ans, c'était comment, je ne sais pas comment on l'appelait, c'était pour comme mettre un sujet, comment on l'appelle,
1: une nouvelle naissance.
0: Oui, voilà.
1: Parce que, en effet, tu aurais pu intégrer l'église ou réintégrer l'église à ce moment-là par profession de foi. D'ailleurs, c'est ce que tu as proposé le pasteur à l'époque. Mais toi, tu avais vraiment à cœur de vivre quelque chose de manière très concrète.
0: Je sentais vraiment que je vais être baptisée de nouveau.
1: Une nouvelle vie démarre.
0: Oui.
1: Ton mari n'est toujours pas adventiste aujourd'hui?
0: Non. Alors, mon mari, il y a une très belle expérience qui s'est passée avec lui. Il a commencé à étudier la Bible. Et il, comme ça, d'un coup, mais moi je pense que c'est toujours mes prières et c'est Dieu qui agit dans son cœur, que maintenant, il n'est pas adventiste encore, mais on prie pour lui, toujours. Et il croit à la Bible, il croit en Dieu. Bon, ça se voit que l'expérience qu'on a eue avec notre petite fille, je pense que ça a beaucoup travaillé dans son cœur aussi. Il a compris beaucoup de choses, lui aussi. Et en me voyant, moi aussi, aller à l'église et me retourner vers Dieu, je pense que ça a eu un impact dans sa vie aussi. Donc là, on continue de prier pour lui, pour qu'un jour il soit un adventiste. Et moi, je pense que si un jour il va être un bon adventiste, parce que malgré qu'il ne le reconnaît pas maintenant, lui, il fait de la parapente. Et un jour, là, c'est une chose que je ne suis pas trop fière de moi, mais je vais le dire. J'étais avec les enfants en sabbat et ils étaient un peu agités. Je rentre et j'étais moi aussi un peu agitée. Ça criait un petit peu. Et lui, ce jour, il était allé faire de la parapente. Mmh. Et il m'a dit, chérie, tu sais, je ne veux pas t'offenser, mais tu sais, moi, à 2000 mètres aujourd'hui, j'étais plus proche de Dieu que toi. Ah ben là, oh, waouh, j'ai dit, je ne peux pas oublier. Ça fait des années, ça fait plus de 5 ans qu'il m'a dit ça, et je ne vais pas l'oublier, ces mots.
1: Quand vous avez perdu votre petite fille, toi, tu t'es dit, c'est fini, plus jamais d'enfant.
0: Oui, en fait... Ben non. Quand je sais pas pourquoi j'ai eu ce sentiment que j'étais pas contente de cette grossesse. Mais tout de suite après, j'en voulais un autre bébé, mon mari aussi. Et honnêtement, on a stressé un petit peu parce que nous, on voulait que ça arrive tout de suite. Mais voilà, il fallait laisser le temps que cette blessure guérisse un petit peu. Et du coup, je suis tombée enceinte assez vite, en 2013, 7 mois après l'événement. Je suis tombée enceinte de notre troisième bébé. Et depuis là, il y en a le troisième, le quatrième, le cinquième, le sixième. Donc, on a 5 garçons en très bonne santé. Aujourd'hui, on est très fiers d'eux et on remercie Dieu pour tout ce qu'il a fait dans notre vie. Et surtout parce qu'il nous a gardés à côté de lui. Et... j'espère de ne plus jamais partir, de rester ici.
1: Quand tu regardes derrière toi, quand tu regardes ce chemin parcouru que tu nous as partagé maintenant, tu te dis quoi au juste ?
0: Je me dis qu'il y a un texte dans la Bible. Est-ce que je peux le lire ?
1: Ah ben bien sûr, c'est, vas-y, je t'en prie.
0: C'est Jérémie 31, verset 3. Je m'appuie sur ce texte pour vous dire que... De loin, l'Éternel se montre à moi. Je t'aime d'un amour éternel. C'est pourquoi je te conserve ma bonté. Je te rétablirai encore et tu seras rétabli. Donc, quand je lis, c'est le texte qui m'a été donné comme cadeau pour mon deuxième baptême. Et là, quand je lis ce texte, je pense que Dieu, il peut toujours faire des choses merveilleuses dans notre vie. Il peut rétablir notre cœur. Il peut nous guérir, mais c'est aussi à nous de nous laisser, conduire, guérir, de vouloir faire partie de lui, de lui faire partie de notre vie. Parce que, voilà, comme je disais tout à l'heure, on n'est rien sans Dieu dans cette vie. Bon, au moins, c'est ça que moi, j'ai compris de toute mon expérience que j'ai vécue jusqu'à aujourd'hui.
1: Merci beaucoup, Oana, d'avoir accepté de partager ce témoignage, ces moments difficiles, mais aussi édifiants, de voir comment Dieu a agi dans ta vie. Et je te propose, comme c'est notre habitude, d'aller écrire ce verset, ce mot sur notre mur des témoignages.
0: D'accord. Merci beaucoup, Philippe.

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5: 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Il est 19h. 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
6: 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Marie Giovanola.
7: Une violente altercation à la gare de Montet en Valais samedi peu avant 7h du matin a coûté la vie à un Français de 35 ans. Pour des raisons que l'enquête devra établir, deux individus s'en sont pris à cet homme. Grièvement blessé, il est décédé aujourd'hui. Trois personnes ont été interpellées, indique aujourd'hui le ministère public valaisan et la police cantonale. La diplomatie russe a appelé les ressortissants étrangers vivant à Kiev, dont les personnels diplomatiques, à quitter la capitale ukrainienne avant de nouveaux bombardements de l'armée russe. Des frappes russes ont fait 4 morts et une vingtaine de blessés aujourd'hui, selon les autorités locales. Ces nouvelles attaques se sont produites après d'intenses bombardements russes ce week-end. Les négociations sous médiation américaine pour mettre fin à ce conflit sont au point mort depuis l'éclatement de la guerre au Moyen-Orient. Extrêmement grave et difficile à gérer, le directeur général de l'Organisation mondiale de la santé a alerté aujourd'hui sur l'épidémie d'Ebola qui secoue la République démocratique du Congo. Lors d'une réunion ministérielle organisée par l'Agence sanitaire de l'Union africaine, il a appelé les pays voisins à agir immédiatement. L'épidémie progresse plus vite que nous, a ajouté le patron de l'OMS qui a prévu de se rendre demain en RDC. L'armée israélienne a intensifié ses attaques dans le sud du Liban. Elle a visé notamment les villes de Tyr et Nabatieh. Deux ministres israéliens d'extrême droite ont appelé à l'escalade et même à frapper Beyrouth. Israël continue de pilonner le sud en dépit d'un cessez-le-feu entré en vigueur le 17 avril. Et le Hezbollah pro-iranien revendique régulièrement des attaques contre l'armée israélienne. Donald Trump a appelé l'Arabie Saoudite et le Qatar à normaliser leurs relations avec Israël dans le cadre d'un accord de paix sur l'Iran. Le président américain a injecté aujourd'hui une nouvelle dose d'incertitude dans des négociations déjà ardues. Signe d'intenses tractations, une délégation iranienne de haut niveau est au Qatar. Une première visite de ce type dans le Golfe depuis les frappes menées par Téhéran contre ses voisins. L'Iran fait état de progrès dans les discussions avec les États-Unis mais écarte la perspective d'un accord imminent. Le Mexique accepte sans problème d'accueillir l'équipe d'Iran de foot durant le Mondial 2026. Les États-Unis ne veulent pas que la sélection iranienne s'établisse sur leur territoire, déclaration de la présidente mexicaine Claudia Sheinbaum. L'Iran, qui disputera ses 3 matchs de la phase de poule aux États-Unis, a obtenu l'accord de la FIFA pour établir son camp de base sur le territoire mexicain et contourner ainsi les problèmes de visa auxquels il est confronté. En tennis, Stanislas Wawrinka a été éliminé au premier tour de Roland-Garros. Un dernier tour de piste pour le Vaudois de 41 ans sur la terre battue parisienne avant de ranger ses raquettes en fin de saison. Triple lauréat de tournoi du Grand Chelem, Wawrinka s'est incliné 6-3, 3-6, 6-3, 6-4 contre le néerlandais Jesper de Jong. À l'issue de son 21e Roland-Garros, il a été honoré lors d'une cérémonie en présence du président de la Fédération française de tennis et de la directrice du tournoi. Et les Suisses continuent, elles, de cartonner à Paris, comme Belinda Bencic, Jill Teichmann et Suzanne Bandecki. Victoria Golubic a rejoint le deuxième tour en balayant la Hongroise Pana Udvardi 6-0, 6-2. Et météo, elle s'annonce belle pour ce soir, à part quelques cumulus et un orage isolé possible dans les Préalpes en début de soirée. Demain, le temps sera ensoleillé et très chaud, avec des cumulus en montagne l'après-midi et un risque d'orage isolé dans les Préalpes, pas totalement exclu non plus dans le sud du Jura. Il fera jusqu'à 31 degrés au plus chaud de la journée, même type de temps mercredi.
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0: très très fort que nous avons démarré votre dernière heure de votre 16-20 avec lui sur l'anneau. Nous avons entendu Jehovah Shalom a cappella avec Little Is Much et juste à l'instant c'était Dynamic Praise avec Fair the Note. Voici à présent l'invité culturel avec Gilles Soulac. 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
1: L'ouvrage s'intitule « À l'école du vivant, s'éduquer par et pour la nature », avec une belle préface d'un écologiste, mais aussi d'un chercheur, c'est Ernst Zürcher. Alors on est avec Anne-Marie Lopresti, vous êtes historienne et également vous êtes chercheuse, hein, vous êtes anthropologue, vous travaillez pour la haute école pédagogique du canton de Vaud. Alors on va revenir à cet ouvrage, parce que la nature, ça nous intéresse surtout quand ça devient pédagogique et quand on peut essayer de trouver des petites astuces pour donner des outils à nos enfants. Qu'est-ce à dire, hein?
2: Alors, donc, on souhaite vraiment remettre la nature au centre des apprentissages, au centre de l'éducation, pour sensibiliser les enfants à l'environnement, pour en prendre davantage soin, pour leur donner cette idée que le soin de soi, le soin de l'autre est indissociable, le soin de l'environnement, l'autre s'entend aussi par environnement. Et puis, l'idée, c'est d'emmener les enfants un peu plus ou davantage à l'extérieur pour profiter de cette relation au vivant, de ce que le vivant peut nous apprendre en termes de connaissances, de reliance, de modèles aussi de coopération en termes d'apprentissage. Dès l'enfance, l'enfant doit être conscient de sa place dans le monde, devrait être conscient de sa place dans le monde et de la nécessité de préserver son environnement, parce que nous sommes dans une période l'urgence climatique nous pousse un peu dans cette direction.
1: Et parce que ça change aussi peut-être l'état d'esprit. Alors, on est au Salon du Livre, Anne-Marie, et ce matin, avec votre collègue, puisque vous l'avez écrit avec Sabine Hoppliger, vous avez proposé des petits ateliers. Et dans ces ateliers, vous proposiez même aux enfants, me semble-t-il, de devenir des éléments de la nature, donc de sortir de nos propres égos, et ça pourrait faire du bien.
2: Exactement. Cette idée de vraiment de sortir de notre vision anthropocentrée, de l'humain au centre, la nature au service de cette vision extractiviste, et plutôt d'aller dans une vision de continuum. Le vivant, la nature, l'environnement, c'est aussi nous, ça fait partie de nous, on a besoin pour continuer à vivre. C'est d'ailleurs énormément ressorti dans les témoignages des enfants ce matin. Et donc, quand on fait la proposition, par exemple, de devenir une rivière, une fourmi, de se mettre dans la peau d'eux, eh bien, le regard change, le regard s'ouvre. Et puis, cela permet également d'être plus sensible, plus attentif. Et ce à quoi on donne de la valeur, on a envie de donner du soin, on a envie de l'arroser, comme on dit dans Le Petit Prince, j'arrose, donc je donne de la valeur. Et donc, ces activités-là qui passent par le récit, par l'imaginaire, permet aussi de mettre les élèves dans une posture d'auteur, hein, ils écrivent, mais aussi d'acteur, c'est-à-dire d'acteur engagé, d'être partie prenante pour ce vivant et par le vivant, justement, parce qu'ils passent par se mettre dans la peau d'un élément du vivant. L'ancrage de départ, c'est la biographie, c'est notre chemin personnel. Dans biographie, il y a le mot bio, il y a la vie aussi. Donc, de partir déjà, c'est ce qu'on a fait Sabine Hoppliger et moi-même, nous sommes les deux co-autrices de cet ouvrage. On est parti de notre récit personnel en partant d'une expérience marquante, d'expérience forte en lien avec la nature et le vivant. On se rend compte que quand on met en mots, on met aussi en sens, on s'est aussi rendu compte du lien fort que nous avions déjà depuis l'enfance avec le vivant et le fait de partager ce témoignage. Nous espérons que ça va entrer en résonance avec la biographie des lecteurs, des gens qui lisent, les parcours des uns et des autres, pour sensibiliser comme nous sommes déjà sensibilisés à l'environnement. Donc le récit, c'est le point de départ et on a demandé en fait à différents acteurs de faire leur récit de vie, de leur relation d'expérience forte en lien avec la nature et le vivant. Et l'idée, c'est de s'adresser autant à des enseignants qu'à des parents, qu'à des personnes intéressées par des questions d'éco-citoyenneté. Et nous avons donné la parole à des enfants, à des adultes, à des personnes des différents milieux. On a même une herboriste, on a le prix Nobel de chimie, Jacques Dubochet. Donc d'avoir une parole plurielle, à l'image de l'écosystème, de l'environnement, l'environnement pour lequel on aimerait sensibiliser tous les citoyens. Et ça commence déjà par les enfants, parce que c'est les citoyens de demain.
1: Tout gamin, on a quand même été dans cette nature et ça a changé notre vie. Ça nous a fait rêver peut-être, ça nous a touché, ça nous a donné quelque chose dont on ne mesure pas la portée.
2: Alors, c'est clair que quand nous avons fait nos récits à nous, on s'est vraiment rendu compte qu'on puisait cet amour de la nature, cet émerveillement, ce désir de le préserver de notre enfance et de cet environnement. C'est plus une évidence aujourd'hui et peut-être d'où l'importance du rôle de l'école de ramener dans ces environnements-là, de reconnecter à ces dimensions. Parce que si on n'est pas connecté, on ne se rend même pas compte à quel point c'est important de le préserver.
1: Merci Anne-Marie Hélo Presti. Je rappelle que vous êtes co-autrice avec Sabine Hoppliger de cet ouvrage aux éditions Actes Sud à l'école du vivant, s'éduquer par et pour la nature.
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Malia Jackson sur Europe Radio avec Dig a Little Deeper. Malia Jackson, qui était surnommée la reine du gospel dans les années 70. Didier Lee King, tout de suite avec I've Got a New Day, et les Gospel Keynotes suivront avec Lord, I Thank You.

0: Hop Radio, vos plus beaux gospels, les Gospel Keynotes avec Lord I Thank You. C'est l'agenda culturel que vous allez tout de suite retrouver, suivi de Alvin Slaughter, et il va nous interpréter You Are All This To Be Praised, un worship gospel. Bienvenue.
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2: Nous commençons à Marseille, où le musée de Longchamp accueille jusqu'au 21 juin Alice et les drôles d'oiseaux, une exposition née de la rencontre entre Alice au Pays des Merveilles et les collections du muséum, revisitée par le plasticien Bernard Briançon. Une invitation à réfléchir sur le passage du temps, la nature rêvée et fantasmée, l'absurde et le réel, qui se croisent et s'entremêlent. On y retrouve les animaux emblématiques du monde de Lewis Carroll, lapins, flamants roses, hérissons, ainsi que de nombreux autres représentants d'une arche de Noé onirique. Une proposition qui mêle imaginaire littéraire et collection naturaliste dans un dialogue aussi inattendu que poétique. À Aise, la Maison de la Nature accueille Immersion Nature Augmentée, une expérience artistique et numérique qui invite petits et grands à découvrir la richesse et la fragilité des zones humides. À la croisée de l'art, de la pédagogie et des nouvelles technologies, l'exposition propose une approche sensible et ludique de ces milieux essentiels à la biodiversité. Au centre du dispositif, une sculpture naturaliste en papier mâché prend vie grâce à un dispositif de réalité augmentée. Les visiteurs explorent la berge d'un cours d'eau sous toutes ses facettes. Fonctionnement des zones humides, rôle écologique, espèces animales et végétales. Une expérience qui sensibilise à la vulnérabilité des équilibres naturels, accessible à tous les âges. À Paris, où la BNF François Mitterrand propose jusqu'au 19 juillet Cartes imaginaires. Inventer des mondes, une immersion dans la cartographie et ses territoires imaginaires à travers plus de 200 œuvres, parchemins médiévaux, arts contemporains, atlas, dessins et jeux vidéo se côtoient pour un voyage aux frontières du réel et de la fiction. De l'Atlantide à l'Eldorado, de Narnia à Game of Thrones, le visiteur parcourt quatre escales dans le temps, de l'époque des encyclopédies médiévales peuplées de créatures chimériques jusqu'à nos imaginaires contemporains. Dispositif interactif et ambiance sonore onirique proposent une expérience ludique et vivante, accessible à tous les âges. À la Tour de Peiltz, le musée suisse du jeu propose jusqu'au 5 juillet son exposition Planète Jeu, une exposition interactive qui explore les liens entre le jeu, la nature et les défis environnementaux contemporains réalisés en collaboration avec des chercheurs de l'Université de Lausanne et de la HEI Valais. De la gestion des ressources aux jeux vidéo où les écosystèmes sont des terrains d'exploration, la question se pose, doit-on accumuler des ressources pour gagner ou collaborer pour préserver la planète ? Derrière l'apparente légèreté du jeu se cache aussi une réflexion sur son empreinte écologique et les alternatives plus durables à imaginer.

juste magistral. You are worthy to be praised. C'était Alvin Slaughter sur Op Radio. Tout de suite, c'est Anthony Evans qui va nous interpréter Promise Keeper, suivi de Moritz Brown Clark avec I Just Wanna Praise You. 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

Magnifique interprétation de Moret Brown Clark sur Op Radio avec I Just Wanna Praise You, tout aussi magnifique. Tarion Woods, tout de suite, qui va nous chanter Big God. Et juste après, c'est Post-it que vous allez retrouver avec Samuel. Le mensonge en est le thème. C'est Trouble in Way, titre qui sera juste après interprété par Various sur Op Radio.

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2: Bienvenue à notre post-it. Aujourd'hui, j'aimerais parler à toutes les personnes qui ont déjà menti. Et comme tu fais partie du monde, c'est sûr que tu es une de ces personnes. Et aujourd'hui, je vais peut-être te donner quelque chose qui va apaiser ton cœur. Si tu es intéressé, écoute tout ça jusqu'à la fin. Le texte que j'aimerais analyser avec toi, il se trouve en Psaume, chapitre 40 et les versets 5. Et il dit comme ça: « Heureux l'homme qui fait du Seigneur sa confiance, qui ne se tourne pas vers les gens arrogants et les partisans du mensonge. » Partisans du mensonge, comment on pourrait être partisan d'un mensonge? Vous êtes bien d'accord qu'on est tous contre le mensonge. Mais ce n'est pas parce qu'on est contre ce mensonge-là qu'on n'a jamais menti. J'ai même envie de dire que toutes les personnes qui sont en train d'écouter ce post-it, ils ont déjà menti une fois dans la vie. Et pourquoi on ment? Parce que, en fait, mentir, c'est beaucoup plus difficile de dire la vérité. Parce qu'après, il faut assurer ce qu'on a dit, il faut cacher des choses. C'est beaucoup plus compliqué, ça donne beaucoup plus de boulot. Alors pourquoi on continue à mentir de génération en génération? Parce qu'en fait, des fois, on a juste envie de s'enfuir, de cacher la vérité, de ne pas montrer notre peur par rapport à quelque chose, de ne pas montrer notre imperfection par rapport à certaines choses. Et on trouve dans le mensonge le raccourci parfait pour passer bien en société. En fait, c'est nos faiblesses souvent qui nous font mentir. C'est notre estime de soi qui est en bas. C'est les circonstances qu'on n'arrive pas à changer dans notre vie qui nous font prendre le chemin des partisans du mensonge, comme dit le texte. Et le texte dit que la personne heureuse, c'est celui qui met sa confiance en Dieu. C'est-à-dire qu'on ne met pas la confiance dans ce que les gens vont penser de moi, qu'est-ce que les gens vont dire de moi, mais je mets ma confiance dans ce que le Seigneur pense de moi. Parce qu'en fait, en lui, je trouve de la valeur. En fait, en lui, je sais qu'il croit en moi. Et avec lui, avec la vérité qu'il donne à ma vie, moi, j'ai plus besoin de mentir. Si tu as déjà pris ce raccourci, raccourci que moi-même j'ai déjà pris souvent, alors je t'encourage véritablement à faire confiance en Dieu. Parce que lui, il va toujours t'accepter. Lui, il ne va jamais te juger. Et en plus, avec lui, tu deviens une meilleure personne.
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Trouble in My Way, c'est le titre que vient de nous interpréter Various sur Europe Radio. Les plus beaux gospels sont sur Europe Radio. Voici Erica Campbell qui va nous chanter I'm a Fan, suivi de Oslo Gospel Choir avec Chazen. C'est Europe Radio, c'est Louis Orlano jusqu'à 20h. Très belle soirée.

0: Os le Gospel Choir sur Europe Radio avec Chosen. C'est ainsi que se termine votre 16-20 de ce lundi de Pentecôte. Très très bonne fin de week-end prolongé. On se retrouve très bientôt sur Europe Radio, le son gospel, vos plus beaux gospels. Ciao ciao.
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2: Jean-Pierre Lachise, bienvenue au micro de Un air de famille.
3: Bonjour.
2: Vous allez bien ?
3: Très bien.
2: Merci de nous rejoindre à ce micro régulièrement. Je rappelle que vous êtes éducateur, pasteur et que vous êtes formé à l'accompagnement des personnes et des couples.
3: Oui.
2: Vous avez l'habitude d'intervenir dans des séminaires aussi que vous animez avec votre épouse, qu'on reçoit aussi à ce micro.
3: Oui.
2: Régulièrement. Aujourd'hui, de quoi est-ce que vous allez nous parler ?
3: De la part féminine et masculine de chaque être humain.
2: Alors qu'est-ce que c'est exactement part masculine et féminine ?
3: Il faut savoir que tout être humain, qu'il le veuille ou non, qu'il était un bébé éprouvette ou qu'il soit né d'une mère porteuse, est né dans une relation sexuelle entre un homme et une femme. Il a fallu un élément féminin et un élément masculin pour qu'il soit conçu. Donc ça veut dire que la base même, l'origine même de notre vie est marquée par une part féminine, une part masculine. Et ça, on ne peut pas le nier, c'est physiologique.
2: C'est en nous.
3: Et voilà, c'est en nous. Et alors tout le problème, après, c'est d'intégrer ces parts féminines et masculines, ne pas rejeter ou écraser une part. Il y a des hommes, on leur dit, ouais, t'es un homme, tu dois être dur, t'as pas à montrer tes sentiments, tes émotions, alors sois dur, sois costaud, sois fort face à la vie c'est dur, tu vas être dur, quoi. Et voilà, il va nier une sensibilité, une réceptivité, une créativité, une part relationnelle aussi, comment être à l'écoute de l'autre, puisque tu es fort, tu es dur, tu passes toutes les étapes de la vie comme un héros, quoi. Et des fois, j'ai vu des hommes complètement déprimés, ils se comportaient encore en héros, quoi, sur un lit clinique psychiatrique, épuisé complètement, et ils disaient tout ce qu'ils avaient fait de fort dans leur vie, quoi. Le refus de la réceptivité, le refus d'être à l'écoute même de leur part féminine en eux et de leur sensibilité. Et
2: ça voilà. Peut être un vrai combat, ça, dans la vie, un combat intérieur.
3: Oui, parce que je pense qu'on est on doit lutter contre une part de nous-mêmes qu'on ne veut pas voir, et si on rejette quelque chose de soi, on risque de rejeter quelque chose de l'autre. Tout ce que je n'accepte pas en moi, et c'est mon épouse qui parlait d'acceptation de soi dans une autre émission, tout ce que je n'accepte pas en moi, je ne vais pas l'accepter chez l'autre non plus. Donc je ne vais pas être accueil, je ne vais pas être ouvert à l'autre. Je vais avoir une vision très précise. Je me suis nié dans ma part féminine, donc je vais nier tout ce qui peut être émotion, sensibilité, écoute de l'autre, réceptivité à l'état de l'autre.
2: Et alors, comment est-ce qu'on gère ça dans sa vie ? Est-ce que c'est un héritage depuis tout petit et les parents doivent accompagner ? C'est nous-mêmes qui devons gérer nos émotions ? Comment ça se passe ?
3: Alors, je pense qu'il y a la part génétique. On est né d'une cellule féminine, une cellule masculine, on le sait. Donc, il y a une part génétique. Et après, cette part génétique va être, étayée par le côté éducatif. Qu'est-ce qu'on voit de notre père et notre mère ? Qu'est-ce qu'on voit du couple que forment notre mère et notre mère ? Et là, ça va être ou des blessures très profondes ou des visions fausses, hein, une mère dominatrice qui exige tout, qui écrase son mari, ou un père tellement dominant qu'il va écraser son épouse. Alors ce qu'on va voir va formater quelque chose en nous, ou on va se rebeller contre ça, où on va s'écraser, se soumettre et accepter que la femme soit l'élément dominant. On va chercher une femme dominante, tyrannique. Voilà. Alors toute notre vie peut être construite sur une image de ce qu'on a vu.
2: Soit on fait le contraire, soit on reproduit.
3: Soit on est soumis, soit on est révolté. C'est toujours des réactions. Et pour moi, être réactionnel, ce n'est pas être en action, en adulte. L'être réactionnel, c'est toujours un petit enfant qui a vu des choses qui l'ont blessé et de rester dans cette petite enfance. Voilà, je réagis à ce que j'ai vécu en tant qu'enfant. Je suis soit révolté, soit soumis. Et pour moi, il faut sortir de là et arriver à l'état d'adulte, c'est-à-dire je ne suis plus en réactivité, mais je suis en action. Je vais donc faire un travail sur moi pour ne pas nier ma part féminine, pour ne pas nier ma part masculine. Si je suis un homme, je vais laisser plus de masculin, Voilà, si je suis une femme, bah, je vais laisser le féminin monter et pas nier parce que j'ai vu ma mère autoritaire, quoi. Donc il y a tout un travail sur soi pour accepter, intégrer ces deux parts, et ces deux parts forment un équilibre de l'être humain.
2: Et donc il y a des étapes importantes dans la vie qui oui. permettent de se construire, voilà, justement, alors, autour de son identité.
3: Voilà, des parts, des étapes, hein, de développement, et ces étapes de développement, elles vont être, on va avoir beaucoup de questions sur sa sexualité. Quand on a 2 ans, on a des questions. Quand on a 5 ans, on a des questions. Quand on a 9-10 ans, on a des questions. Quand on a 12-13 ans, on a des questions. Et on a besoin de réponses éducatives à ça.
2: Donc je vous propose qu'on se retrouve dans une prochaine chronique pour justement peut-être que vous puissiez développer les différentes étapes qui permettent de construire son être.
3: J'aurai beaucoup de plaisir à partager cela avec vous.
2: Merci beaucoup Jean-Pierre, à bientôt, au revoir.
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1: Tout commence avec ma mère. Ma mère a connu le Seigneur, j'étais très petit, dans des conditions un petit peu difficiles. Et puis j'avais 2 ans, et quand elle a connu le Seigneur a fait tellement des grandes choses dans sa vie qu'elle m'a dit, écoute, et je m'en rappellerai toujours, j'étais très petit, elle m'a dit, écoute, un jour, je t'inscrirai à la musique et tu joueras uniquement pour le Seigneur. Donc c'est comme ça qu'à 8 ans, elle m'a inscrit dans le conservatoire de la commune où on était. Et voilà, j'ai d'abord appris le piano, j'ai joué ensuite à l'église, je commençais à 13 ans à jouer à l'église au piano. Et puis, comme dans les petites églises, les pianistes font tout, au fil du temps, j'ai commencé à chanter un petit peu aux alentours de 20 ans à peu près. Et puis après, j'ai rencontré ma directrice à la School of Vocal Arts, Sabine, qui m'a appris le chant, qui m'a formé en tant que coach vocal. Et puis, j'ai toujours servi à l'église en parallèle plus tard des scènes gospel.
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0: 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Il est 21h.
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3: Aseptiser la croix. Je crois qu'on oublie souvent que la croix est un objet de torture à la base. Alors je trouve toujours très intéressant que finalement un groupe de gens aient finalement pris un symbole qui est un symbole de souffrance et de mort comme un symbole de vie.
2: De la croix et des silences de Dieu aujourd'hui dans C'est vous l'histoire. Bonjour. La trentaine, brute de décoffrage, menuisier et résident dans la vieille ville de Lausanne, François Bachet dit tout haut ce que peut-être on a pensé parfois ou souvent tout bas. La vie n'a rien d'un long fleuve tranquille et le fait d'être chrétien ne résout pas tout d'un coup de baguette magique. Maladie, souffrance, chômage et toutes les questions sans réponse. Notre invité, menuisier et artiste, a aussi voulu interpeller l'Église et il l'a fait en créant une croix pour son Église qui n'a rien d'esthétique. Il en parle au micro de notre journaliste François Sergi.
3: J'avais récupéré du vieux bois sur une balustrade d'un balcon, donc un bois qui était vraiment bouffé par le temps. Il était assez noir et gris, les veines très marquées, etc. Donc j'ai fait une croix, le truc assez simple. J'ai pris la peine en fait aussi de découper à la scie à ruban, qui est une assez grosse scie, en fait des encoches sur toute un côté de ma croix et sur une partie du bras de ma croix, des encoches qui étaient quand même bien nettes et qui tranchaient avec le gris, parce que ben quand on coupe le bois, même gris dessous, ça reste quand même du bois, donc il était un peu coloré. Et j'ai fait en fait derrière, j'ai pris des morceaux de miroir. J'avais l'idée en fait de faire quelque chose de flamboyant comme ce qu'il y a dans les églises catholiques en fait, où il y a un peu une sorte de soleil ou de super lumière derrière la croix. Alors ça dépassait pas la croix, c'était voilà, mais ça faisait un peu un effet flammé en fait. Et c'était des morceaux de miroir. Disons qu'elle est assez brute de décoffrage. Elle est pas jolie.
4: Volontairement.
3: Très volontairement.
4: Et la dimension, donc c'est...
3: La dimension, elle fait à peu près un mètre de haut sur 60 cm de large. Elle n'est pas très très grande.
4: Alors quelle était l'intention ?
3: L'intention, en fait, à la base, c'est mon pasteur, il avait dit une fois qu'il n'aimait pas la croix qu'il avait sur l'autel. Puis je lui ai dit, ah bah tiens, moi je suis menuisier, je t'en fais une. Et je lui ai fait cette croix-là.
4: Oui, il a dû être surpris.
3: Oui, un peu quand même. Je crois qu'il l'a bien aimé, mais évidemment, il y a un conseil de paroisse et il faut le faire passer dans le conseil de paroisse. Et c'est vrai, le conseil de paroisse l'a trouvé trop violente. Et encore, je n'avais pas exagéré, je pensais mettre du barbelé dessus, mais bon, je me suis dit que j'allais me retenir.
4: Ça dit bien la violence de l'événement aussi ?
3: Ben oui, enfin, moi je considère
4: quand
3: même...
4: Est-ce qu'on veut aseptiser les choses ?
3: Alors oui, je pense qu'on veut aseptiser les choses et je pense qu'on veut aseptiser la croix. Je crois qu'on oublie souvent que la croix est un objet de torture à la base. Alors je trouve toujours très intéressant que finalement un groupe de gens aient finalement pris un symbole qui est un symbole de souffrance et de mort comme un symbole de vie. Mais on aseptise aussi tout le message qui est derrière la croix. On oublie finalement que ben voilà, c'est un objet de souffrance et de torture à la base. Et c'est pas joyeux à aucun moment. Alors en tant que chrétien, oui, je crois qu'il y a un grand sacrifice et que Jésus est mort pour mes péchés sur la croix. Enfin, toute la tartine qu'on peut y mettre, etc. Ça, il n'y a pas de problème. Mais je trouve que on en fait un sorte de symbole un peu joyeux, alors que c'est pas le cas. Ça devait pas être joyeux. Et puis Jésus devait péter de trouille là-dessus. Et puis je crois que c'est quand même assez bien dit dans les évangiles. Enfin, les sept dernières paroles de Jésus, etc. C'est pas genre, youpi, je vais revoir mon père. C'est un peu, mon Dieu, pourquoi m'as-tu abandonné? Il y a la résurrection, il y a l'espoir, il y a tout ce qu'il y a là derrière. Mais quand même, entre-temps, il va falloir la porter, cette croix.
4: Parler d'expérience, en fait, en évoquant cette souffrance.
3: Oui, je parle d'expérience. Premièrement, j'ai toujours été étonné que tous mes amis qui étaient partis du groupe de jeunes, qui, je crois, ont vécu des choses avec Dieu et tout ça, je pense que le 90% ne sont plus du tout dans l'Église. Je me suis souvent posé la question, pourquoi est-ce que moi, j'accrochais et pourquoi pas eux? J'avais un peu cette impression-là que l'Église ne préparait pas assez les gens au fait que ben voilà, je vais parler grossièrement, mais la vie est une salope. Donc ma foi, il y a des jours où Dieu ne va pas répondre, où il ne répond pas, où on ne l'entend pas, où X ou Y raison. Ben oui, il va falloir porter sa croix, il va falloir serrer les dents, il va falloir y aller. Et puis, il va falloir continuer. J'ai l'impression que mes amis, au bout d'un moment, ils ont dû demander à Dieu de les aider, puis il n'y a rien qui est
4: venu.
3: Ça
4: n'a pas marché.
3: Ça n'a pas marché. Du coup, ils ont dit, non, mais attends, Dieu n'existe pas. Des fois, on va souffrir. Ouais. Et malheureusement, je pense que dans nos églises, on est un peu le reflet quand même de la société. Et on est dans une société où on veut et tout contrôler et être tout le temps dans le bien-être, tout le temps dans la joie, etc. Et c'est assez symptomatique d'ailleurs. Est-ce que vous avez déjà eu un culte de lamentation ?
4: Mais si on vous posait la question, pourquoi tu restes chrétien ? Pourquoi tu es chrétien ? Pourquoi tu continues à être chrétien ?
3: Parce que je crois en Dieu. Cette question.
4: Ce Dieu qui ne répond pas ?
3: Hein ?
4: Ce Dieu qui ne répond pas ?
3: Je dis, Dieu ne répond pas, mais Dieu ne répond pas tout le temps. Mais Dieu répond.
4: Il a ses raisons.
3: Il a ses raisons que je ne connais pas, et puis que, ben voilà. Mais je suis chrétien parce que Dieu m'a une fois prouvé qu'il existait.
2: En effet, les lamentations ne sont pas vraiment à l'ordre du jour de nos dimanches matins. Pourtant, François Bachy en a fait l'expérience lors d'un culte à l'étranger.
3: J'avais une autre expérience que j'avais faite qui m'avait beaucoup, beaucoup parlé. C'était au Mexique, quand j'y étais pour le DM Échange Émission. Et ce mercredi-là tombait sur le 28e anniversaire du tremblement de terre de 85 de Mexico City, qui a eu une bonne 40 000 morts, 3 000 selon les officiels, un bon 40 000 selon les non-officiels. J'ai tendance à croire les non-officiels. Enfin bref, ils ont fait un vrai culte de lamentation. Le but du culte, c'était, voilà, il s'est passé quelque chose, il y a 28 ans, on a tous perdu des gens. L'heure n'est pas de se réjouir, finalement, qu'on s'en est sorti. C'est juste se rappeler nos morts. Pas faire un culte aux morts, mais se rappeler nos morts, pleurer. C'était une vraie expérience où on a juste pris le temps de pleurer. C'était, il y a un terme, en fait, que j'adore au Mexique, en espagnol, qui dit « desahogar ». Desahogar, c'est « dénoyer ». Ça n'existe pas en français.
4: Dénoyer.
3: Dénoyer. J'arrête de me noyer.
4: Du verbe noyer.
3: Je me dénoie. Hop. Voilà. Desahogar. Moi, je trouvais ce verbe hyper bien parce que des fois, on avait besoin de juste sortir, pleurer, dire bon sang, mais c'est vraiment, mais qu'est-ce que je fous ici, mais c'est là, mais bon sang, comment on va s'en sortir, pour finalement pouvoir dire juste ok, on va continuer, on va trouver des solutions et on va continuer. Un autre truc qui m'avait beaucoup marqué, on allait souvent en fait dans une église dans le sud, hein, parce qu'on connaissait le pasteur, puis qu'on l'aimait bien, puis qu'on aimait bien sa communauté. On se faisait loger chez sa tante, et un jour, on avait croisé sa tante, son mari, etc., on avait discuté. 6 mois plus tard, on revient, on voit, on lui fait « Lorena, comment ça va? Comment va ton mari ?» Il avait Jésus maintenant. Là, tu fais une onde bleue, on va voir le pasteur, on lui dit « Mais qu'est-ce qui s'est passé ?» Enfin, tu vois, on l'avait vu, il était bien portant, le mec, il avait une cinquantaine d'années. Il s'était fait kidnapper et assassiner par un cartel. Parce qu'il avait marché sur les plates-bandes d'un autre vendeur, et puis, ben voilà. Tu pouvais pas dire à cette femme, genre, allez, t'inquiète pas, Jésus t'aime. Tu veux faire quoi ? Cette pauvre femme, on a pris le temps après avec elle pour, basiquement, pleurer. Puis je lui disais, mais tu sais, Dieu est ton ami, enfin, Jésus est ton ami, tu peux lui dire que t'es pas d'accord avec ça, que ça te touche, que t'as le droit de pleurer, de dire, mais tant, mais pourquoi ? C'était marrant parce que c'était la première fois que quelqu'un lui disait qu'elle avait le droit d'interroger Dieu là-dessus, qu'elle avait le droit de dire sa souffrance.
4: Alors on trouve ça dans des personnages bibliques, hein, chez David, Job.
3: Mais on a vraiment dans nos théologies et dans nos églises, on a cette incapacité ou cette volonté de ne justement pas afficher la souffrance. Parce que vous comprenez, on a Jésus, nous sommes sauvés.
4: On la zappe, on l'occulte.
3: Voilà. Enfin, moi, c'est comme ça que je prends.
4: Donc c'est un message qui s'adresse plus aux chrétiens, finalement. C'est une espèce d'interpellation
3: alors, oui,
4: à l'église.
3: Alors, tout à fait. Moi, je trouverais extrêmement salutaire pour les églises que on fasse vraiment des cultes de lamentation, histoire de vraiment se poser, puis aussi dire que la vie est absurde, que ben, ma foi, il y a des fois des choses qui vont pas. C'est comme ça, on va rien y pouvoir.
4: Et pour vos copains qui ont lâché tout, vous pensez que ça va les attirer, enfin...
3: Absolument pas, vraiment pas du tout. Je pense que je dirais pas que c'est mort pour eux, parce que je crois pas que ce soit mort pour qui que ce soit pour Dieu. Mais je pense que peut-être qu'à un moment donné, ouais, ils auraient eu besoin de pouvoir avoir quelqu'un qui leur dit « Mais écoute, voilà, va falloir apprendre à serrer les dents. » Or, j'ai l'impression que depuis qu'on est gamin et puis depuis qu'on est ado, on dit juste « C'est bon, prie, Dieu répond. » Bah non, moi j'ai fait l'expérience. Des fois, Dieu, il m'a mis... La dernière fois que je lui ai posé une question, il a mis 10 ans à me répondre. 10 ans, c'est long.
4: Mais c'est vrai. Il a répondu.
3: Après 10 ans, j'allais être quoi là chez l'histoire, hein. Je suis pas une patience d'ange, hein. Je suis pas
4: c'est
3: un être comme ça.
4: C'est une espèce de mise à l'épreuve. On apprend des choses.
3: Alors oui, j'ai appris beaucoup de choses, ça c'est vrai. Peut-être une mise à l'épreuve, j'en sais rien. J'ai dû attendre 10 ans à voir, de comprendre et de commencer à me dire « Ah voilà, tiens, là j'ai une réponse ».

0: Vous avez conscience que vous donnez un message assez doloriste. Il y a de la place pour la joie aussi, quand même, dans votre vie.
1: Ouais, moi, le message que je veux donner, c'est pas, je veux pas qu'il soit axé sur la douleur. Parce que c'est pas, je pense pas que c'est le but de Dieu. Je veux juste que l'Église se rappelle que des gens souffrent. C'est un peu une question de contrepoids, en fait. Plus que de question de la douleur, c'est juste une question de contrepoids. Et je vais être un peu violent, mais moi, toute cette joie dans l'Église, tout ce truc, soyons dans la joie, tous les chants parlent de la joie, de la miséricorde, de c'est génial d'être avec Jésus, moi, au bout d'un moment, ça me gave. Ça me gave parce que ça ne correspond pas du tout à ce que je vis, ou ça ne correspond pas aux gens que j'ai pu rencontrer, ou ça ne correspond pas tout le temps à ma vie. Il y a des jours où j'ai juste envie de crier à Dieu, sérieusement, parce que je ne comprends pas du tout ce que tu veux là. Mais je ne peux pas le faire à l'église. Alors je peins.
2: Un message, une parole forte à rebrousse-poil de ce que l'on a l'habitude d'aborder dans l'église. Merci à François Bachet d'avoir apporté sa pierre à l'édifice ou sa croix à lui, à notre réflexion. On se retrouve très vite pour un prochain C'est vous l'histoire. En attendant, l'équipe de Radio Réveil qui réalise cette émission vous attend sur les réseaux sociaux ou sur son site internet parole.fm. Bye bye.
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1: L'arbre qui menait au ciel, un livre d'Élise et Corinne Voanesch. Ce livre nous raconte l'histoire d'une petite souris qui vit assourdie par le bruit de la rue, bercée par les secousses des métros et des bus, perdue au milieu de tous les écrans de sa maison et ne trouvant pas le sommeil dans une ville qui n'éteint jamais ses lumières. Elle décide alors de grimper sur un arbre car tout est plus beau vu d'en haut. C'est comme un petit bout de paradis. Là, elle va y rencontrer un écureuil, des hiboux, des oiseaux, des abeilles, des fourmis. Elle va apprendre tout ce qu'il faut savoir sur les arbres et à quoi ils sont utiles. Mais avant toute chose, elle y découvre la vraie liberté en regardant vers le ciel. Alors elle rêve d'un monde accueillant, reposant, beau, riche, élégant, comme un arbre, parce que tout y est beau, même la nuit. Mais la petite souris va découvrir que le ciel peut être en chacun de nous et que nous pouvons briller dans nos cœurs, même au milieu du bruit. Cette fable, très joliment illustrée, permet de réaliser que nous pouvons prendre le temps de nous reconnecter au beau et éclairer le monde de notre lumière intérieure. L'arbre qui menait au ciel est donc un livre d'Élise et Corinne Voanesch et il est paru à REF Éditions en 2026. Un livre pour vous faire du bien.
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0: 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Il est 22h.
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2: Des séminaires sont proposés à ceux qui n'osent pas prendre l'avion. Des méthodes existent, alors pourquoi pas les utiliser? Se retrouver avec ceux qui partagent le même problème sous la conduite d'un psychologue est un bon moyen pour progresser. Aux thérapies coûteuses, certains préfèrent les drogues ou l'alcool. Et d'autres essaient d'éliminer les causes directes. Toute activité susceptible de les angoisser est exclue de leur vie. Leur existence devient vite impossible. Pourquoi ? Alors, comment remplacer l'avion, par exemple ? Comment remplacer le train, la voiture, les ascenseurs ? Dans mon cas, c'était tout simplement inimaginable. Lorsque j'ai quitté Paris en 1985, la pensée de monter dans un avion me terrorisait. Une peur panique, incontrôlée. 3 semaines avant les voyages, je regardais les avions qui traversaient le ciel avec des crampes d'estomac. Je lisais la presse à la recherche d'une catastrophe aérienne. Des cauchemars hantaient mes nuits. Je me voyais dans un appareil qui donnait des signes inquiétants d'instabilité, puis il plongeait vers le sol. J'étais mort de peur. Je me disais, j'en étais sûr, cet avion va s'écraser. La grande chute. Heureusement, le réveil avait lieu juste avant l'explosion. Je me souvenais alors que je devais prendre l'avion les jours suivants. Une bonne manière de commencer la journée. Ayant tout essayé pour éviter les voyages, en vain, je me retrouvais les mains moites, le cœur oppressé, assis près du hublot, surveillant les réacteurs et les ailes. Je jetais un coup d'œil sur le journal que j'avais pris en entrant dans la cabine. Et croyez-le ou non, mais il est arrivé plusieurs fois qu'à la première page du journal s'affichait, comme pour me lancer un ultime défi, avant le décollage, la photo d'un avion qui s'était écrasé la veille. Ce n'était pas un cauchemar, mais la réalité. Chaque atterrissage était pour moi une délivrance, un miracle. La vie redevenait plus belle une fois sur la terre ferme. Ce temps appartient au passé. Depuis, j'ai traversé de fortes turbulences, atterri à Washington sur une piste enneigée après avoir tourné près d'une heure attendant l'autorisation. Combien de fois l'appareil dans lequel j'étais fut secoué par de violentes rafales. Et à Madrid, au décollage, un pneu a éclaté. Durant les 20 années passées, comme secrétaire général de la liberté religieuse, j'ai parcouru près de 4 millions de kilomètres en avion sans avoir eu peur. Que s'était-il passé? Comment ai-je vaincu la peur? Alors, ne manquez pas notre prochaine chronique. Elle aura pour titre « Comment j'ai vaincu la peur ».
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2: Bonjour à tous, j'espère que vous allez bien, que vous avez passé une bonne semaine et bienvenue à ceux qui nous découvrent pour la première fois. Aujourd'hui, on va présenter une émission qui va parler d'une bataille qui a lieu dans le ciel et on va voir ça avec le pasteur Élise Lazarus. Comment vas-tu Élise ?
3: Ça va très bien Nafi, merci.
2: Et avec le pasteur Jethro Camille, comment vas-tu Jethro ?
4: Bonjour Nafi, je suis en pleine forme, bonjour tout le monde.
2: Tu vas bien. Et cette bataille dans le ciel. Alors, je ne sais pas pour vous, il y a un jeu que j'aime énormément avec mes amis le samedi soir. On joue au domino. C'est une bataille, le domino, on est d'accord. Et en fait, il y a deux types de batailles. Il y a ceux qui jouent au domino de façon aléatoire et ceux qui comptent. Et quand on compte les dominos, on peut savoir à l'avance qui a gagné. Et du coup, inutile de vous dire que par rapport à cette bataille dans le ciel, il y a deux personnages principaux. Et il y a forcément un vainqueur. Et moi, je voyage avec le vainqueur. J'espère que c'est la même chose pour vous. J'aimerais qu'on parle d'un personnage, le roi de Tyr. Mais je souhaiterais que l'un d'entre vous explique brièvement qui est le fameux roi de Tyr.
4: Eh bien, on peut peut-être commencer par lire ce petit passage là qui en parle justement dans Ézéchiel 28. À partir du verset 12 et jusqu'au verset 15, « Toi, l'homme, chante un chant de deuil sur le roi de Tyr. Tu lui diras, voici les paroles du Seigneur Dieu. Tu as été un modèle de perfection, tu étais rempli de sagesse et d'une beauté parfaite. Tu vivais en Éden, le jardin de Dieu, couvert de pierres précieuses, rubis, topazes, diamants, chrysolites, cornaline, jaspe, saphir, grenat et émeraude. Tu portais toutes sortes de bijoux en or préparés pour le jour où tu as été créé. Je t'avais choisi comme chérubin protecteur aux ailes étendues. Tu vivais sur ma montagne sainte, tu te promenais au milieu des pierres de feu. Tu t'es conduit parfaitement depuis le jour où tu as été créé jusqu'au jour où le mal est apparu chez toi. »
2: Oh là là, alors par contre il y a quelque chose que je comprends pas. T'as commencé par parler de noblesse, hein. Il a parlé de bijoux, tout ce qu'il y a de plus fantastique. Et t'as terminé par le jour où le mal est entré en toi. Quelqu'un peut m'expliquer là ?
3: On va commencer par dire que dans la Bible, tu as des textes comme dans Ézéchiel, c'est des textes prophétiques.
2: D'accord.
3: En gros, ça veut dire qu'il y a une double lecture dedans. Ce monsieur Ézéchiel, c'est celui qui a écrit le livre. Quand on est croyant, on pense qu'il recevait des messages de Dieu.
2: D'accord.
3: Qu'il les a écrits, qu'il les a expliqués aux gens autour de lui. Et probablement qu'à son époque, devait y avoir un roi d'un pays qui s'appelait Tyr, qui devait au départ être un très bon roi, très riche, mais bienveillant. Et puis qui à un moment a vrillé, est devenu dingue et a commencé à faire n'importe quoi. Ça, c'est la première lecture. Mais si tu regardes le texte, il y a des trucs un peu bizarres de dire ça d'un être humain. Tu étais dans le jardin d'Éden, dans le jardin d'Éden, il n'était pas là, hein, le roi.
2: On est d'accord.
3: On dit, tu étais un

0: quelque chose qui s'est passé dans le passé. Une personne qui était un ange, très beau, magnifique. Donc tu vois, à l'époque, on te dit couvert de pierres précieuses et tout.
1: Ça, oui.
0: En gros, t'es waouh, on te voit, tu fais... Et cette personne-là qui était parfaite, merveilleuse, super proche de Dieu, à un moment, le mal arrive chez lui, décide de faire le mal. Et dans la Bible, on sait qui est cette personne-là, parce qu'on nous donne son nom. Alors, il en a plusieurs. Lucifer, de l'époque où il était un ange, ça veut dire porteur de lumière, t'imagines ? Porteur de lumière, quoi. À quel point il devait être beau. Il s'appelle aussi Satan et le diable.
1: De mémoire, c'est un petit peu moins gratifiant quand
0: c'est
1: même.
0: C'est un peu moins sympathique. Donc en gros, ce texte, il est là pour te parler de cet être qui a décidé d'être en conflit avec Dieu, qui était un ange, qui était merveilleux et qui a complètement... voilà.
1: Il a vrillé, donc si j'ai bien compris, il en est venu à faire des choses qui ne sont pas bien du tout. Mais quelle est sa démarche en fait ? Pourquoi en venir à cette position en fait ? Je ne comprends pas.
2: Mais le texte,
0: il avait tout.
2: Qu'on continue un petit peu le texte, je lis au verset 17, « Ton cœur est devenu orgueilleux à cause de ta beauté. » Bon, ça, moi, je suis sûr que ça ne m'arrivera pas. « Ta brillante réussite t'a fait perdre la tête. C'est pourquoi je te jette par terre et je te présente aux autres rois. Dans la conduite de tes affaires, tu as souvent été injuste et malhonnête. Tu as traité Dieu avec mépris, etc. etc. » Et donc, ça démarre.
1: Traiter Dieu avec mépris.
2: C'est curieux, quoi. C'est un petit peu comme si c'est un petit peu comme si d'un seul coup son regard se porte sur lui-même et son regard reste sur lui-même et il devient son propre centre de gravité. Il devient narcissique, quoi. Comment est-ce qu'on dit
1: c'est ça.
0: En gros, tu as un autre texte, c'est Ésaïe 12, si je me rappelle bien. 14, pardon. Merci, j'ai trop. Ésaïe 14, on te parle aussi de Satan et de ce qui s'est passé. On te dit. Tu as voulu devenir semblable au Très-Haut, donc devenir semblable à Dieu. Donc en gros, on te dit, à un moment, dans cet être parfait, il y a une petite racine qui s'est mise là, de commencer à dire, mais moi je suis aussi bien que Dieu. Je peux faire mieux que lui. Pourquoi moi, je n'ai pas le droit d'être comme Dieu ? Et tu sais, est-ce que tu as déjà été vraiment jalouse de quelqu'un ?
1: Oui, ça m'est déjà arrivé, soyons honnêtes.
2: Oui, Kylian Mbappé en ce moment, ça m'énerve.
0: Je comprends. Je suis sûre que tous ceux qui nous regardent, ça nous est déjà tous arrivé, une personne vraiment. Et le truc, c'est que quand tu commences à être jaloux de quelqu'un, ta façon de le voir devient vraiment mauvaise. C'est-à-dire, si moi je suis jalouse, je sais pas, d'une fille qui est vraiment super belle, qui réussit bien et tout, je commence à dire, elle a bien réussi ça, mais je suis sûre, elle a dit des saletés sur les autres pour y arriver. Et regarde comment elle se la pète. T'as vu son petit sourire en coin ? Alors que elle a rien fait, la fille, elle vit sa vie tranquille. Mais mon regard à moi commence à vouloir la salir parce que c'est insupportable de considérer qu'elle est meilleure que moi.
1: Alors j'ai une petite question. Tout ce que vous dites, ça en dit long sur nous-mêmes en fait. C'est triste parce que j'ai souvent entendu parler de Satan en disant que c'était la personne la plus exécrable au monde. Mais est-ce que nous, parfois, on n'aurait peut-être pas... Je ne jette pas pierre à personne, je vais parler que de moi. J'ai quand même quelques comportements similaires. La jalousie, j'ai déjà eu, même si aujourd'hui, j'ai pris en maturité que ça ne m'arrivera pas. Mais la colère, des choses comme ça, on ne peut pas, malheureusement, je me fais le porteur du diable, malheureusement, mais ça, on n'a pas des choses similaires, des comportements similaires.
2: Personnellement, jamais.
1: Je t'en dis parce que du coup, moi je tends à m'améliorer et je sens qu'il y a des choses chez moi qui malheureusement tendent un petit peu vers... voilà.
2: Plus sérieusement, c'est très subtil. C'est très très subtil. Je vais reprendre l'exemple de Kylian Mbappé pour être vraiment très concret. Bon, c'est un joueur, c'est incroyable. Quoi. Il est vraiment très bon. Bon. Maintenant, si il commence à distordre un petit peu sa perception, s'il commence à vriller un peu, pour reprendre l'expression, il peut se dire, ben, le PSG c'est moi, le foot c'est moi, ou quelle que soit l'équipe c'est moi, moi l'équipe n'existe pas, etc. Et à partir de là, ben, t'as toutes les relations la confiance s'en va, les relations se brisent, et l'équipe ne gagne plus rien, parce qu'une équipe c'est une équipe. Et la vie, par nature, et en particulier la vie spirituelle, c'est des relations. C'est des relations humaines, c'est des relations entre soi et Dieu, c'est des relations avec soi-même, c'est la relation. Et quand tu commences à couper

0: détruit la relation, bah, tu rentres dans quelque chose qui va te détruire et qui détruit autour de toi. Et c'est exactement ce que Satan a fait. Et c'est exactement ce que, bien souvent, on fait.
1: Mais c'est idiot, je vais laisser la parole à Élise, mais je trouve ça bête. C'est-à-dire qu'il a tout ramené à lui en voulant être, pour une certaine génération, calife à la place de, du calife. Sauf que c'est perdu d'avance. On sait qui est le vainqueur. On ne peut pas être mieux que le créateur.
2: En fait, si nous, on est dans cette histoire-là aussi, c'est parce que quand le diable a commencé à penser comme ça, quand l'orgueil, la jalousie s'installent en toi, tu ne vois plus les choses correctement.
1: Ah oui.
2: Tu n'arrives plus à voir que tu n'as aucune chance que ça marche.
1: C'est vrai.
2: Quand tu rentres vraiment dans le mal, tu ne raisonnes plus clairement. Et du coup, la Bible nous dit, dans Apocalypse 12, entre autres, verset 7, « Puis il y a un combat dans le ciel, Michaël et ses anges luttent contre le dragon. Le dragon lutte lui aussi avec ses anges, mais il n'est pas le plus fort. » Et je continue un peu plus loin, le verset 9, histoire qu'on soit bien sûr. « Ce dragon, c'est le serpent des premiers jours. Il est appelé l'esprit du mal et Satan. Il trompe le monde entier. » Donc, on te dit bien là, en image avec un dragon et tout, mais on te dit que c'est Satan, il te le précise. À un moment, quand le mal arrive dans Satan, il en contamine d'autres, même des anges, parce que ça se distribue le mal, malheureusement.
1: Oui, malheureusement.
2: Quand on commence, tu sais,
0: et
2: à nouveau,
0: hein,
2: je reprends
0: oui,
2: si je suis jalouse de quelqu'un, je vais commencer à aller te voir toi parce que t'es ma copine, je vais te dire, tu sais, telle personne, elle est comme ci, elle est comme ça. Et toi, tu vas finir par être contaminé aussi parce que ta vision de la personne va changer. C'est ce qui s'est passé. Satan, il est allé voir des anges pour leur dire « Et regarde Dieu, il n'est pas vraiment bon. Sa loi, elle est trop dure. Il essaye de nous rabaisser. » Et il a réussi à en contaminer certains. Il a fait une guerre, il a perdu. Et il a mauvaise. Donc, il est allé voir les êtres humains et il leur a sorti le même discours. « Et tu sais quoi ? Dieu, il ne t'aime pas vraiment. Tu pourrais être comme lui, mais il veut t'en empêcher. » Désobéis-lui. Et malheureusement, ben, les premiers êtres humains, Ève et Adam, ils l'ont cru. Et ils se sont désolidarisés de Dieu. Mmh. Et on s'est retrouvés embarqués dans cette guerre parce qu'on a choisi d'être embarqués dedans. Et c'est pour ça que nous, aujourd'hui, ben, nous aussi, on est orgueilleux. Nous aussi, on est jaloux.
1: Malheureusement.
2: Parce qu'on a été contaminés. Et heureusement que Dieu, il a dit, vous savez quoi ? Vous m'avez planté un couteau dans le dos, je vais quand même venir vous sortir de votre situation pourrie et vous sauver.
0: Ah oui, ça c'est magnifique ça. D'ailleurs, pour bien illustrer à quel point est-ce que parfois on se ment à soi-même, j'ai reçu il y a quelques années un email qui me disait que j'avais gagné 4 millions à la loterie espagnole.
2: Et t'as pas partagé avec moi ?
0: C'est imminent, le partage est imminent. Et alors, ça me paraissait tellement absurde, j'ai pas été en Espagne, je joue pas au loto, pourquoi est-ce que j'aurais gagné 4 millions, ça a aucun sens. Quoi. Donc je me dis, c'est une arnaque évidemment, mais je me dis, mais l'arnaque est tellement bête, je vais aller voir qui peut croire à ça. Et je me rends compte qu'il y a deux catégories de personnes. Des gens très peu instruits, des gens qui sont impulsifs, etc. Ça c'est la première catégorie. Et de l'autre côté, des gens instruits, des gens qui ont un très haut niveau d'études, des gens très intelligents, mais qui expliquent qu'à un moment donné...
2: L'espoir.
0: Émotionnellement, voilà, l'espoir. Et puis ils ont commencé à se projeter, ils ont commencé à imaginer ce qu'ils pourraient faire avec l'argent.
2: Exactement.
0: Justement, ils voulaient acheter un nouveau bateau ou un nouveau quelque chose, ça tombait vraiment à pic, etc. Et on peut croire n'importe quoi pour peu que les émotions soient mal orientées et qu'on ait un peu perdu sa lucidité. On peut se retrouver dans une spirale de délire. Et c'est ce qu'on est en train de faire, et le délire est souvent tout destructeur. Regardez, on a une planète qui est extraordinaire et on est en train de scier la branche sur laquelle on est assis, tout en se disant pays les plus développés du monde, enfin tout en étant le porte-étendard du monde, enfin tout en prétendant beaucoup de choses, mais tout en étant en train de se suicider comme un petit feu l'air de rien, quoi. Donc.
1: Alors, est-ce que, je ne sais pas si on aura assez de temps, mais si on n'a pas assez de temps, je vous invite à regarder l'émission d'après, évidemment. Est-ce que, tu as parlé tout à l'heure, qui fait le plus grand mensonge et qu'il le distribue à tout le monde et que personne ne s'en rende compte ? Est-ce que l'idée, c'est de se dire qu'il fait croire à tout le monde qu'il n'y a pas de bataille, que Dieu n'existe pas ? Et du coup, bah, forcément, si pour les gens, Dieu n'existe pas, bah, pourquoi...
2: Satan, il est malin. il s'adapte au monde. À des moments, il a dit, il y a plein d'autres dieux à part Dieu. Il y en a plein d'autres. Ensuite, il a commencé à dire, moi, Satan, regardez, je suis un peu ridicule. Regardez, je suis rouge avec des pattes, une queue fourchue, il y a un enfer. Alors que c'est pas vrai du tout, c'est marqué nulle part dans la Bible. Au contraire, on dit qu'il est extrêmement beau et du coup, c'est comme ça qu'il séduit les gens. Il se rend ridicule, du coup, bah, il n'existe pas. Et en effet, il est aussi passé par, on va tout rationaliser, il n'y a pas de Dieu. Et aujourd'hui, il est en train de passer par certaines cultures aussi pour essayer de donner cette idée que il y a peut-être un Dieu, mais s'il y a un Dieu, il aime pas vraiment les êtres humains et c'est pas le vrai gentil. Donc, il utilise toutes les méthodes. Son seul but, c'est que nous, on soit pas proche de Dieu, que puisque lui a perdu, et il l'a déjà perdu, il le sait, de nous entraîner avec lui, histoire de rendre Dieu le plus triste possible.
1: Merci beaucoup pour toutes ces explications. Merci beaucoup, Jethro. Je te remercie d'avoir passé ce temps avec nous. Merci pour cette lecture, merci pour ces explications. Merci beaucoup, Élise. Merci pour ce débat. Alors, je vous souhaite à toutes de passer une excellente semaine. Mais avant toute chose, cette bataille, on l'a déjà gagnée. Et je pense qu'il est préférable d'être du côté du vainqueur, donc du côté de Dieu, que du côté perdant. Enfin, moi, personnellement, j'aime gagner au domino. Donc, pour les autres batailles, c'est déjà tout vu. Passez une excellente semaine.

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0: Eh bien voilà, c'est l'invité gospel et aujourd'hui je suis avec Kevin Mansoni. Bonjour Kevin.
1: Oui, salut Edouard, comment tu vas ?
0: Eh bien écoute, je vais bien, je suis heureux que tu aies accepté l'invitation pour cette petite interview. On va passer un petit moment ensemble pour essayer de peut-être un peu mieux te connaître, mais surtout aussi ce que tu fais. Voilà, alors pour entrer directement dans le vif du sujet, si tu devais te présenter sans mots, juste à travers une chanson ou un son, lequel est-ce que tu choisirais ?
1: Oh là là là là, je ne m'attendais pas à ce genre de question, mais je dirais, c'est vraiment une chanson que j'aime beaucoup, c'est « To God be the glory ».«
0: To God be the glory » André Crouch ?
1: Exactement.
0: D'accord, pourquoi ? Qu'est-ce que cette chanson représente pour toi ?
1: Cette chanson, ce qu'elle représente pour moi, c'est que le Seigneur a fait tellement de grandes choses inattendues pour moi, que des fois j'ai pas les mots quand j'y pense, quand je médite un peu sur les bontés de Dieu, quand j'y pense, il me manque les mots, je dis seulement à Dieu soit la gloire, quoi. Et vraiment c'est vraiment ça qui me parle.
0: On va quand même te présenter un petit peu plus. Tu es donc un artiste, tu es chanteur, tu es aussi musicien. Qu'est-ce qu'on pourrait dire d'autre?
1: Je suis coach vocal aussi, c'est mon activité, on va dire, qui me prend le plus de temps. Mm-hmm. Voilà, vraiment ma vie, dans la vie, c'est quand même beaucoup la musique.
0: D'accord, c'est beaucoup la musique. Mais si tu étais un livre, tu serais quel livre ?
1: Franchement, je ne veux pas dire la Bible parce que je pense que tout le monde l'a dit. Je vais essayer d'être un peu plus original. Waouh, alors là, tu m'as vraiment pris de court. Je pense que je serais vraiment le livre des psaumes.
0: Le livre des psaumes. Donc dans la Bible, le livre des psaumes. Parce qu'il est très musical, c'est aussi pour ça ?
1: Oui, il est très musical. On parle beaucoup de l'âme humaine. Je trouve que la relation à Dieu, à certains moments dans les psaumes, est vraiment très, très, très terre à terre. Et c'est quelque chose qui me parle beaucoup.
0: Allez, encore trois petites questions comme ça. Si tu étais une saison ?
1: Je serais l'hiver. Parce que l'été, quand il fait chaud, tu peux rien faire. Mais l'hiver... L'hiver, tu peux te couvrir. Non, je serai l'hiver parce que j'aime beaucoup la montagne. J'aime beaucoup la montagne, j'aime vraiment beaucoup l'air pur, la neige. Et puis, je trouve qu'en hiver, il y a une petite atmosphère spéciale.
0: Si tu étais une scène de spectacle, tu serais laquelle ?
1: Waouh ! Une scène de spectacle. Alors, je pense que je serais le théâtre du Léman. C'est peut-être l'une des scènes où j'ai vécu vraiment les plus belles des choses.
0: Le théâtre du Léman à Genève.
1: Exact.
0: Et alors, une dernière question de ce style, un peu particulière. Si tu étais une artiste de gospel,
1: ce serait Landrea Johnson. Je réfléchis même pas beaucoup. Elle m'inspire énormément et elle représente vraiment ma manière de penser artistiquement et émotionnellement le gospel.
0: Comment a commencé ton parcours artistique ?
1: Alors, mon parcours artistique, c'est tout commence avec ma mère. Tout commence avec ma mère. Ma mère a connu le Seigneur. J'étais très petit, dans des conditions un petit peu difficiles. Et puis je crois que j'avais 2 ans. Et quand elle a connu le Seigneur a fait tellement des grandes choses dans sa vie qu'elle m'a dit, écoute, et je m'en rappellerai toujours. J'étais très petit. Elle m'a dit, écoute, un jour je t'inscrirai à la musique et tu joueras uniquement pour le Seigneur. Donc c'est comme ça qu'à 8 ans, elle m'a inscrit dans le conservatoire de la commune où on était. Et voilà, j'ai d'abord appris le piano, j'ai joué ensuite à l'église. Je commençais à 13 ans à jouer à l'église au piano. Et puis, comme dans les petites églises, les pianistes font tout. Au fil du temps, j'ai commencé à chanter un petit peu aux alentours de 20 ans à peu près. Yeah. Et puis voilà, et puis après j'ai rencontré ma directrice à la School of Vocal Arts, Sabine, mm-hmm. qui m'a appris le chant, qui m'a formé en tant que coach vocal. Et puis j'ai toujours servi à l'église en parallèle plus tard des scènes gospel.
0: Tout est venu de ta maman qui avait senti une prédestination en toi pour servir dans l'église.
1: Oui, totalement. Totalement.
0: Cette envie quand même de chanter pour Dieu, bon, elle vient de ta mère au départ, mais arrive un moment où tu prends toi-même tes propres décisions. Pourquoi est-ce que tu y es resté, si je peux dire.
1: Oui, alors c'est vrai que quand on est jeune à l'église, je pense que tu as dû l'entendre plusieurs fois, on fait les choses parce que maman est à l'église avec nous, etc., etc. Mais en fait, j'y suis resté parce que quand tu fais ta propre expérience avec Dieu, quand tu vis vraiment la nouvelle naissance, il y a vraiment ce truc où tu... en tout cas, moi, je me suis dit que c'était la meilleure chose que je pouvais continuer à donner à Dieu. C'était voilà, lui donner ma louange, ma reconnaissance par la musique. Et j'ai continué parce que je me suis dit que c'est entre guillemets la seule chose que je sache faire. Et c'est vraiment la plus belle des choses que je veux donner à Dieu, quoi.
0: Je te propose de faire une première pause musicale. Tu as choisi de nous partager un chant justement qui remercie le Seigneur. Thank you Lord de Walter Hawkins. Pourquoi ce chant justement?
1: Alors déjà, on est dans le gospel des années 80, fin 80, début 90 de tête. Déjà, c'est un gospel, voilà, c'est vraiment une période. Pour moi, c'est l'âge d'or des chorales et l'âge d'or du gospel. Mais... encore une fois, c'est très terre à terre. J'ai une relation très terre à terre avec Dieu. Et en fait, dans cette chanson, on remercie Dieu pour ce qui semble être des évidences pour nous, mais qui sont vraiment des grâces, quoi.
0: Alors, je te propose qu'on écoute ce chant de Walter Hawkins, Thank You, Lord.

0: Vous écoutez l'invité gospel. Mon invité cette semaine, c'est Kevin Mansoni, artiste gospel, musicien, coach vocal. Kevin, tu es toujours là, ça va toujours ?
1: Oui, toujours, très bien.
0: Très bien, donc on vient d'écouter Thank You Lord de Walter Hawkins, c'est un chant que tu as choisi. Alors, on sait ce que la musique, et notamment le gospel, apporte à celles et ceux qui l'écoutent, mais qu'est-ce que le gospel t'apporte à toi qui le pratique ?
1: Alors, il m'apporte émotionnellement beaucoup de bien émotionnellement, parce que... le gospel particulièrement, c'est une musique qui me parle parce qu'elle laisse, elle nous laisse exprimer beaucoup de liberté dans notre pratique artistique, dans l'esthétique même. Et en fait, voilà, il y a des moments où vraiment ça me, j'ai ces envies de liberté, j'ai ces envies de m'exprimer vraiment entièrement artistiquement. Et le gospel, c'était vraiment pour moi le meilleur des moyens.
0: Alors, on parle de gospel, mais je ne t'ai pas encore demandé quelle est ta définition du gospel.
1: Alors, bon, il y a quand même une définition de base, c'est l'évangile, bien sûr. Mais si je dois parler musicalement, pour moi, le gospel, c'est vraiment le gospel au sens noir américain du terme. C'est vraiment ces chorales, c'est vraiment cette esthétique purement noire américaine. Moi, je le vois vraiment comme ça, le gospel. Donc, c'est-à-dire que c'est une musique où on parle de Dieu, mais avec une esthétique noire américaine et avec une hymnologie souvent spécifique un peu à la communauté noire américaine. C'est quand même beaucoup ça qui me parle dans le gospel.
0: Tu nous as dit que Leandria Johnson était une artiste qui t'inspirait énormément. Mais quel autre artiste, peut-être masculin cette fois-ci, t'inspire particulièrement dans le gospel ? Artiste ou musicien aussi peut-être ?
1: Artiste masculin, le révérend James Moore. C'est quelqu'un que j'aime vraiment, vraiment beaucoup. Pour moi, il a une même approche, il a une approche qui n'est pas trop loin, qui n'est pas trop différente de Leandria Johnson dans sa manière de chanter. J'aime énormément aussi. Rens Allen, vraiment, vraiment, je l'aime énormément parce qu'il a une voix très particulière. Il a vraiment aussi une manière. De s'exprimer artistiquement extraordinaire.
0: Pour parler un petit peu de voix, la dernière fois que je t'ai aperçu, tu avais une genre de bouteille dans laquelle tu souffles ou tu aspires, je ne sais pas trop ce que tu fais vraiment, pour avoir une voix, comment dire, une belle voix peut-être ?
1: Oui. En fait, c'est des exercices que je fais dans deux buts. Quand je sais que je n'aurai pas le temps de m'échauffer, et que je suis un peu affairé à droite et à gauche, j'utilise cette technique-là, c'est-à-dire que j'ai de l'eau dans ma bouteille et j'utilise un tuyau assez large. Soit je souffle dedans, soit je fais des petites gammes dedans. Donc, dans un contexte, ça me permet de m'échauffer un petit peu. Dans d'autres contextes, ça me permet un petit peu de récupérer plus vite après un épisode de fatigue vocale.
0: Alors, de plus en plus, je vois des artistes avec ce genre de bouteille et cette paille dans laquelle ils soufflent. Ça remplace une vocalise ou quel rôle joue l'eau dans cette préparation vocale ?
1: Alors, dans cette préparation vocale, l'eau joue un rôle de contre-pression. C'est-à-dire que en sortie d'expiration, l'eau ajoute une pression, ce qui fait que on peut faire du son, émettre du son et avoir un repos vraiment total des cordes vocales. Donc ça permet de faire vibrer les cordes vocales avec le moins d'efforts possible.
0: Comme tu es coach vocal, c'est un exercice que tu proposes aux choristes que tu rencontres ?
1: Oui, alors il y a vraiment plusieurs buts. Hein. Je peux leur faire travailler cet exercice-là quand ils ont du mal à réguler leur respiration. Donc ça, c'est vraiment quelque chose que je leur propose. Je leur propose cet exercice-là pour s'échauffer quand ils ne peuvent pas faire un échauffement dans les règles de l'art avant de chanter. Et puis, je propose ça aussi aux artistes qui tournent beaucoup on va dire, le cool-down, ce qu'on appelle le cool-down aussi. C'est après les performances pour récupérer plus vite On peut aussi faire ce genre d'exercice pour récupérer un peu du traumatisme d'une longue prestation.
0: Alors pour en revenir à la voix, à ta voix, donc tu nous as dit tout à l'heure que c'est ta mère qui t'a lancé, on va dire, dans ce chemin artistique pour Dieu, pour l'Église. Mais est-ce que tu as pris des cours de chant ou est-ce que c'est un, toi tu le vis comme un don, comme une mission que Dieu t'a confiée?
1: Les deux. C'est d'abord, je pense, un don. Parce que bon, à la base, je suis quand même vraiment pianiste. À la base, je suis vraiment, vraiment un pianiste. C'est vraiment la formation que j'ai suivie depuis petit. Mais dans ma vingtaine, j'ai été coaché par Sabine Jacquet, la directrice du Sova Gospel Choir et de la School of Vocal Art. Et elle s'est dit que je pigeais assez vite, je pense. Et puis, après une assez longue formation, elle m'a proposé de devenir coach vocal dans son école.
0: Alors, je te propose qu'on fasse une seconde pause musicale. Là aussi, c'est un choix que tu as fait de nous partager le Mississippi Mass Choir. Tu le disais un peu tout à l'heure que tu aimes ce gospel choral américain, Jesus Paid It All. Qu'est-ce que tu peux nous dire sur ce titre, sur ce choix que tu as fait ?
1: Alors, ce choix que j'ai fait, c'est pour moi quelque chose qui représente totalement le gospel des années 80-90. Au niveau des musiciens, on va être plutôt vraiment sur beaucoup de groove. Un groove de dingue, la basse et la batterie qui font un travail de dingue. La guitare qui est très rythmique avec des petites cocottes. James Moore, bien sûr, qui nous fait une introduction de fou. Et puis ces Mass Choir au son vraiment très puissant. Et toujours cet arrangement vocal avec cet arrangement de chœur. Avec vraiment énormément de créativité. Ouais, pour moi, c'est les années 80-90.
0: Bon, alors, on écoute les Mississippi Mass Choir, Jesus Paid It All.

0: Vous écoutez l'invité gospel et mon invité de cette semaine, Kevin Mansoni. Kevin, ça va toujours ?
1: Ça va toujours.
0: Kevin, donc tu es pianiste, tu es artiste chanteur également, d'un gospel qui, j'ai l'impression à t'entendre, un gospel nostalgique des années 80-90. Comment alors aujourd'hui est-ce que tu vis le gospel d'aujourd'hui ?
1: Alors, le gospel d'aujourd'hui, alors il a évolué, ce qui est normal. Je pense que toutes les musiques évoluent. Après, je pense que les artistes que j'écoutais plus jeunes, beaucoup ont certains évolué un petit peu vers une sorte de pop gospel, alors qui est aussi très appréciable, peut-être un peu plus accessible pour le grand public. Mais c'est vrai qu'il y a eu des petits changements que j'aime aussi, que j'apprécie, mais mon cœur reste quand même dans ces chorales des années 80-90. D'ailleurs, l'un des artistes que je préfère aujourd'hui, ça reste quand même Donald Lawrence, et on a toujours ce truc avec les chorales, quoi.
0: Tu as lancé une masterclass, alors j'allais dire pour faire comme tout le monde, peut-être pas, mais c'est vrai que c'est quelque chose qu'on entend un peu partout. Maintenant, il y a des masterclass un peu partout. Tu as lancé une masterclass Gospel Performance. En quoi, justement, cette masterclass est différente des autres ?
1: Alors, je dirais qu'elle est différente des autres parce que je ne prends uniquement que des petits groupes. C'est-à-dire que, généralement, je le fais sur une journée. Et je sépare la journée en deux. Je prends un groupe de 10 personnes le matin, 10 personnes l'après-midi. Donc, je ne fais jamais plus. Et en fait, on va travailler sur de la technique vocale propre au gospel. Et la dernière masterclass, c'était un travail de soliste propre à l'esthétique du gospel. Toujours en petit groupe. Donc, je pense qu'il y a ce côté qui diffère un petit peu. C'est le fait que ce soit des petits groupes, qu'on soit sur du vrai coaching vocal en profondeur ou du travail d'esthétique pour les sessions pour solistes.
0: Alors, ça s'adresse à des artistes qui sont déjà confirmés dans le gospel ou alors à qui veut chanter du gospel ?
1: Alors, ça s'adresse à tout niveau. Ça s'adresse à tout niveau. J'adapte les niveaux de difficultés et d'objectifs pendant la séance. Selon ce que la personne me dit d'elle quand on se présente un petit peu tous en début de séance.
0: Ce besoin que tu as eu ou cette envie simplement de mettre en place cette masterclass, est-ce que c'est parce que tu as ressenti des manques dans la façon de chanter des artistes d'aujourd'hui ou est-ce qu'il y a une manière particulière pour chanter du gospel ?
1: Oui, en fait, c'est vraiment ça que j'ai ressenti, c'est que l'esthétique gospel, des fois, on la comprend mal, soit on la caricature, ou soit on la voit avec des yeux, avec les yeux de la musique européenne, avec les yeux de la musique occidentale. Alors que le gospel, même s'il y a plusieurs influences, mais c'est quand même une musique quand même profondément afrodescendante, avec des logiques qu'on retrouve un petit peu partout dans pas mal de musiques. Afro-descendante. Et voilà, c'était une esthétique très particulière et je voulais vraiment que les gens puissent travailler sur de vrais référentiels.
0: Alors donc, un artiste qui n'est pas afro-descendant et qui souhaite chanter du gospel avec un apprentissage particulier pourrait le faire.
1: Tout à fait. Et en fait, dans mes masterclass, je suis vraiment content parce que j'ai vraiment toujours de toutes les ethnies. J'essaie dans ma communication d'être toujours, de toujours faire comprendre que c'est vraiment accessible à tous. Mais en fait, il faut juste s'intéresser un minimum à la culture. Donc c'est pour ça que quand je parle de technique vocale avec les participants ou avec mes élèves ou autres, je parle toujours de l'esthétique et de la culture qui est associée, du mode de pensée qui est associé. Parce que le mode de pensée, par exemple, de la musique classique, de ceux qui l'ont créé dans le 16e, 17e siècle, c'est un mode de pensée purement européen. Et ceux qui vont loin dans la musique classique, quand on regarde bien, ce sont des gens qui s'intéressent aussi à cette époque du 16e, 17e, 18e siècle. Donc, ils sont intéressés à la culture. Et j'essaie d'intéresser les gens aussi à la culture gospel, parce que c'est comme ça qu'on comprend mieux l'esthétique.
0: Alors, ta masterclass, est-ce que je peux dire qu'elle est plus technique que simplement chanter ?
1: Oui, oui, oui. On peut vraiment le dire, et c'est vraiment voulu. C'est vraiment voulu de faire comme ça. Oui, oui.
0: Alors peut-être pour les artistes qui nous écoutent, dire comment est-ce qu'on peut venir se rapprocher de toi pour participer à cette masterclass. Comment on s'inscrit? Où est-ce qu'on trouve les informations?
1: Alors vous pouvez trouver les informations sur ma page Instagram, Kevin Mansoni, donc K-E-V-I-N-M-A-N-S-O-N-I, tout attaché. _ coach vocal. Donc en tapant Kevin Mansoni, vous me trouverez. Donc là-dessus, je poste des tutos et je communique aussi. Pareil sur TikTok, Kevin coach vocal. Et puis j'ai ma chaîne YouTube, là où je parle un peu de gospel et de musique chrétienne moderne en général. Chaîne YouTube, elle est un peu plus ouverte sur la musique chrétienne moderne.
0: D'accord. Et cette masterclass Gospel Performance, elle est sur Paris, c'est bien ça ?
1: Oui, pour l'instant, je la fais une fois par mois sur Paris.
0: Alors, je voulais te demander, Kevin, quelle est ta vision, justement, pour la musique gospel dans les années à venir ? Parce que tu nous as parlé, donc, ton cœur est accroché à la musique gospel des années 80. Le gospel a énormément évolué. Quelle est ta vision pour la musique gospel dans les années qui viennent ?
1: Je pense que dans les années qui viennent, la musique gospel va continuer à évoluer. On a eu du gospel pop, on a eu du gospel R&B, on a eu

0: Donc, il sera peut-être moins mis en avant, mais pour les passionnés, ils sauront quoi trouver et où le trouver.
1: D'accord. Alors, si je te dis Daryl Collet.
0: Ah, bien sûr. Là, une légende parmi les légendes.
1: Une légende parmi les légendes. Tu as choisi de nous partager un chant de Daryl Collet, When Sunday Comes. Qu'est-ce que tu peux nous dire sur ce titre?
0: C'est un titre où je pense qu'il fait l'une de ses performances les plus iconiques. Et encore une fois, c'est un titre où il nous montre tout l'étendue de ce qu'il sait faire et ça me parle beaucoup en termes de culture gospel pour les solistes. Et même le texte est vraiment très très très très parlant sur notre cœur quand on sait qu'on va se rendre à l'église avec les frères et sœurs. C'est vraiment quelque chose de fort. J'aime ce titre.
1: Alors on l'écoute.

0: Vous écoutez l'invité gospel, avec Kevin Mansoni, artiste, musicien, chanteur de gospel. Et je peux dire, Kevin, que tu es un des membres du Sova Gospel Choir, c'est ça?
1: Oui, exactement.
0: Tiens, un petit mot à nous dire sur cette chorale?
1: Alors, c'est une chorale fondée déjà il y a plus de 10 ans par Sabine Jacquet, qui se trouve à Genève. Et la chorale aujourd'hui est managée artistiquement par Sabine Jacquet, un petit peu en termes de management par Cyril Jacquet. Et c'est une chorale vraiment très cosmopolite. Il y a plus d'une trentaine de nationalités. Et on fait quand même des trucs sympas. On a pu accueillir lors de nos 3 premières éditions du Festival Gospel de Genève des artistes comme Donald Lawrence, Cici Wannens ou Jonathan Nelson. Donc c'est vraiment, vraiment des beaux projets.
0: Est-ce que tu chantes uniquement en chorale ou est-ce que tu as une carrière aussi soliste? Parce que tu es pianiste, tu pourrais t'accompagner et chanter seul?
1: Oui, c'est ce qu'on me dit souvent, donc on me pousse un petit peu. Ce que j'aime bien dire, c'est que pour l'instant, je n'ai rien à dire de plus que ceux qui le font aujourd'hui et qui le font merveilleusement bien. Donc on va dire que plutôt aujourd'hui, je fais les arrangements pour ceux qui préparent des projets. Je fais soit des arrangements de chœur ou soit je les prépare techniquement et artistiquement pour ces projets-là. Je suis plutôt dans l'ombre pour l'instant.
0: Tu ne parles pas uniquement là de Sova, tu parles des artistes qui aimeraient te contacter pour des arrangements musicaux.
1: Oui, voilà, je parle de tous les artistes. Pour l'instant, je ne me mets pas forcément en avant en tant que soliste.
0: Kevin, on arrive tout doucement vers la fin de notre échange, mais j'aimerais avoir ton opinion, ton ressenti sur justement une des évolutions du gospel. Le gospel aujourd'hui, il est partout. On le voit dans la rue, à la télé, dans les plus grandes salles de spectacle du pays. Mais pourtant, ça ne remplit pas les églises. Est-ce que le gospel a perdu son essence spirituelle? Est-ce que le gospel a perdu son message de foi?
1: Je dirais oui et non. Je te fais une réponse de Normand. je dirais que la Bible est vraie, elle ne change pas. Je pense que chez un petit reste, elle n'a pas perdu son message de foi. Et j'en ai beaucoup parlé avec ma directrice. Et c'est quelque chose que je commence à constater. Je pense que ce petit reste va prendre de plus en plus de place et va de plus en plus parler de l'essence du gospel, de l'évangile de Jésus-Christ, parce que c'est vrai que le gospel pour beaucoup a été juste un spectacle ou bien une activité culturelle comme une autre, mais je pense qu'il y a un petit reste qui est là et que Dieu utilise pour faire le travail, vraiment pour faire le travail. Donc, je pense que les églises sont vides. Ouais, il y a quand même plusieurs facteurs, mais c'est vrai que si je parle que de la France, en majorité, le gospel qui est présenté, ça reste un gospel laïque. Donc, qui pour moi est sympathique, mais n'a pas la vraie substance de ce qu'est l'évangile.
0: C'est une expression forte, un gospel laïque.
1: Oui, tout à fait. Tout à fait, c'est-à-dire que un gospel finalement, alors qui est très sympa. Pour être vraiment clair, je trouve très positif que des personnes qui ne s'intéressent pas à la Bible puissent chanter du gospel. Ça, c'est vraiment quelque chose d'extraordinaire parce que sans comprendre la substance, ils proclament quand même des choses extraordinaires. Mais le problème vient du fait que quand on veut s'engager, ça fait quand même grincer les dents. Et des fois, je pense qu'il est bon de rappeler quelle est l'essence du gospel.
0: Merci. Alors, on arrive à la fin de notre échange déjà. Mais je te propose juste avant qu'on réécoute une partie, peut-être pas le chant en entier, mais une partie du chant de Donald Lawrence, « Deliver Me ».

0: Allez, voilà, c'est donc l'invité gospel avec Kevin Mansoni, artiste, musicien, chanteur de gospel. Kevin, tu es toujours avec nous ?
1: Oui, je suis toujours là.
0: Donc je dois aussi quand même dire à nos amis auditeurs que c'est une interview réalisée à distance puisque tu es en Haute-Savoie et moi je suis en région parisienne. Voilà, c'est les prouesses technologiques qui font qu'on paraît qu'on est l'un à côté de l'autre. Alors, quels sont tes projets peut-être, Kevin ? Quels sont tes projets ? Est-ce qu'il y a des collaborations à venir, des albums, une tournée, quelque chose, que ce soit avec Sova ou bien la prochaine Gospel Performance Masterclass, quand est-ce qu'elle est ?
1: Alors, avec Sova, on vient de sortir notre album Révérence. Mm-hmm. Donc, vraiment, allez vraiment écouter cet album parce qu'on a vraiment beaucoup travaillé dessus. On y a mis beaucoup, beaucoup de notre cœur. Vous tapez Révérence, Sova, S-O-V-A. Et puis, c'est disponible sur toutes les plateformes. Et puis, voilà, pour la prochaine Masterclass, elle aura lieu à Paris le samedi 29 novembre.
0: Alors voilà, Kevin, c'était un moment agréable à passer avec toi. Je te laisse 30 secondes pour dire ce que tu as envie de dire aux auditeurs. Le micro est à toi. Ah, ça peut aussi être en chanson, si tu veux.
1: En tout cas, ce que j'aimerais vous dire, c'est chanter, chanter, chanter. Pratiquez un instrument, chantez, faites-vous plaisir, louez le Seigneur avec votre voix. Voilà.
0: Très bien, merci beaucoup. Kevin, c'était un moment sympathique. J'espère que ça s'est bien passé, ça a été ?
1: Oui, génial, merci beaucoup, Edouard.
0: Bon, et j'espère à l'occasion d'une de tes venues sur Paris qu'on aura l'occasion de se rencontrer au studio carrément pour partager un autre moment pour les auditeurs.
1: Avec grand, grand plaisir.
0: Voilà, je te remercie beaucoup. Je te dis à très bientôt. Bonne continuation à toi et dans ton ministère musical et artistique. Et sois béni.
1: Merci, sois béni, Edouard. À tout bientôt.

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3: Le pape Léon XIV appelle à désarmer l'intelligence artificielle pour l'empêcher de dominer l'humain. Il a publié aujourd'hui son premier texte majeur, une encyclique sur les risques que représente l'IA. Elle ne peut être considérée comme moralement neutre, selon le pape. Il dénonce les nouvelles formes d'esclavage derrière l'utilisation de l'intelligence artificielle. Léon XIV insiste sur la nécessité d'un code éthique commun et sur le rôle de l'éducation pour apprendre à maîtriser les dangers de cette technologie. Deux TGV Paris-Nice ont été immobilisés plusieurs heures cet après-midi au nord de Lyon après un défaut d'alimentation électrique qui a occasionné des retards pour tous les autres TGV de la ligne dans la soirée. En ce jour de très forte chaleur, des centaines de voyageurs des deux trains ont pu descendre sur la voie en sécurité pour s'aérer. Une fois que les autres trains censés emprunter la même ligne ont pu être détournés sur d'autres itinéraires. Le gouvernement espagnol a présenté un plan de plus de 9 milliards d'euros pour soutenir la transition énergétique, notamment via des aides à la rénovation des logements et la mise en place d'un abonnement quasi gratuit pour les transports publics. Selon le Premier ministre espagnol Pedro Sanchez, la révolution énergétique ne peut pas privilégier que celles et ceux qui peuvent se permettre de changer de voiture, d'installer des panneaux solaires ou de rénover leur logement sans aide publique. Ces mesures seront cofinancées par l'Union européenne. En Bolivie, des affrontements ont opposé aujourd'hui manifestants et policiers à La Paz lors d'une marche de milliers de personnes exigeant la démission du président Rodrigo Paz qui a annoncé réduire son salaire pour tenter d'apaiser la contestation sociale. Le président de centre-droit fait face depuis début mai au plus important mouvement de contestation de son mandat entamé en novembre alors que le pays traverse sa plus grave crise économique depuis 4 décennies. L'armée israélienne a multiplié ses frappes dans le sud et l'est du Liban aujourd'hui. Plusieurs frappes ont visé des localités proches de la ville millénaire de Tyr ainsi que la ville et la région de Nabatieh. Le premier ministre israélien Benjamin Netanyahou a affirmé que son pays allait intensifier l'offensive pour écraser le Hezbollah, et ce malgré la trêve en vigueur depuis le 17 avril. Des séjours prolongés dans des environnements isolés et confinés, comme dans l'espace, des sous-marins ou des zones de guerre, ont un impact considérable sur la dynamique d'un groupe humain. Ces conditions extrêmes exacerbent la solitude, la méfiance et les conflits. C'est ce que relève une étude internationale dirigée par l'Université de Berne, publiée aujourd'hui. Les scientifiques ont examiné 12 personnes pendant 10 mois dans une station de recherche antarctique située à plus de 3000 mètres d'altitude, où les températures peuvent descendre jusqu'à moins 80 degrés. En hockey sur glace, la Norvège a obtenu son billet pour les quarts de finale du championnat du monde qui se déroule en Suisse. Les Scandinaves ont créé une nouvelle surprise en battant la Tchéquie 4-1 à Fribourg. L'équipe de Suisse se mesure, elle, demain soir à la Finlande. Les deux sélections ont jusqu'ici réalisé un parcours parfait avec 6 victoires en 6 rencontres dans ce mondial. L'enjeu de ce dernier match de groupe, la première place. En football, l'AC Milan a mis un terme au contrat de son entraîneur Massimiliano Allegri et de plusieurs cadres de sa direction sportive. Conséquence de la déroute hier à domicile en championnat d'Italie qui a privé le club lombard de Ligue des Champions. Météo, demain le temps sera ensoleillé et très chaud. En pleine, minimum 15 degrés, maximum 31 degrés. Le zéro se situera vers 4200 mètres. La visibilité sera légèrement péjorée au-dessus de 1000 mètres par la présence de poussière du Sahara. Ce temps devrait se maintenir au moins jusqu'à samedi.
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1: Le site internet du CNRTL, le Centre national des ressources textuelles et lexicales, définit la fidélité comme le souci de la foi donnée, le respect des engagements pris. Il pose d'emblée la fidélité en rapport à un choix à faire. Pourtant, nous ne pourrons pas aborder la fidélité comme une constance absolue à des choix de vie, si ceux-ci sont issus simplement de nos propres parcours, au cœur d'une famille, d'une religion, d'une société, et que ces choix ne résultent pas d'un effort de réflexion personnelle sur l'éthique qui les fonde. La fidélité et les choix de vie qui en découlent ne peuvent pas se justifier seulement par un attachement sans concession aux valeurs qui nous ont été transmises, si nous réalisons que ces valeurs ne sont pas les meilleures pour moi et pour les autres. Quelqu'un a dit « Le chien est le symbole de la fidélité, mais nous le tenons en laisse ». Ainsi, je pense que nous pouvons être tenus en laisse, enfermés dans des impératifs que nous croyons intangibles, mais qui nous sont dictés par autre chose qu'une conscience éclairée, enchaînés inconsciemment à ce que notre histoire de vie a fait de nous. C'est une marque d'intelligence et d'autonomie que d'être en capacité à évoluer, à changer d'opinion, pour peu que nous soyons convaincus que des choix différents seraient plus en conformité avec une nouvelle compréhension que nous pourrions avoir du bien, de la morale. Et c'est bien sûr à ce travail de réflexion et aux choix qui en découlent que nous devons être fidèles. Alain Badiou, philosophe contemporain, a écrit « La fidélité, c'est rester fidèle à sa première déclaration, celle qui a accompagné notre rencontre. » Il pose donc la fidélité dans le cadre d'une déclaration, c'est-à-dire d'un choix conscient. Nous pouvons avoir à l'esprit ce proverbe « Il n'y a que les imbéciles qui ne changent pas d'avis ». Et c'est pourquoi nous devons réfléchir, si vous me le permettez, à ne pas être imbécile dans notre fidélité, qui ne trouve sa légitimité que dans une réflexion sur notre capacité à être en accord avec des vrais principes de vie sur lesquels nous n'aurons pas à revenir. C'est avec ce postulat que la citation d'Alain Badiou prend tout son sens. Nos parcours de vie, nos rencontres, notre éducation ne nous enferment pas forcément dans des postures non choisies. Ils accompagnent aussi la croissance de toute une vie et peuvent nous amener à des postures éthiques auxquelles nous pourrons rester fidèles. La réflexion sur cette fidélité est peut-être la réflexion première que nous devons avoir lorsque nous abordons les valeurs éthiques, quelles qu'elles soient. Dans ce cadre éthique, j'aimerais proposer la fidélité comme un principe. Un principe est une valeur morale intangible, universelle, quel que soit le lieu et le temps. L'amour du prochain, le respect de l'autre, la fidélité dans des choix que nous savons les bons, sont des exemples de principes immuables dans le temps et l'espace. Cette fidélité peut aussi bien s'entendre en rapport à des choix de vie qu'à des personnes. Être fidèle à des principes et fidèle en amitié, toujours bien sûr, et c'est notre postulat, dans le respect des autres principes du bien et de l'éthique. Ce que nous venons de partager peut être abordé aussi à partir d'une autre définition de la fidélité dont nous n'avons pas encore parlé. Je cite à nouveau le CNRTL. La fidélité est la qualité de ce qui est conforme à la réalité, à un modèle, à un original, etc. Après avoir réfléchi à la fidélité comme attachement, voyons la fidélité comme imitation. Pensons à nos vieilles chaînes Hi-Fi, qui mettaient en avant l'argument d'un son haute fidélité, promesse d'un son enregistré fidèle à la production originale. L'imitation peut venir soit en opposition à ce que nous avons développé, quand elle n'est qu'imitation sans raisonnement, sans questionnement sur les bases éthiques de notre fidélité. Si nous ne cherchons qu'à être fidèles dans le sens de reproduire fidèlement ce qui vient de nos origines sociales, culturelles, religieuses, sans un jugement personnel sur les notions universelles du bien et du mal, ce genre de fidélité peut s'opposer aux valeurs essentielles que sont l'amour et le respect. Continuer à rejeter l'autre simplement parce que sa religion est différente, ou sa couleur de peau, ou son origine ethnique, et le faire par fidélité à ce qu'ont toujours fait mes ancêtres, est une forme de fidélité qui renie les valeurs que je viens de citer. À l'inverse, cet aspect de la fidélité, cette conformité à un modèle, à un original, et l'effort mis dans sa reproduction, peut être le fondement de ma propre fidélité aux principes moraux que je voudrais vivre. Il suffit de bien choisir son modèle. C'est exactement ce que la révélation biblique nous propose lorsqu'elle nous présente Dieu. Elle le présente comme source de tout bien, de l'amour, du respect et de la vie. Dieu, par essence, incarne tous les principes moraux auxquels nous pourrions nous intéresser, étant lui-même défini comme fidèle dans les deux sens que nous avons développés, fidèle à son attachement à l'être humain et fidèle à ses principes. Je vous citerai deux paroles de l'apôtre Paul qui abordent ces aspects. Concernant Dieu, Paul écrit dans sa première lettre à Timothée « Si nous manquons de foi, Dieu demeure digne de foi, car il ne peut se renier lui-même. » Et concernant l'homme, il écrit dans sa première lettre à l'église de Corinthe « Imitez-moi comme moi-même j'imite le Christ. » Dieu est défini dans la Bible comme étant l'amour, principe suprême dont découlent tous les autres principes. La Bible nous dit aussi que Dieu ne change pas et qu'il est le même hier, aujourd'hui et pour toujours. Il est donc lui-même le principe absolu sur lequel nous pourrons nous appuyer pour connaître et vivre la fidélité.
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2: Abraham, espérer contre toute espérance, il faut le faire. Au moment où il n'y a plus d'espoir, continuer malgré tout à espérer. Abraham, personnage incontournable. On a l'habitude de parler de lui comme étant le fondateur des trois grandes religions monothéistes, l'islam, le judaïsme et le christianisme. Nous n'entrerons pas dans les différences, mais faisons remarquer que le personnage est un personnage clé. Il espéra contre toute espérance. Sur quoi se baser cette espérance contre toute espérance? Ceux qui sont habitués au texte biblique et ceux qui ne sont pas habitués, je vous inviterai à vous référer à ce récit de l'Ancien Testament où il est question d'Abraham. Eh bien, Dieu le promet un fils, mais il est âgé, très âgé. Sa femme est aussi âgée et sa femme est stérile. En d'autres mots, biologiquement, il n'y a aucune espérance. Alors, sur quoi se base cette attitude d'espérer contre toute espérance? Tout simplement sur une promesse, la promesse de Dieu. Bien sûr, de quel Dieu? Cette promesse est liée à la conception qu'on a de Dieu. Promesse et espérance marchent ensemble. Êtes-vous capable d'espérer en vous basant sur une promesse, celle de vos amis, celle de ceux qui vous entourent, ou celle d'un Dieu en qui vous croyez? Êtes-vous capable d'espérer contre toute espérance et d'être dans votre entourage une source d'espérance?
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2: Conseil simple pour écolo débutant. Vous stockez les mails comme si c'était des bitcoins en or massif, mauvais placement. Plus un mail est conservé longtemps en ligne, plus son impact environnemental est important. Un mail abandonné dans la boîte messagerie pendant un an génère 10 grammes de CO2 supplémentaires, soit un tiers de plus par rapport à un courriel effacé le jour même. Plus globalement et pour les mêmes raisons, il est essentiel de limiter le recours au cloud et autres sauvegardes en ligne. Ce processus invisible exige des infrastructures de stockage toujours plus grandes et énergivores. Ces gestes vous paraissent relever du rikiki infinitésimal? Grave erreur. En prenant en compte les 2,8 milliards d'utilisateurs quotidiens dans le monde, l'impact est en réalité colossal. En France, le réseau numérique consomme déjà 12% de la production électrique nationale, c'est-à-dire l'équivalent de 8 réacteurs nucléaires. Dorénavant, je nettoie ma messagerie et j'efface mes mails au fur et à mesure. Ce conseil est extrait du livre « Petit guide amusant pour écolo débutant » de Sarah Bien-Aimé aux éditions Terre Vivante.
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3: Bonjour à tous et bienvenue à votre rendez-vous de réflexion, l'instant Bible. Aujourd'hui, je vous invite à vous plonger au temps de Jésus et plus particulièrement au cœur des controverses à Jérusalem, telles que rapportées dans l'évangile de Marc. Et pour cela, eh bien, je serai accompagné des pasteurs Pascal Rodet et Jethro Camille. Bonjour à chacun.
4: Bonjour Stéphane, bonjour.
5: Bonjour, bonjour.
3: Merci de votre présence et puis de votre participation. Nous allons donc chercher à comprendre comment ces récits anciens peuvent encore résonner dans nos vies modernes. Et pour bien comprendre et pour commencer, eh bien, nous allons resituer les choses et notamment nous intéresser au contexte dans lequel ces controverses que Jésus a eues à Jérusalem se sont déroulées. Alors, pasteur Jethro Camille, est-ce que vous pouvez nous parler un peu de ces controverses et de ce contexte ?
6: Alors, je vais commencer par le contexte, parce que c'est particulier quand même. Disons que j'ai habité dans un petit village alsacien charmant, ça s'appelait Kingersheim. Kingersheim, c'était joli, il y avait un petit lac, c'était bien, mais il n'y avait pas grand-chose. Et puis, juste après, j'ai été muté à Paris, intramuros, et j'habitais près de la place d'Italie. C'est pas la même puissance, c'est pas la même activité, c'est pas la même envergure, c'est autre chose. Je préférais Kingersheim, personnellement, parce que je suis un petit peu campagnard dans l'âme. Mais, si vous voulez, de la puissance, de l'envergure, de la culture, vous allez dans la capitale. Et Jérusalem, c'est la capitale. C'est là où l'activité économique a lieu, c'est là où l'activité culturelle se tient, c'est là où les gens ont des relations, tissent des liens, et puis c'est aussi là où il y a l'activité cultuelle. Parce que pour le peuple juif, il y a un lieu, c'est le temple. Il peut y avoir des hôtels de ci, de là, des hôtels, des lieux un petit peu sacrés, mais il y a le temple à Jérusalem. Et donc, Jérusalem, par définition, c'est vraiment le lieu où il y aura la possibilité de lancer de nouveaux mouvements, de nouvelles idéologies, mais où également les chefs religieux vont essayer absolument de maintenir leur emprise. Donc, le contexte n'est pas tout à fait innocent dans ces controverses.
3: Et alors, là, Jésus va être en prise avec ses chefs religieux. Est-ce que vous pouvez nous dire de quel genre de controverse il s'agit en réalité ?
6: En réalité ? À mon sens, il s'agit d'enjeux de pouvoir et de prestige. Supposons, moi je suis pasteur par exemple, hein, de profession, et puis supposons que je sois pasteur d'une congrégation, ça ne se passe pas comme ça chez nous. Hein. Chez nous, moi je suis rémunéré par une institution, mais il y a des pasteurs dans certaines communautés qui sont rémunérés par l'Église directement. Supposons que je sois pasteur d'une communauté rémunérée par l'Église directement à Neuilly-sur-Seine, avec des gens qui sont des stars de la chanson, des généraux, de l'armée, enfin des gens qui ont beaucoup d'argent. Et puis qui me vénère. Hein. Oui, on peut toujours rêver, non ?
4: On peut toujours rêver.
6: Et puis d'un seul coup, il y a un trouble fait qui vient et qui commence à drainer un petit peu mon public à lui. Je vais tout faire pour voir s'il n'a pas des dossiers cachés, si je ne peux pas le compromettre. Je vais peut-être lui envoyer une petite diaconesse mignonne pour le planter. Pourquoi ? Parce que, quelque part, il me fait de l'ombre. Et je pense qu'en réalité, ce qui se passe, c'est que Jésus fait de l'ombre et sa manière de vivre, et une critique vis-à-vis de celle des pharisiens, qui essaie de se débarrasser de lui, du coup.
3: Et alors donc, ce contexte que vous nous avez décrit, ce que vous venez de nous expliquer aussi dans ce rapport de pouvoir, est-ce que tout cela a une signification pour la foi chrétienne ?
6: Alors, quand vous êtes chrétien, vous avez pris parti d'une certaine manière, et vous avez fait un choix spirituel, un choix philosophique, un choix de vie, et c'est un choix qui est assez radical d'une certaine manière. Quand par exemple vous allez vous mettre à être plus généreux, ce ne sera pas sans répercussions, y compris des répercussions potentiellement négatives, ça va peut-être gêner certaines personnes. Quand vous allez changer d'éthique de vie, ça se fera parfois très simplement pour vous, mais par rapport à votre environnement, vos collègues de travail, ça peut être problématique. Moi je me souviens d'une collègue qui était vendeuse avant, mais qui avait son éthique chrétienne, qui l'empêchait de mentir, en tout cas, elle ne souhaitait pas mentir, ne souhaitait pas tricher. Et elle passait vraiment pour une tocarde, quoi, auprès des autres qui essayaient de faire le maximum de profit en manipulant, en mentant, en trichant, en extorquant quelque part de l'argent aux autres. Donc voilà, fatalement, quand vous êtes chrétien, il y a des difficultés. Bon, des difficultés pour tout le monde, mais elles sont d'un registre particulier quand on est chrétien.
3: Alors je me tourne vers vous maintenant, pasteur Pascal Rodet. Est-ce qu'on connaît les éléments qui sont utilisés justement dans ce rapport de force entre Jésus-Christ et les chefs religieux ?
0: Il y en a plusieurs, en effet, des éléments qui sont utilisés, des éléments d'ailleurs qui sont liés à la fois à l'histoire du judaïsme, à la Bible par elle-même, bien sûr, aux écrits, aux saintes écritures, et à des formes différentes. Hein. Ça va depuis le schéma parabole, qui est une histoire pour expliquer quelque chose,

0: Hein, ça varie entre, quand on prend Marc chapitre 12, là c'est la parabole, c'est une parabole,
1: oui,
0: avec la parabole des vignerons. Ensuite il y a l'histoire de l'impôt. Donc là, il va prendre un objet donc du quotidien, Jésus, pour dire la différence qu'il y a, avec une suite à une question des pharisiens toujours, pour embêter. Et là d'ailleurs, c'est un des éléments qui est rajouté, ils utilisent un peu la politique.
1: Ouais.
0: Dans cette histoire, puisque les pharisiens savent très bien que c'est le moment tendu, on est envahi, donc on n'aime pas les envahisseurs, mais on va utiliser cela pour essayer de coincer Jésus. Voilà, ça, c'est un peu ces histoires-là. Enfin voilà, il y a plusieurs éléments dans ce chapitre 13 qui montrent bien que c'est un comme l'a rappelé le pasteur Jethro Camille, un pouvoir qui est derrière, une autorité. Je suis, je connais, je suis le pharisien, le professeur de la loi, tu vas pas m'enlever ce privilège. Et donc, je vais utiliser quelque chose pour te contredire. Mais Jésus, à chaque fois, il a remis les pendules à l'heure, comme on dit.
1: Et alors, est-ce qu'on peut déjà tirer des leçons de ce que vous venez de décrire, là?
0: Mais je crois que, profondément, dans la règle générale de différents éléments qu'il y a de discussion entre les pharisiens et Jésus, le principe que Jésus veut démontrer, c'est que ce soit la politique, que ce soit par les paraboles, que ce soit un problème relationnel, les valeurs de Dieu sont des valeurs tournées pour le bien-être de l'être humain. Et il ne rentre pas dans cela. Plusieurs fois, il a réussi à déjouer les pièges des pharisiens en simplement rappeler une règle fondamentale, respectez-vous les uns les autres et respectez Dieu. Ça, c'est un peu le leitmotiv de Jésus.
1: Alors, à l'époque, Jésus, parmi le nombre d'enseignements qu'il a pu apporter lorsqu'il était sur Terre, a insisté en particulier sur le pardon. Je me tourne vers vous, pasteur Jethro Camille. Comment est-ce que ces valeurs, ces enseignements, et notamment cette question du pardon, ce sont des éléments sur lesquels on peut encore s'appuyer aujourd'hui et éventuellement en avoir une application concrète?
2: Eh bien, dans le cadre des controverses, cette question est excellente, tout simplement parce que ces controverses ont été exacerbées jusqu'à amener finalement à l'assassinat, au meurtre de Jésus sur la croix. Et quand il est sur la croix, il dit « Père, pardonne-leur ». Ils ne savent pas ce qu'ils font, ce qui montre bien que jusqu'au dernier moment, le pardon était vraiment quelque chose de tout à fait fondamental et crucial pour lui. Pourquoi ?
1: Et vécu, finalement.
2: Et vécu. Mmh. Voilà, c'était pas comme beaucoup de chefs religieux, un baratin, ou beaucoup de croyants, un baratin, mais finalement, au fond, il n'y a rien qui a changé. Lui, jusqu'à la mort, quoi, il a tenu à ces valeurs-là. Mais pourquoi ? Mais parce que je crois que le pardon, c'est un cadeau extraordinaire que l'on fait à l'autre, et c'est un cadeau extraordinaire que l'on se fait à soi-même. Si mon ami et collègue Pascal Rodet m'offense, et qu'au lieu de rentrer dans une logique relationnelle de pardon, il faut bien définir les choses ensuite, hein, au lieu de faire cela, je rentre dans une logique de rancune ou de vengeance, je vais moins bien dormir, je vais être en mauvaise santé mentale, je vais être de mauvaise humeur, enfin bref, je vais me pourrir la vie à moi tout seul. D'ailleurs, si ça se trouve, il m'a offensé sans même savoir qu'il m'a offensé. D'ailleurs, il m'a pas offensé, il a fait quelque chose que moi j'ai interprété comme étant une offense. Donc le pardon, c'est un cadeau extraordinaire. C'est l'idée d'apprendre à rejoindre l'autre, de donner quelque chose à l'autre par-delà le mal que j'ai pu ressentir. Donc donner par-delà, pardonner. Donc c'est un cadeau extraordinaire, c'est une valeur cardinale effectivement du christianisme.
1: Et alors donc, à travers l'évangile de Marc, on voit qu'il y a plusieurs notions, celle du service, de l'humilité. Pasteur Pascal Rodet, est-ce que vous pouvez nous dire en quoi ces notions qu'on retrouve dans l'évangile de Marc peuvent influencer notre comportement aujourd'hui, dans notre quotidien ?
0: Il y a dans l'esprit de Jésus l'idée profonde que pour vivre dans un équilibre de vie correcte et en bonne relation, il est important d'être soucieux et de Dieu et de l'autre, de prendre soin de soi. Et pour cela, il y a en effet besoin de travailler sur cette notion de service. Je suis aussi au service des autres. Je n'attends pas qu'on me donne uniquement moi, mais aussi je donne. Ce sont des valeurs qui sont importantes pour cette bonne relation. On vient de parler du pardon, c'est capital.

0: Sinon, on rentre dans une notion de vengeance. C'est-à-dire que parce que quelqu'un m'a offensé, je vais lui rendre la monnaie de sa pièce en faisant la même chose que moi, je ne voudrais pas qu'il me fasse. Donc là, il y a un illogisme quelque part derrière. Et c'est ce que Jésus veut pointer du doigt en disant « Mais faites aux autres ce que l'on voudrait que l'on fasse pour
1: vous. »
0: Tout
1: à fait.
0: C'est un texte très fort de la parole de Jésus qui montre bien ce souci de Jésus, de Dieu, de dire « Pratiquez et vous verrez, ça va vous ouvrir les portes dans la vie. »
2: Alors nous arrivons déjà vers la fin de notre émission et je voudrais vous poser une question à vous deux. D'abord à vous, pasteur Jethro Camille. Est-ce que la compréhension qu'on peut avoir de ces controverses que Jésus a vécues à son époque peuvent être une aide pour vous personnellement aujourd'hui dans votre parcours de foi?
1: Oui, c'est une aide considérable dans mon parcours de foi pour une raison simple, c'est que énormément de choses dans ces controverses sont dans le non-dit, dans le non-exprimé et peut-être même dans le non-pensé, dans ce qu'on appelle l'impensé. J'ai 3 adolescents à la maison, là, maintenant. Priez pour moi, mes frères. Il y a certaines tensions qui s'expriment dans des échanges parfois un peu vifs, extraordinairement vifs, mais un peu vifs. Et finalement, en prenant le temps de décortiquer, de parler, d'échanger, on se rend compte que les enjeux n'avaient pas été exprimés du tout. Et donc, c'est la même chose dans ces controverses-là. Ces controverses-là, elles m'enseignent vraiment à séparer les sujets et à identifier ce qu'il y a derrière la controverse. On peut facilement se disputer, on peut facilement avoir des controverses, mais bien souvent, l'objet réel de la controverse n'est pas celui qui est énoncé verbalement. Et c'est bien le cas des pharisiens. Peut-être pour conclure, être un petit peu bref, pharisiens, ça veut dire séparer. Donc ce sont des gens qui se considéraient tellement supérieurs aux autres qu'ils se sont appelés les séparés, quoi. Les gens qui sont dans une autre dimension, au top de la spiritualité, c'est ça. Là ensuite, ça va générer tout un comportement d'assujettissement des autres, il donnait des injonctions, surtout il régentait la vie des uns au millimètre près, mais un impensé qui est extraordinaire parce que ces gens-là prenaient la place de Dieu quelque part dans la vie des uns et des autres. Donc ce que ces controverses m'apprennent, c'est vraiment apprendre à identifier le sujet réel derrière la controverse et de travailler non pas dans ce qui est visible, mais dans ce qui est à la racine.
2: Alors, pasteur Pascal Rodet, pour vous, est-ce que justement ces controverses de l'époque, aujourd'hui, dans votre vie personnelle, vous aident à vous situer dans la société actuelle ?
0: Oui, tout à fait. Et le mot que je retiendrai le plus, c'est clarifier les choses. Les pharisiens ont voulu essayer de piéger Jésus. Jésus a clarifié les choses et les situations. Et c'était quelque part bien, et je pense que c'est pour cela qu'on retrouve ces controverses dans la Bible, parce qu'elles nous aident à discerner, ils nous aident à avoir un comportement bien précis. Ce que je vois, ce que j'entends, ce que je peux comprendre des autres, n'est pas forcément quelque chose ou bien de négatif, ou bien que je dois prendre pour moi-même, mais bien d'essayer de les accompagner dans leur façon de vivre ou leur façon de s'exprimer, voire même d'apporter une aide pour eux, parce que derrière, il y a souffrance, questionnement, interrogation, et pas forcément quelque chose qui me revient, « Oh là là, on m'a fait du mal, on n'a pas accepté ci, etc. » Non, non, qu'est-ce que je peux apporter? Donc ça, c'est un premier point. Et deuxième point, je crois profondément que ces controverses que Jésus me donne m'aident à ne pas rentrer dans cette habitude que nous avons en ce moment dans la société, c'est tout est négatif. Tout est mauvais, il n'y a personne qui est bien. Alors la politique c'est nul, les associations c'est nul, etc. Enfin, au travers de ces textes-là, Jésus est en train de me dire, Pascal, positif, fais quelque chose de bien. Qu'est-ce qu'il y a de meilleur? Quelles sont les valeurs qui vont te permettre de continuer avec le sourire, en aidant les autres, en aidant à avancer pour les autres aussi, etc. Et je pense que ça, c'est très important de rester dans ce mouvement.
2: Eh bien voilà, le moment de nous quitter arrive. Nous espérons que cette émission vous aura permis de mieux comprendre comment les enseignements de Jésus peuvent encore éclairer et guider notre vie de tous les jours. 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Merci d'avoir été avec nous pour l'Instant Bible. Nous reviendrons très vite sur ce que renferme l'Évangile de Marc. À très bientôt, messieurs. Merci.
0: Merci.
1: Au revoir.
0: À bientôt.
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0: 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Il est 2h.
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2: Comment vaincre ses peurs? En fait, je devrais dire comment être délivré de ses peurs. Délivré, c'est l'impression que j'ai gardée. Ma peur ne pouvait pas se raisonner. Et pourtant, elle est partie, sans crier gare. Je crois à l'intervention de Dieu et à la prière. Pourquoi? Parce que